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1: Je rêvais d'avoir une maison à la campagne. Cette maison, c'est comme si j'y étais née. C'est ma maison de famille.
2: Ma maison s'appelle l'Ostao de la Mar.
3: C'est une maison un peu envoûtante.
4: Eh bien, vous voyez, des livres et trois fenêtres qui me donnent le paysage du pays, comme si c'était trois tableaux.
5: Ils ont vécu ici.
0: Thibaut Gaudry.
6: Ce fut autrefois Montmartre ou Montparnasse. C'est aujourd'hui Saint-Germain-des-Prés, avec ses rendez-vous littéraires, ses silhouettes et ses figures. Avec Juliette Gréco, qui en fut l'enfance et n'y est plus qu'une passante.
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5: Symbole de liberté et de féminité, la jolie môme Juliette Gréco devient à la fin des années 50 la muse de Saint-Germain-des-Prés, avant de devenir une icône de la chanson française à texte. Ce qu'elle n'avait pas prévu, se rêvant plutôt danseuse.
8: Je donne mes textes à Cosma, il aime si tu t'imagines, et l'après-midi même, il en fait la musique. Et moi je suis là, maintenant il va me falloir chanter. Et puis tout d'un coup le miracle s'est produit. Pour moi, il y a eu un miracle. Voilà, ça y est, je m'envole, je me mets à chanter. Et depuis, j'ai toujours chanté.
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5: Juliette s'échappe régulièrement de Saint-Germain-des-Prés, fuit le tourbillon de la vie parisienne pour goûter la douceur de vivre du Sud. En virée parfois à Saint-Tropez, avec ses copains Boris Vian ou François Sagan. Jusqu'en 1985, où elle est invitée à chanter au festival de Ramatuel. Et c'est le déclic. C'est là qu'elle veut vivre avec son mari, le musicien Gérard Joannest.
9: Je voulais une maison face à la mer. Je voulais le soleil qui tourne autour de la maison toute la journée, parce que Gérard adore ça. Et je voulais une maison qui me permette de rêver dans le silence.
5: Elle achète un terrain et demande à Serge Meige, l'architecte du théâtre de Verdure, où elle a chanté pendant l'été, de lui concevoir son futur havre de paix qu'elle baptise la Maya. Elle va en penser les moindres détails, comme cette table de jardin construite autour d'un mûrier platane ou la tortue en mosaïque au fond de la piscine.
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5: Juliette, contemplative, aime se ressourcer sur la terrasse, avec vue sur la Méditerranée, et dans son jardin constellé de toutes sortes d'espèces méridionales. Elle développe même une passion pour les orchidées blanches. Elle fait de ce jardin et de sa maison son petit coin de paradis, son refuge. Celui qu'elle n'a jamais eu petite et qu'elle partage avec ses chats, ses chiens, un ménate prénommé Goya et même un bébé panthère. Mais on peut aussi la croiser dans Ramatuelle, au marché ou au café de l'Ormeau. Et puis femme libre, c'est également une collectionneuse, notamment d'objets érotiques, mais aussi religieux.
7: Déshabille-moi.
5: Elle était venue, elle aime toujours chanter au festival de Ramatuelle.
9: C'est vrai que ça ressemble un peu à Avignon, quand Avignon a démarré, c'est-à-dire une chose totalement artisanale, faite d'amour, de tendresse et de sueur, de larmes de sang, de larmes de sel, de larmes de miel.

0: cette maison, face à sa Méditerranée, le 23 septembre 2020, que la jolie môme quitte la scène.
1: Jolie môme.
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3: Caroline Oscari, cadre de production audiovisuelle et accessoirement présidente de l'association Le Vrac, café de Champnétrie.
4: Les Limousins sont formidables. Stéphane Pigato.
3: Une enfance plutôt classique, mais avec un bagage d'immigration, d'un côté l'Italie et de l'autre la Croatie.
5: Votre première envie dans la vie, c'était d'être traductrice internationale. Est-ce que c'est ce côté fille d'immigrée qui vous a donné cette envie d'être traductrice ?
3: C'est effectivement ce bagage fait d'immigration qui m'a ouvert les yeux sur le monde. Et puis, en bonne belge que je suis, j'ai évidemment lu Tintin. Et ça m'a confirmé dans l'idée d'ailleurs, de voyage.
5: Premier voyage, entre guillemets, premier départ aux États-Unis pour apprendre l'anglais.
3: Voilà, donc à 17 ans. Un regard à la fois critique et admiratif de ce que sont les États-Unis. J'ai fait le tour des États-Unis. Voilà.
5: Et comme ça ne vous suffisait pas et que vous êtes pour le rapprochement des peuples, Caroline, vous avez décidé de faire la même chose cette fois-ci, mais en Russie.
3: J'ai entamé des études de philologie slavistique à l'Université libre de Bruxelles à l'époque, à l'issue desquelles j'aurais dû me rendre effectivement à Moscou. Et puis ben, l'histoire en a décidé autrement, puisqu'en 1991, je ne peux pas partir en URSS et donc je suis obligée de revoir mes plans.
5: Alors qu'est-ce qui se passe à ce moment-là dans la tête de la jeune Caroline ?
3: Je décide de quitter la Belgique pour une formation plus professionnalisante, information et communication, et j'atterris à Bordeaux.
5: Et là, vous travaillez dans l'audiovisuel ?
3: À l'issue de mes études en information et communication, je suis recrutée à France Télévisions, donc sur le site de Bordeaux, France 3. Puis, ben, un jour, j'en ai eu marre de la ville. Ça faisait très longtemps qu'on rêvait de vivre autre chose et de redonner du sens à nos vies. J'ai été mutée, effectivement, à la station de Limoges.
5: Aujourd'hui, donc, à Champnétrie, avec Le Vrac.
3: Voilà.
5: Cette épicerie, enfin, plus qu'une épicerie, un vrai lieu de vie au centre du village. Comment vous est venue l'idée et l'envie d'ouvrir ce lieu ici à Champnétrie ?
3: Alors, c'est effectivement l'aboutissement, on va dire, le couronnement de toute une vie d'engagement et de désir de solidarité, de main tendue vers l'autre, qui date effectivement de mon adolescence. J'ai été très soucieuse très vite des injustices et des inégalités territoriales. J'ai souhaité effectivement donner à Champnétrie un lieu de vie, un lieu de rencontre, un lieu où tout un chacun pouvait s'exprimer librement, un lieu de vie, un lieu de joie.
5: Si on se replonge un petit peu dans le temps et qu'on rencontre la jeune Caroline de 18 ans, des envies de voyage à travers le monde plein les yeux, qu'est-ce qu'elle penserait de la un peu plus vieille Caroline d'aujourd'hui qui vit en Limousin?
3: J'étais en plus très citadine, voilà, très avide des bars, des cafés, des théâtres, du cinéma. Je me dis qu'on peut aussi voyager en rencontrant toutes ces riches personnalités locales qui font aussi la richesse du territoire. Je pense que c'est vraiment l'aboutissement d'un cheminement, de réflexion, de désir, de goût, de... Non, je ne changerai rien. Je pense qu'il y a une forme de cohérence entre ce que j'étais à 18 ans et ce que je suis aujourd'hui.
5: Champnétrie jusqu'au bout, quoi.
3: Champnétrie à fond.
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6: Pour changer, je ne vais pas vous apprendre un mot, mais vous apprendre quelques subtilités pour écrire en breton. Et ensuite, place à un prénom pour changer aussi.
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6: Bon, c'est la journée du changement. Alors, je vous apprends chaque jour des mots. La pratique orale, c'est bien, mais l'écrit, c'est important aussi. Alors, dans l'alphabet breton, il y a deux ou trois petites choses à savoir. En premier, vous verrez une lettre que vous connaissez, mais que vous ne prononcez pas bien. C'est le C'H, qui sert à écrire le son RE, et donc pas CHE ni QUE, c'est RE. C'est un gros H aspiré. Pensez à un hangar, hein, voilà, comme ça, ça va vous aider. Ensuite, une autre chose à savoir, pas de bol, le cul n'existe pas en breton, on parle pas de cul, mais à la place, nous avons le K, qui sert à remplacer donc le cul, mais aussi le C, et ça sert à faire le son que. Un K, tout simplement. Donc avec ça, vous ne devriez plus confondre C'H, c'est le H, le hangar, hein. Et si c'est un K, eh ben là, vous pourrez dire K. Ça paraît bête comme chou, mais c'est important à connaître pour pouvoir écrire, mais aussi lire et retrouver la bonne prononciation. À vous de répéter, ou alors écrivez-le quelque part pour vous en souvenir.
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6: Et pour changer des noms de lieux de famille, un prénom aujourd'hui qui est sûrement parmi les plus répandus, ou du moins dans le top des prénoms bretons, c'est Maël, avec sa variante Maëlan. Alors Maël, c'est un très vieux prénom, commun à d'autres langues celtiques. Maël, ça vient du Moyen-Âge, de l'époque du vieux breton, et ce nom était celui des princes ou des chefs de clan, à l'époque où la Bretagne était clanique, évidemment. Mais ce joli prénom est resté. Maël, c'est un prénom masculin, féminisé depuis peu, mais Maël, c'est le chef de clan, et dans Maëlan, eh bien là, on a une contraction de Maël et Tan, qui donne Maël Dan, et ensuite Maëlan, c'est-à-dire le chef de feu, donc au caractère bien trempé. C'est glissé en Maëlan. Voilà. Il est temps pour moi de vous laisser, de vous dire à demain, même heure, Canevarhoas.
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1: Les médias, les réseaux sociaux, les moyens aujourd'hui sont multiples pour connaître une célébrité mondiale, mais fut un temps où l'arc était loin de posséder autant de cordes.
2: En plein dans le milieu.
1: 8 septembre 1886, des cordes, cette fois vocales, retentissent dans la maison de Félix-Philippe Valin, clerc de notaire à Montalieu-Versieux. Cette voix, c'est celle de Joséphine Eugénie, que l'on surnommera plus tard Ninon, et si c'est la première fois qu'on l'entend, ce ne sera certainement pas la dernière. D'ailleurs, la première fois qu'elle l'emploiera en spectacle, ce sera chez nous. En 1909, après un passage au Conservatoire de Lyon, sa première expérience de soliste, c'est à Bourgoin, pas encore jumelée à Jallieu à l'époque.
3: Quelle histoire, ça aussi.
1: Une histoire de maladie, figurez-vous. La première chanteuse de l'Opéra de Lyon tombe malade, et Ninon la remplace pour le premier rôle, et c'est un triomphe. Cette réussite, elle poussera son entourage à l'envoyer à Paris pour tenter sa chance, mais les débuts sont difficiles. Ninon s'aguerrit, fait des rencontres, notamment l'un de ses premiers fans, un certain Claude Debussy. Et puis en 1912, c'est le tournant grâce à un deuxième fan de la voix si particulière de Ninon. Elle auditionne à l'Opéra Comique.
4: T'es un comique, toi, tu regardes les Simpsons le soir.
1: Et Albert Carré, le directeur, est séduit. Il l'engage aussitôt. Mais l'idylle ne durera pas. Pierre Barthélémy Gueusi succède à Albert Carré à la tête de l'Opéra Comique.
5: Ça va trancher, chérie.
1: Il déteste Ninon et lui fait subir des crasses en tout genre. C'est le cauchemar.
6: Personne ne peut être aussi con que ça.
1: Son salut viendra d'un gala. En 1916, elle chante au profit des blessés de guerre. Le destin aura voulu que dans la salle soit présent le directeur du Colonne de Buenos Aires, une salle aussi prestigieuse que la Scala de Milan ou l'Opéra de Paris.
7: Ça, c'est énorme.
1: Et Ninon, elle lui a tapé dans l'oreille au directeur. La chanteuse n'hésite pas. Elle casse son contrat avec Gueusi et s'embarque dans le plus grand voyage de sa vie.
8: Oh, ça fait du bien, ça.
9: C'est bon, ça.
8: C'est bien.
1: Pour la Montalieu-Lande, c'est le début d'un triomphe de 10 ans en Argentine qui lui assure une célébrité mondiale.
10: C'est Darty mon kiki.
1: Ninon Valin est accueillie comme une star en Grèce, en Turquie. Elle donne un récital privé à la Maison Blanche pour le président Roosevelt. La reine-mère d'Angleterre réclame au président Lebrun de l'entendre pour sa venue diplomatique en 1938.
11: Soit on est quelqu'un, soit on est personne.
1: Les tournées s'enchaîneront jusqu'en 1945, date à partir de laquelle Ninon préférera rester dans sa propriété lyonnaise de Millerie. Héroïne dans les opéras qu'elle interprète, Ninon Valin le deviendra aussi dans la vraie vie. Pendant l'occupation, elle cachera des juifs et sauvegardera, en la soustrayant aux Allemands, la collection inestimable de François Lang, l'un de ses amis, pianiste et mécène français qui décédera en déportation.
12: C'est des commandos anti-chars, des P-51. Ce sont nos anges gardiens.
1: Si sa carrière a fait d'elle une voix incontournable à l'étranger, son héritage dépasse la simple performance. Elle est à l'origine de la création du conservatoire de Montevideo, en Uruguay. Elle a tourné les cinéphonies, les premiers clips de l'histoire. Elle a été l'artiste la plus radiodiffusée dans les années 20 et 30.
13: Enfin, c'est fou! C'est fou!
1: C'est également à Ninon Valin que l'on doit l'éclosion de jeunes talents comme Georges Guettari ou encore un certain Luis Mariano. Mexico. Comme un symbole ou une reconnaissance ultime du destin, Ninon Valin décède le 22 novembre 1961, jour de la Sainte Cécile, patronne des musiciens. La plus grande cantatrice du monde a été pendant longtemps Ninon Valin, une iséroise, illustre iséroise.
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14: Bah, ça me fait toujours rire parce que les gens, à la rigueur, j'ai pu les faire sourire seulement en mettant des arrosoirs contre une maison. Essayez de faire sourire maintenant, vous pouvez toujours y attendre et rigoler.
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16: Nous sommes à Rougemont-le-Château, devant une façade incroyable, ornée de plus de 1000 arrosoirs. J'ai rencontré le créateur de ce lieu, Bruno. Bruno, 1000 arrosoirs sur une maison. Est-ce que c'est un défi un peu fou que vous vous êtes lancé?
14: Ah non, même pas du tout. Là, c'est quand j'allais au puce, je voyais un petit arrosoir abandonné là, à 5 francs. Je dis, viens vite à la maison. Alors, 1, 2, 3, 4, c'est pas du tout le but, en fait.
16: Parce qu'il y a une histoire particulière avec l'arrosoir, l'objet en lui-même, ou c'était un objet qui était arrivé à ce moment-là et vous êtes rentré dedans?
14: Non, je pense que de toute façon, c'est une histoire. Bah, si je vends des fleurs et je cultive des fleurs, il faut quand même leur donner à boire. Donc, par logique, il fallait quand même un arrosoir. Donc, ça a un complément de ce que je fais, en fait.
16: Quand on voit votre façade, vous l'avez dit, plus de 1000 arrosoirs qui sont disséminés sur la façade, autour également de votre belle boutique. Est-ce que des proches, du coup, ça devient quelque part un cadeau, ça devient un présent qu'on reçoit à force?
14: Oui, c'est vrai que sur les 1000, il y en a peut-être 100 ou 200 que des gens m'ont amené aînés parce qu'ils vidaient la maison de leurs grands-parents ou autres. Donc automatiquement, j'en ai eu des quantités qui me laissent devant la porte. Je ne peux même pas leur dire merci puisqu'il n'y a pas de mots, mais merci à ceux qui m'ont donné des arrosoirs.
16: C'est vrai que vous mettez ces arrosoirs sur votre façade. À l'intérieur, quand on rentre dans votre boutique, les fleurs, on a l'impression de rentrer dans un conte de fées. C'est ça en fait, vous avez envie de partager du positif, quelque part un peu de rêve quand on passe la porte de votre boutique.
14: Moi je pense qu'à la rigueur, déjà les fleurs ça donne de la couleur, donc de l'énergie et compagnie, et je pense que de se promener dans les plusieurs pièces du magasin, ça fait du bien. C'est pas moi qui le dis, c'est aussi les clients qui viennent à la rigueur, aussi bien à Noël, à Pâques et autres, ils me disent quand on passe chez vous, on a de nouveau de l'énergie et compagnie. Moi je répète.
16: Et vous-même, quand vous voyez tous les jours cette façade, quand vous rentrez dans votre boutique avec toutes ces fleurs, toutes ces couleurs, ça vous procure quoi?
14: Ben, en fait, j'ai fait plus ou moins l'univers, donc ces couleurs correspondent à ce que j'ai bien voulu faire, mais le résultat, c'est surtout le brillant des gens qui me racontent et qui sont contents de venir. C'est surtout ça qui est le résultat de tout ce que j'ai fait.
16: J'ai cru comprendre aussi que les gens s'arrêtent aussi, notamment pour prendre en photo votre façade. On peut la retrouver sur les réseaux pour partager aussi ce lieu quelque part insolite. Ça vous fait quoi quand vous voyez que votre façade est prise en photo avec tous ces arrosoirs?
14: Ça me fait toujours rire parce que les gens, à la rigueur, j'ai

0: 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Wikizef, petit guide à l'usage des étrangers du sud du péage d'Arras en vacances dans notre belle région.
1: Nous sommes de retour dans la famille. En ce moment, il fait beau, il fait froid. Ben, on est dans le nord, il y avait un indice. Et en plus, il y a un vent de voleur. C'est une situation que j'aime peu parce qu'en général, quand on dit « oh, il fait froid », on nous répond « ben non, il fait pas froid ». C'est le vent qui est froid. Je pourrais la taper, la personne qui me dit ça. Parce que la conséquence directe du vent froid, c'est qu'il fait froid. Du coup, avance et ferme de gif. Donc, je résume. Il fait froid, mais il fait beau. Il y a quelqu'un qui a allumé la lumière. Et d'un coup, vous voyez votre cousine enlever son manteau, tirer sur son col et pousser un soupir. Je sais pas ce que j'ai étouffe d'un coup. Et son mari répond. Qu'est-ce que t'as tes vapeurs de belle-mère? Ne paniquez pas. Wikizef est là pour vous aider. Je vous comprends, ça surprend. Bon, ce n'est pas très 21e siècle comme expression. Mais c'est celle qu'utilisait ma grand-mère quand elle avait une bouffée de chaleur. Ou quand elle remarquait que quelqu'un avait anormalement chaud. Cocteau, tête rouge, t'as des vapeurs de belle-mère ou quoi ?
2: Définition.
1: Les vapeurs de belle-mère sont originellement les bouffées de chaleur dont souffre la majorité de la gente féminine lors du dérèglement hormonal conséquent de l'arrivée de la ménopause. Quand je parle des filles et de leurs soucis, en général, je préfère partir dans le médical par les temps qui courent, c'est plus sûr. Et puis c'est imagé, parce que dans l'esprit de ma grand-mère, que je rappelle est enterrée au cimetière de l'Est depuis les années 80, je replace dans le contexte. Hein. La ménopause atteignait essentiellement les belles-mères. Ou si vous préférez, si t'es belle-mère, t'es forcément ménopausée. Et je tiens à préciser qu'elle disait ça aussi aux hommes. Mais quand est-ce que ça peut vous arriver d'avoir des vapeurs de belle-mère, par exemple ?
2: Exemple.
1: En écoutant le discours de Vladimir Poutine, en s'apercevant que son match Tinder, ben, c'est sa sœur, avec leur nouvelle mode de pas mettre la photo en plus. Et alternative à vapeur de belle-mère, il y a « J'ai chaud, je crois que j'ai une buée ».
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1: Aujourd'hui, je me trouve à Châteauroux, je suis devant un gîte de France, plus connu sous le nom de Porte de la Vieille Prison. Mais alors, pourquoi ce nom? Eh bien, vous allez le savoir tout de suite.
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1: Je suis avec Amélie Bourmeau-Binard, guide conférencière à l'Office de tourisme de Châteauroux. Bonjour Amélie.
3: Bonjour.
1: Bon, alors,

0: On s'en doute un petit peu hein, de ce que c'était avant.
1: Oui, c'est ça. Alors, entre le nom et l'apparence, alors on est vraiment avec un gîte de France aujourd'hui, hein, mais il n'y a pas de doute, hein, autrefois, c'était une porte. Mais pourquoi porte de la vieille prison et porte de quoi aussi? En fait, c'était la seule et unique porte d'entrée pour entrer dans la cour du château Raoul. Et oui, hein, quand on passe cette porte, on arrive au niveau du château Raoul, qui est encore là aujourd'hui. Et cette porte de la vieille prison, à la base, s'appelait la porte Saint-Martin. Et c'était la seule porte d'entrée. Donc, on voit encore aujourd'hui, au niveau de cette porte, déjà, on a l'arcade de la porte, mais au niveau de l'arcade, on voit une sorte de rigole, qui est l'emplacement de l'ancienne herse. Ces grilles qui étaient souvent en métal ou en bois et qui permettaient de protéger. On voit aussi encore les gonds. Alors, quand on voit la taille, hein, vous voyez, ils sont imposants, ce qui montre la taille de la porte en bois. Et puis quand on passe cette porte, on est dans un petit chemin très étroit qui était aussi un des systèmes de défense pour arriver dans le château.
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1: Et donc pourquoi porte de la vieille prison ? Dans les années 18e, 19e siècle, petit à petit les remparts sont détruits. Parce qu'on avait des remparts qui entouraient le château mais aussi la ville. Donc la plupart des parties des remparts ont été complètement détruites. Il n'en reste plus grand chose aujourd'hui. Mais cette porte, elle a été préservée parce que la salle des gardes qui se trouve donc dans la partie haute au-dessus de l'arcade, eh bien elle a servi temporairement de prison. Donc on l'appelait la porte de la prison. Mmh. Et puis quand il y a une autre prison qui a été construite, eh bien c'est devenu...
0: Il faut différencier.
1: Exactement. Mmh. La porte de la vieille prison. Et aujourd'hui, bah, cette ancienne salle des gardes, cette ancienne prison, c'est tout simplement un gîte de France.
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5: Vous chantez ça, Michel Rivérol, parce que vous chantiez des chansons polissonnes sur les scènes il y a quelques années.
6: Pendant très longtemps, effectivement, avec un pianiste, c'était un spectacle piano-voix. J'ai par ailleurs payé mes études en chantant et j'étais CPE.
5: Ah oui, voilà, parce que ça, on va en parler. Vous étiez CPE à quel endroit ?
6: Au collège de Launaguet, puis quand un poste s'est libéré au lycée Saint-Sernin, je l'ai demandé, j'ai eu la chance de l'avoir et d'y rencontrer des élèves en option musique.
5: Et deux garçons célèbres.
6: Big Flo et Oli, effectivement, j'ai eu cette chance. Pendant mes 17 années passées dans ce lycée. Oui.
5: Vous faisiez tampon parfois, c'est-à-dire ?
6: Un enseignant, il doit faire passer un programme et quand ses élèves sont trop souvent absents, là, ça ne passe plus du tout. Et je me souviens de moments d'échange avec un professeur de mathématiques qui me disait « Non, mais là, ça suffit, il faut les coller maintenant, il faut les punir, moi, j'en peux plus, ils ne sont jamais là. » Mais je t'assure qu'ils sont malades, je me disais. En fait, je savais qu'ils faisaient une première partie à l'Olympia, donc bon, ils étaient déjà... Très vite, ils ont atteint une sacrée notoriété et mener les choses de front devenait difficile à ce moment-là.
5: Et vous aviez des contacts avec la maman aussi ?
6: Ah oui, ben la maman aussi. La maman voulait qu'ils aient le bac et elle a réussi. Elle disait sans le bac, non, je ne les lâche pas. Bon, après, elle était bien obligée de lâcher quand même, une fois qu'ils sont majeurs. Elle aussi, elle s'est retrouvée dans mon bureau à examiner les absences. Et vraiment, ils peuvent remercier Patricia, leur maman, qui m'a dit déjà, mais voyons, ça, ce n'est pas justifié, ça, ce n'est pas justifié. Ça, non, là, je compte sur vous, vous les punissez, ce n'est pas possible. Bon, elle veillait au grain et elle avait bien raison.
5: Alors, il y avait de la complicité avec eux, au point d'ailleurs qu'ils vous ont demandé de tourner dans un clip.
6: Ils m'ont demandé de tourner dans un clip qui s'appelle Pourquoi pas nous. Et pour dire deux malheureuses phrases, il a fallu, alors je pensais moi, du premier coup avec mon expérience, pas du tout. Il a fallu recommencer et à un moment, c'est Florian qui me regarde complètement désappointé. Il me dit, mais vous l'entendez pas, madame ? Et là, c'était le renversement, quoi. Habituellement, c'est plus les adultes qui apportent aux élèves, effectivement. Et là, je les mettais dans l'embarras et je ne comprenais pas ce qui ne collait pas. Enfin, c'est une anecdote que je n'ai jamais racontée et je la raconte pour la première fois, là. Peut-être que j'avais ça au fond de moi, je n'osais pas trop m'en vanter, entre guillemets. Enfin, j'ai fini à la troisième fois, on m'a fait signe que c'était OK, j'ai été applaudie, la scène était dans la boîte, voilà. Mais ils m'ont fait douter de mes capacités.
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7: Le saviez-vous tout? tous les jours, on prend 2 minutes pour découvrir les histoires méconnues du Vaucluse. Et ça, c'est avec vous, Maxime Perron. Bonjour.
8: Bonjour Mathieu et bonjour à toute l'équipe.
7: Et aujourd'hui, vous nous parlez d'un surnom assez surprenant. Je pense que même les habitants de Villeneuve-les-Avignon ne connaissent absolument pas cette histoire. Alors, certains des habitants ont des surnoms. Alors, c'est le cas à Nîmes, hein, on les appelle les crocodiles là-bas. Et donc, Maxime, vous nous dites qu'à Villeneuve-les-Avignon, les habitants sont surnommés les lézards.
8: Oui. Alors les lézards, ouais, c'est plutôt étonnant parce que derrière en fait ce surnom un peu amusant se cache une véritable histoire médiévale à la frontière entre la réalité et la légende. Une histoire qui commence donc au XIVe siècle avec un personnage aujourd'hui presque oublié, Pierre de Luxembourg.
7: Vous parlez de Pierre de Luxembourg, c'est qui ce monsieur? C'est un roi, un pape, un cardinal?
8: Un cardinal, oui. Oui, c'est ça. Un cardinal très jeune d'ailleurs, connu pour sa vie pieuse, son humilité et sa générosité. Il vit à Villeneuve-les-Avignon, dans un palais où il refuse le luxe et meurt d'ailleurs au même endroit en 1387 à seulement 26 ans. Après sa mort, sa réputation de sainteté est telle que ses reliques deviennent immédiatement un enjeu majeur. Et c'est là, en fait, que la rivalité avec Avignon commence. La ville d'Avignon souhaite récupérer les reliques pour les honorer, mais les habitants de Villeneuve-les-Avignon considèrent ces restes comme un trésor inestimable, presque sacré. Voilà. Alors, les Avignonnais font une proposition spectaculaire. Nous vous donnerons autant d'or que la caisse des reliques peut en contenir. Ah, c'est une proposition alléchante. Et pour les habitants de Villeneuve, cette offre est difficile à refuser. Alors ils vont accepter. L'échange se fait entre les deux rives du Rhône, d'une manière très solennelle. Les reliques partent à Avignon dans l'église des Célestins, construite spécialement pour ces reliques quand même. Et les Villeneuvois repartent avec une caisse identique, censée être donc remplie d'or.
7: Censé, parce que ça veut dire qu'il y a un problème quelque part, c'est ça?
8: Bah oui, parce que selon la légende, une fois la malle ouverte, les pièces d'or se transforment en milliers de lézards. Des lézards qui s'échappent aussitôt, qui filent dans les rochers de Villeneuve et disparaissent autour de la ville. Une histoire racontée dans des archives et des récits anciens comme une punition symbolique de la cupidité. Depuis plus de 6 siècles, on appelle les habitants de Villeneuve donc les lézards. Et aujourd'hui encore, il y a quelques symboles qui se cachent un peu partout, sur certaines façades et sur la place notamment Jean Jaurès, où vous avez une statue de lézard. Je vous ai mis la photo dans l'article web. Comme le disait Frédéric Mistral, gai lézard, bois ton soleil, l'heure passe trop vite et demain, il pleuvra peut-être. À Villeneuve-les-Avignon, être un lézard, ce n'est pas juste une moquerie, c'est presque une philosophie de vie.
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1: 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J'ai testé, j'ai adoré, c'était Delphine. Je vous retrouve très vite pour une nouvelle découverte locale.
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2: C'est bien Laetitia, c'est mieux.
3: Ça fait décharger toute la semaine là, c'est très bien. Ah oui.
2: Et qu'est-ce que tu me fais alors?
3: C'est pas évident, hein.
2: Oui.
3: De faire de la contrée, c'est pas évident.
2: Est-ce que tout le monde est OK?
4: Virginie et vous.
5: La danse country est arrivée en France dans les années 90. Et depuis, les chiffres augmentent. En 2022, il y avait 4 millions d'amateurs en France, plutôt dans les campagnes et autour des villes. Qu'on se le dise, la country est une danse populaire. La preuve, à Saint-Pargoire, gros village de 2500 habitants dans le canton de Gignac. C'est là, dans la salle Max Pox, que Céline Cabel donne ses cours hebdomadaires. 3 cours d'une heure, le soir, du plus simple au plus avancé. Quand on arrive, le cours a déjà commencé, zut. Thierry, le technicien, va vite poser sa perche au-dessus de la tête de l'animatrice. En face d'elle, une vingtaine de femmes de 35 à 75 ans, pantalons, petites bottines et chapeaux de cow-boy sur la tête. L'ambiance est à la fois joyeuse et studieuse.
2: Est-ce que tout le monde a compris les pas, la danse? Si vous devez parler, c'est maintenant.
6: Vous vous taisez à jamais.
2: Je mets la musique.
5: Je m'approche rapidement de Régine, Josiane et Séverine.
7: Bonjour mesdames. Toutes les trois, vous avez déjà le t-shirt, c'est obligatoire quand on est là, on a le t-shirt. Let's go girls.
8: C'est-à-dire nous, ça fait 3 ans déjà.
9: Et puis on fait des démonstrations dans la rue, pour le carnaval, les associations.
7: Et le t-shirt, c'est très drôle, c'est un chapeau de cow-boy sur des Santiago, et il y a marqué Let's go girls, c'est le titre de Shania Twain. Ping, ping, ding, ding, ding. Et alors vous, c'est venu comment la country? Parce que vous dites que ça fait 3 ans, donc dès qu'elle est arrivée, vous avez tout de suite embrayé.
8: Oui, ça m'a tenté, je suis venue.
7: C'est génial. Hein.
9: J'ai fait les 3 premiers cours gratuits. Pour voir si vraiment ça nous plaît ou pas, il faut quand même. C'est pas évident, hein.
7: Oui.
9: De faire de la country, c'est pas évident.
8: Puis il y a une bonne ambiance, donc voilà.
7: Oui, puis la salle, même la salle, je la trouve sympa. Elle est très haute de plafond, la salle. Il y a des poutres en bois. Ben, ça fait pas la salle un peu où tu te gèles au mois de novembre, où tu t'attends.
9: Figurez-vous que l'année dernière, on était dans une salle comme ça.
7: Ah, moche.
9: Une grande salle moche.
2: Allez, on y va. En ligne, nickel. Mon premier cours de country, il y a 22 ans, c'était cette danse-là, Duchesse. J'en ai les larmes aux yeux, parce que ça me fait nostalgique.

0: sont les nouvelles du mois de septembre.
1: Ah ouais.
0: Et le reste, ce sont des anciennes. On est sur notre troisième année d'association Country Saint-Paroi. Troisième année.
1: Année. Donc ça finit par se savoir.
0: Oui.
1: Il y a du monde.
0: Le bouche à oreille fonctionne bien dans les villages.
1: Alors que le premier cours est terminé, les filles enchaînent avec le deuxième. Visiblement, personne n'a envie de partir.
0: Tout le monde reste au niveau 2. Yes.
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3: La dernière fois que vous y êtes allé, je suis sûr que vous aviez un kawé fluo et un petit goûter dans un sac en plastique préparé par maman. Avec plus de 80 oiseaux de proie et 30 espèces différentes, et surtout un spectacle où le seul effet spécial, c'est la nature elle-même, aujourd'hui, je teste pour vous la volerie des aigles. Nous sommes dans les ruines du château de Kilsheim. C'est juste sous le Haut-Königsbourg. Et je grimpe les derniers mètres à pied vers la volerie, où je suis déjà accueilli par Eric Renaud, le directeur du site, et une équipe de soigneurs passionnés, et quelques cris que j'entends au loin, assez impressionnants, d'oiseaux qui ont l'air quand même assez gros. Et on commence par les coulisses, derrière la zone qui est accessible au public. Et Alexandre, qui est soigneur, est équipé d'un gant en cuir sur tout le bras, et surtout, il est d'un calme absolu. Et je crois que c'est nécessaire. Et autour de nous, plein d'oiseaux. Et chacun d'entre eux est identifié, suivi, observé quotidiennement. Et j'apprends d'ailleurs que les oiseaux ne sont jamais forcés à voler. Ah non, non, non. Ils participent volontairement grâce à un entraînement basé sur la confiance et le renforcement positif. On les encourage, puis on leur donne des petites gâteries pour les remercier quand même. Et c'est ainsi qu'Alexandre me propose évidemment de tenir le gant. Oui, alors pas pour sortir la tarte du four, mais pour tenir, non pas un pigeon non plus, mais bel et bien un aigle, oui, qui passe tranquillement du gant d'Alex et au mien, voilà. Battement d'ailes XXL, je sens les plumes sur ma face, oui, parce qu'il fait son petit point, le petit bonhomme. Et heureusement que je suis accompagné, Et étonnamment, je n'ai pas eu trop peur, parce que le regard de l'aigle est si perçant que j'étais quelque peu fasciné. Même si mon bras, lui, l'était un peu moins. La volerie des aigles, c'est la première volerie créée en France. C'était en 1968. Et à l'époque, elle avait été créée surtout pour changer l'image qu'on avait des rapaces, qui ont été longtemps persécutés. Allez, hop, le spectacle commence. Je m'installe dans les gradins et je constate que pas de musique spectaculaire. Juste une voix, des explications sur la vie et les comportements des rapaces. Et soudain... lointain dans le ciel au-dessus de nous, un vautour apparaît au-dessus des remparts, silence total. Et même les enfants arrêtent de parler, ça c'est pas mal. Le soigneur explique que certains oiseaux dépassent même les 2 mètres d'envergure. Et c'est grand 2 mètres, Et il demande au public de rester bien immobile pour faire un passage encore plus près de nos têtes. Alors j'applique, je reste immobile, et sauf que ma tête, elle continue de regarder l'oiseau au-dessus de nous, un peu comme au tennis. Mauvais réflexe. Et j'entends mon voisin qui me chuchote, faut pas bouger. Ah oui, en effet, parce que plusieurs rapaces s'élancent, chouette, aigle, pigargue, et on en prend plein les yeux. En tout cas, moi, j'ai retenu une chose, c'est qu'ici, c'est pas les humains qui regardent un show d'oiseaux, c'est plutôt l'inverse, c'est les oiseaux qui nous observent en train d'essayer de rester calme. Et ça, c'est tout un spectacle.
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1: Oui, salut, bonjour. Je m'appelle Jean Meyer. Je suis né à Sarlat, mais je suis bordelais d'adoption depuis 1964.
2: C'est un florilège de klaxons. Alors, on a commencé par le klaxon italien, ensuite le klaxon de combi.
1: Tous les enfants ont klaxonné un peu plus dans les tunnels et voilà.
2: Ça affirme aussi la personnalité d'une voiture.
1: Oui, oui, chacun.
2: Comme la de chevaux. Jean Meyer nous reçoit chez lui à Bordeaux, dans le quartier de la Bastide. Difficile d'imaginer que derrière la porte d'un garage se cache un véritable trésor sentimental. Des voitures anciennes dont deux modèles font sensation. La 2 chevaux cactus et la 2 chevaux vigne, sur laquelle poussent des raisins.
1: J'ai trouvé un marchand de plants à Sainte-Livrade qui nous a dit on va trouver un cépage qui résiste au vent, et on a fait faire une très belle galerie complètement adaptée. Je crois que j'amuse la galerie avec ma vigne. Oui, tout le long de l'auto. L'auto a même été prolongée puisque je dors dedans. Donc il y a un lit dans l'auto et vous imaginez qu'une berline est transformée en break. Et la vigne dégueule sur les côtés et sur l'arrière. La vigne tient toute la longueur de l'auto.
2: Et elle pousse bien.
1: Et elle pousse très bien, oui. Elle est bichonnée l'hiver.
2: Et ça veut dire qu'au mois de septembre, quand vous promenez avec cette deux chevaux, cette voiture, avec la vigne à l'intérieur, vous pouvez conduire en dégustant des raisins.
1: Sûrement pas, hein, parce que c'est vraiment un cépage qui est choisi pas pour être dégusté ni pour faire du vin.
2: Quand les Bordelais vous croisent, comment réagissent-ils exactement? Est-ce qu'ils sont surpris? Est-ce qu'ils vous saluent? Ils font des grands sourires?
1: Ceux qui l'ont vu s'en souviennent. Donc après, la vigne est verte, alors on a fait ça sur une auto verte, oui.
2: Vous concevez que c'est pas quelque chose de commun?
1: Mon goût, c'est effectivement de faire les choses belles, efficaces et drôles. Ça sert à aimer la vie.
2: Le but d'une voiture, c'est quand même de se déplacer, d'être mobile avec. Elle roule à combien?
1: Elle roule à combien? Oh là là, je dépasse pas 60 à l'heure avec cette auto, mais ce qui m'a pas empêché d'aller et de revenir de Grèce en l'an 2000.
2: Est-ce qu'elle a un nom d'ailleurs, cette voiture? Est-ce qu'elle a un surnom?
1: Nous, on l'appelle la vigne.
2: Il y a la vigne et puis d'autres voitures. Il y en a une qui me plaît bien. C'est la 2 chevaux cactus.
1: Ben, moi, à la place de la roue de secours, j'ai mis un jardin de cactus. En 2007, je suis allé à Pékin et retour.
2: Et toujours le lit dedans. Mais avec les cactus donc sur le capot, jamais vous vous êtes fait arrêter sur la route par la gendarmerie ou la police? On vous a posé des questions?
1: Ils ne nous arrêtent que en disant c'est pour la photo du magazine de la gendarmerie.
2: On peut rentrer à l'intérieur?
1: Mais bien sûr.
2: Ça couine à l'intérieur.
1: Coquin.
2: La 2 chevaux vigne est de l'année 1980. Les pieds de vigne ont été plantés en 2000. Ce véhicule a véritablement créé le buzz. Des propriétés viticoles du Médoc ont même contacté Jean Meyer à plusieurs reprises pour organiser des animations. Et Jean Meyer, quand il rentre dans son garage tous les matins, qu'est-ce qu'il se dit?
1: Ben que je suis le plus heureux du monde.
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3: Victor Hugo est venu à Reims à plusieurs reprises, et notamment lors du sacre de Charles X, le 29 mai 1825. Charles X qui a succédé à son frère, Louis XVIII, quelques mois plus tôt, en octobre 1824. Depuis 10 ans, en fait, les Bourbons ont retrouvé le trône après la chute de Napoléon et l'entrée dans la période dite de la Restauration. Louis XVIII n'avait pas souhaité renouer avec la tradition du sacre. La Révolution restait présente dans les esprits, puis sa santé fragile rendait une longue cérémonie difficile pour lui. Charles X, lui, choisit l'option inverse. Le souverain entend affirmer la légitimité monarchique par un retour aux rites ancestraux. La cathédrale Notre-Dame de Reims accueille la cérémonie et c'est une véritable parade en ville. Un cortège royal avec bannières, soldats, les dignitaires du royaume et les membres de la famille royale qui composent donc cette procession spectaculaire. Parmi les invités figure un jeune écrivain de 23 ans, Victor Hugo. Et il est invité officiellement à cet événement car il ne cache pas son penchant royaliste. Mais il n'est pas dupe, hein. S'il est convié au sacre royal, c'est pour en écrire tout le bien qu'il en pense. Le roi a demandé si j'étais ici. Je suis effrayé de ce qu'ils attendent de moi, précise-t-il à sa femme Adèle dans une lettre. Il en profite tout de même pour faire un peu de tourisme. Et comme tout écrivain qui se respecte, il observe et prend des notes. Il passe notamment rue de Venise et tombe sur une jeune femme dans une cour de la rue Folpen. C'est une gitane qui danse. Il poursuit sa balade dans le quartier Saint-Remy et s'arrête devant la basilique pour en faire la découverte. Il croise un petit homme d'une trentaine d'années. Il est bossu. C'est en fait le sonneur de cloche de la basilique. Tout cela inspire Victor Hugo pour l'écriture des personnages principaux de son roman Notre-Dame de Paris, publié en 1831. Le bossu sera Quasimodo et la gitane devient bohémienne sous le nom d'Esmeralda. Les héros de Notre-Dame de Paris, imaginés à Reims, c'est l'un des trésors de Champagne-Ardenne.
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4: Salut à toutes, salut à tous et merci d'avoir choisi ici pour passer votre mardi soir. Décibel avec Matmata, vous l'avez compris, mais aussi qui célébrera à la fin de l'émission l'anniversaire de Jacques Dutronc, 83 ans aujourd'hui. Jacques Dutronc qui sera aussi dans le blind test. On vous fera deviner dans le blind test, essayer de reconnaître les interprètes des meilleures reprises de Jacques Dutronc. Si vous avez envie de jouer avec nous, c'est maintenant qu'il faut vous inscrire et appeler le standard 0810 055 056 0810 055 056. Laura vous attend au standard. Venez jouer, c'est l'album de Matmata qui est à gagner. Il y a Stan, il y a Léo, il y a Chol, il y a Matmata. Bonsoir messieurs.
5: Bonsoir.
6: Bonsoir.
4: Bienvenue, on célèbre ensemble aujourd'hui la sortie de Lambardé. C'est le nouvel album de Matmata, un album de reprise, toujours brillante, je dirais parfois savante, parce que vous vous amusez à reprendre des chansons qu'on ne connaît pas forcément, et en tout cas toujours surprenante et réjouissante. Exemple.

0: Johnny comme on ne l'avait jamais entendu. Ça fait longtemps que vous aviez envie de faire un album de reprise?
1: On a toujours eu ça en tête, je pense. Hein. On vient de là. Hein.
0: Ouais,
1: on a commencé comme ça
0: que vous avez
1: dans les bars, on faisait des reprises. Alors, par contre, ces reprises-là, on les avait jamais jouées.
0: Ouais.
1: Il se trouve que l'année dernière, on a quand même passé l'année à préparer le concert de Bercy. Et on devenait un petit peu monomaniaque, en fait. On s'est dit, il faut qu'on fasse quelque chose à côté, sinon on va devenir fou.
0: C'était un gros événement en même temps, les 30 ans de Matmata, quoi.
1: Oui. Mais il fallait faire autre chose.
0: D'accord,
1: à côté.
0: Ok.
1: Et puis bon, bah dans les moments de détente pendant les répés, on essayait des trucs et on s'est dit tiens, pourquoi pas mettre quelques reprises sur un disque.
0: Sauf que, et c'est pour ça que je vous aime, Matmata, c'est qu'au lieu de faire un album avec 8, 9 reprises, etc., des chansons que vous aimez bien, enfin voilà, un truc un peu, je mets des guillemets, mais banal, parce que vous n'auriez pas été les premiers à faire ça, là, vous nous avez pondu un concept qui est génial. Il y a 20 chansons, 20 reprises, donc, mais alors, qui datent d'entre le 18e et le 21e siècle et interprétées dans une dizaine de langues européennes. On fera le tour des langues, justement, tout à l'heure, vous allez voir, on va voyager. Ça, c'est arrivé, j'imagine, dans un second temps, quand justement, vous n'avez pas eu envie de faire comme tout le monde.
1: On n'a jamais envie de faire comme tout le monde.
0: Ouais. Oui, mais faut-il y arriver? Là, vous y arrivez.
1: Voilà, enfin, on a un socle commun dans le groupe de gens qu'on aime, et puis il y a un socle qui n'est pas du tout commun.
0: Ouais.
1: Voilà, on a beaucoup de divergences sur certains trucs. Je dis, ben, voilà, on va faire un challenge, on va dire, tiens, t'as envie de chanter ça? Ok, d'accord, moi je déteste ça, mais on va le faire quand même. Et voilà, c'était un challenge entre nous. C'était, aborder des esthétiques complètement différentes des nôtres. Et en fait, voilà, il y a l'esthétique de la chanson, il y a la qualité de la chanson. Il y a des esthétiques qu'on n'aimait pas forcément, mais la chanson était bonne et on s'est dit, ouais, j'aurais pas fait ça comme ça. Bon, bah, on va le faire comme on l'entend.
0: Comme Matmata le fait. Alors, par exemple, Johnny, là, qu'on vient d'entendre, Pour moi, la vie va commencer, c'est le choix de qui? Dénoncez-vous.
2: C'est Stan, non? C'est
1: ouais.
2: Pas toi?
1: Ouais.
2: C'est ça?
1: Ouais, ce qui est assez paradoxal, parce qu'en fait, moi, j'ai pas de disque de Johnny chez moi. En fait, Johnny, c'est comme la Tour Eiffel. C'est-à-dire qu'en fait, on aime ou on n'aime pas, enfin, on n'a pas d'avis, et de toute façon, la Tour Eiffel, elle est là, on fait avec.
0: Ouais.
1: Et par contre, cette chanson-là, je l'aime bien parce qu'en fait, c'est pas encore Johnny. C'est Jean-Philippe Smet, c'est
0: ouais,
1: au tout
0: c'est
1: début.
0: Un petit jeune, hein.
1: Et puis,
0: ouais.
1: Il y a quelque chose d'assez attendrissant là-dedans. Et c'est une chanson de Jean-Jacques Debout, d'ailleurs.
0: Mais oui.
1: C'est pas la meilleure. La meilleure, c'est Capitaine Flamme, mais c'est vrai, pas mal aussi.
0: Alors, sur Lambardé, ce nouvel album de Matmata, album de reprise, un joli sticker, nouvel album inclut que des hits, et effectivement, il y a un paquet de tubes dans tout un tas de styles différents. Vous reprenez, tiré des années 80, il y a pas mal de choix quand même qui datent des années 80, Louis Chédid, Anne Masseran.

0: sûre que Louis Chédid va adorer cette version. Est-ce que vous avez envoyé, Johnny n'est plus en capacité de donner son avis, mais est-ce que vous avez envoyé l'album aux artistes concernés encore en vie?
1: Non, on a envoyé deux chansons, on a envoyé, voilà.
0: Lesquelles?
1: Miss Maggie.
0: À Renaud, ouais, on l'écoutera tout à l'heure.
1: Et Iceberg, à Stéphane Echer.
0: À Stéphane Echer. Et qu'est-ce qu'il a dit, Stéphane Echer?
1: Je crois qu'il aime bien.
0: Bah oui, évidemment. Et Renaud aussi.
1: Ouais.
0: Eh ben voilà.
1: Non, non, bon, mais bah cool.
0: Hyper réussi l'album, vraiment, je vous le recommande. Le premier titre que vous aviez dévoilé, c'est Tomber pour la France, d'Étienne Dao, 1985 à nouveau. Il s'est passé un truc spécial en 85 ou pas? Parce qu'il y a beaucoup de chansons de...
1: Le premier exactement, c'était Putain d'Arnaud.
0: Oui. Ah oui, c'est vrai.
1: Ouais, on l'avait sorti un petit peu avant, parce que c'était le moment. C'était ouais. Juste après l'élection de l'autre, là. Outre-Atlantique. Et,
0: non, mais
1: c'est vrai que, les années 80, c'est vraiment une production très particulière avec énormément de claviers. Donc, c'est à peu près l'opposé de ce qu'on fait.
0: Oui.
1: Et, Tomber pour la France, c'est une super chanson. Mais c'est vrai que, voilà, les claviers, bah, nous, c'est pas nos instruments, donc essayons. Et une bonne chanson, quel que soit l'arrangement, ça reste une bonne chanson.
0: Ah oui, Tomber pour la France, pour le coup, votre version, elle est vraiment géniale. Je vous propose qu'on la découvre ensemble, les amis, pour que vous vous rendiez compte du boulot de réinterprétation, de réorchestration. Pour juste me donner une idée, quand on part de la chanson de Dao que tout le monde connaît, et pour arriver à cette version-là, il a fallu combien de temps de travail, combien d'essais?
1: 5 minutes.
2: Ça n'a pas été très long en fait.
0: Ouais.
2: Parce que on suit notre inspiration et puis de toute façon on joue avec ce qu'on est et ce qu'on sait faire. Donc dans ce cas-là, les limites sont les bienvenues finalement. Donc ça va assez vite.
0: Allez, découvrez Tomber pour la France par Matmata. C'est sur Lambardé, le nouvel album qui vient de sortir, inclut que des hits.

0: Matmata reprend Dao, tombé pour la France. Ça fait partie des titres incontournables du nouvel album Lambardé qui vient de sortir, un album de reprise. Donc, il y a de la chanson française, on l'a entendu à l'instant, et puis Johnny, et puis Louis Chédid, mais il y a aussi beaucoup d'anglais. Alors, est-ce que le rock anglais, ça fait partie de l'ADN de Matmata?
1: Bah oui, c'est même la base en fait.
0: C'est la musique de votre adolescence?
1: La musique de notre de nos parents aussi.
0: Ouais.
1: Parce que dans les années 80, on écoutait plus les disques de nos parents que.
0: Oui, mais on n'avait pas le choix à l'époque.
1: Si on avait le choix, mais on préférait ça en fait. Voilà.
0: Ah, c'est vrai?
1: Ah ouais, quand même, ouais.
0: Ah,
1: ouais.
0: Donc toi, t'as toujours aimé les trucs un peu plus vieux que toi.
1: Voilà, sortie du contexte.
0: Oui, pardon, c'est vrai qu'elle est bizarre ma phrase.
1: Non, mais c'est peut-être une histoire de production aussi en fait. C'est une histoire d'arrangement. Voilà, ça, on a toujours été un groupe à guitare et c'est ça qui nous a plu dès le début.
0: Donc, ouais. Et quand vous repreniez des chansons, alors au début de Matmata, vous repreniez quoi?
1: On est vraiment obligé d'en parler?
0: Je sais pas. Bah, par exemple, les Cures là. Est-ce que vous les repreniez déjà à l'époque?
1: Alors, pas celle-là.
0: Pas Boys Don't Cry?
1: On avait repris A Forest, Hanging Garden aussi. C'était Eric qui amenait ces chansons-là. C'était plus son truc et on les jouait, quoi.
0: En tout cas, là, sur l'album, il y a Boys Don't Cry comme vous ne l'avez jamais entendu.

0: entendant tous ces extraits, vous comprenez, si vous n'aviez pas encore écouté l'album, ce que je disais tout à l'heure sur le fait que c'est pas des bêtes reprises, quoi. Il y a vraiment beaucoup de boulot de réinterprétation, etc. Bon, fait en 5 minutes, mais c'est sans doute
1: pas toujours. Hein.
0: Ces gens-là sont des génies. Ah voilà, Joy Division.

0: Gilles Jeanne qui vient de faire son entrée, tiens, Rock'n'Roll Hall of Fame. Et cette année, c'était une promotion quasiment 100% britannique avec ce Love Will Tear Us Apart. Des chansons comme ça, tellement cultes, c'est la récré de les reprendre ou il y a quand même une petite pression? On se dit, on peut pas les foirer. On n'a pas tellement le droit. Et les gens vont avoir un avis parce que tout le monde connaît ces chansons-là.
1: Celles-ci, non. Alors, il y en a, peut-être que celles où on aurait eu peur de, en fait, on les a pas jouées.
2: Bon, il y avait quand même un enjeu parce que bon, une chanson comme Love Will Tear Us Apart, ça reste un monument.
0: Ouais. C'est-à-dire, ceux qui adorent cette chanson, en plus, c'est souvent gens qui sont un peu pointilleux, quoi.
2: Ouais, mais
0: un
2: bon,
0: peu rock snob.
2: Mais je pense qu'on va s'en prendre plein la gueule sur cette chanson.
0: T'es sérieux? Je trouve que c'est hyper réussi.
2: Oui, mais.
0: Et toi, je suis une ordure. Oui, mais. Je te jure.
2: Tu es vachement plus bienveillant que d'autres personnes. Voilà.
0: Bon, moi, en tout cas, je valide à fond, enfin vraiment, toutes les reprises.
2: On note.
0: Même celle de Lennon. Alors, John Lennon, Give Me Some Truth, 1971, Lennon, donc après les Beatles. Lennon, à qui on prête une citation, mais je crois qu'elle n'est pas vraie, en fait, qui se moquait, qui disait « Le rock français, c'est comme le vin anglais ». Mais après, on m'a dit que c'était sans doute faux, qu'il n'avait pas dit ça.
2: Ça doit être de Conan Doyle ou un truc comme ça.
0: Voilà Matmata qui reprend Lennon.

0: chansons en tout sur l'album, c'est parce que vous vous êtes limité, parce qu'il faut justement avoir un cadre. Ou est-ce que
1: à la base,
0: c'était le bon nombre ?
1: On devait en faire 14, et puis au bout de 12, on s'est rendu compte que ça rentrait pas sur un vinyle, donc on dit bon, allez, on double. Donc on en a fait 20.
0: Double vinyle que j'ai dans les mains et qui est absolument magnifique, Lombardé, de Matmata. Je parlais tout à l'heure des chansons que je ne connaissais pas, que j'ai découvertes grâce à vous sur ce disque. Alison Gross en fait partie, une chanson traditionnelle, sans doute écossaise, mais on n'est pas sûr, des années 1700, ça on est sûr. De quoi ça parle ?
1: Oh, c'est une chanson, ça parle d'une histoire de sorcière, mais je pense que la chanson est beaucoup plus ancienne que ça. Les premières traces datent du 18e,
0: ouais.
1: Mais d'ailleurs, c'est pas vraiment de l'anglais, c'est ce qu'on pourrait appeler de l'anglois, parce qu'il y a quand même des termes qui n'existent ouais. absolument plus dans la langue anglaise.
0: Anglais.
1: Voilà.
0: Ouais.
1: Et ça a été un peu popularisé par un groupe qui s'appelait Still I Span dans les années 70, une chanson que j'avais repérée à l'époque, qui est assez bizarre. Elle est assez bizarre comme chanson, en fait. Et il y a quelques années, on s'était dit, tiens, ce serait peut-être bien de la faire sur scène. On avait un petit peu bossé, mais bon, ça n'avait pas abouti. Puis là, on s'est dit, tiens, c'est peut-être l'occasion, en fait, d'en faire enfin quelque chose.
0: Ouais.
1: Et donc, avec la participation de Morgane Mercier, qui avait déjà travaillé sur certains de nos disques, plus en chœur, elle a dit, non, Morgane, là, cette fois-ci, on chante, on fait un contre-chant duo, parce que c'est quand même une deuxième voix qui est très technique, et bon, on a pensé à elle, parce que elle est assez fortiche là-dessus.
0: Et donc c'est l'histoire ouais, de la sorcière, mais c'est pas juste une sorcière en fait, c'est la sorcière la plus laide de tous les temps et de tous les lieux.
1: Oui, mais je crois que les Écossais exagèrent un peu.
0: faites-vous votre avis, moi j'ai pas envie de la croiser, Alison, elle a pas l'air commode.

0: effectivement, ça déconne pas la deuxième voix. Ça, c'est sûr. Est-ce que ces chansons-là, vous allez les chanter sur votre tournée des festivals 2026?
1: C'est pas trop l'idée.
0: Ah bah une merde, alors, ouais, et pourquoi?
1: Non, on va
0: j'aime
1: en faire
0: dire que
1: une
0: j'adorais,
1: ou deux,
0: mais on va surtout faire une pas les jouer sur scène.
1: C'est un projet particulier, c'est un petit peu à part, on va faire une ou deux, mais bon, voilà, je crois que les gens, ils sont quand même, ils viennent nous voir pour nos chansons, donc...
2: Ouais, les reprises, on les fera pour la tournée des bars.
0: La tournée des bars,
2: ouais, enfin,
0: je suis pas au courant, vous allez faire une tournée des bars pour
2: non
0: de vrai
2: plus. Mais non, mais on joue les reprises que dans les bars.
0: Ah oui, alors ça remarque, ce serait un joli
3: on
0: clin d'œil à vos débuts.
3: Et au conditionnel.
0: Alors commence pas à me chauffer avec au conditionnel.
3: Je vais y aller.
0: Ah, Stan, dehors. Au conditionnel, qui est quand même une chanson que j'adore,
3: oui,
0: de Matmata. Et je trouve que franchement, vous la traitez pas aussi bien qu'elle le mérite. Avec les égards qu'elle mérite, cette chanson magnifique.
3: On en reparlera après.
0: D'accord, ça marche.
3: Pendant le match.
0: Très bien. Eh ben, on va en profiter alors pour vous écouter chanter une BO de James Bond. Oui, les enfants, c'est possible. Matmata sait faire ça aussi sur le nouvel album. Shirley Bassey avait chanté Goldfinger en 1964, produite par George Martin. Donc on a quand même toujours cette petite filiation avec les Beatles. Là, il faut que vous m'expliquiez pourquoi, comment vous arrivez à chanter une chanson de James Bond d'une diva anglaise.
1: C'est une chanson assez complexe en fait dans la composition, qui est pas forcément évidente à réarranger parce que tout est déjà dit dans la composition. Mais ouais, c'est un challenge. Et puis c'est pas une chanson de James Bond en fait. Voilà.
0: C'est, au-delà de. Tu penses.
1: Bah, il faut la sortir du contexte en fait. En fait, c'est une chanson sur la manipulation. C'est un sujet qui a pas forcément été énormément abordé dans les chansons.
0: Sauf dans Au conditionnel.
1: Bon, ok, bien d'accord. Waouh, je sais pas quoi répondre. voilà. Allez. Démerdez-vous.
0: Goldfinger n'est pas une chanson de James Bond. C'est ce qu'on a appris ce soir. Oh, j'adore. Matmata. L'album s'appelle Lambardet, vous devriez l'écouter.

0: magistrale reprise de Goldfinger. La première version qu'on connaissait, c'était celle chantée par Shirley Bassey pour James Bond en 1964. Et là, à l'instant, c'était la version de Matmata sur le nouvel album qui s'appelle Lambardé. Les 20 titres, vous les avez enquillés en studio très rapidement, comme sur un vrai album, ou bien vous avez pris un peu votre temps?
1: Non, on a pris le temps, on a pris un an en fait, c'était vraiment une espèce d'activité annexe en fait, donc on a vraiment pris notre temps, avec un peu de recul, et puis il y a des choses qui arrivaient, voilà.
0: Bah, vous avez bien fait, on continue à en parler. Matmata, invité de Décibel, à tout de suite.
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0: Il est 20h24 et vous avez choisi Ici pour passer votre mardi soir. Bravo pour votre bon goût qui va être récompensé par l'anniversaire de Jacques Dutronc que nous célébrerons à la fin de l'émission. Une découverte aussi, une jeune artiste belge qui s'appelle Yasmine et qui cartonne avec sa nouvelle chanson « Ma mère, c'est mon père ». C'est comme ça que ça s'appelle. Vous la découvrirez tout à l'heure. C'est notre découverte du jour. Et puis, un blind test consacré aux reprises de Jacques Dutronc. Si vous avez envie de jouer avec nous, appelez dès maintenant le standard 0810 055 056. C'est Laura qui répond à vos appels. Et à gagner ce soir au blind test, c'est Lambardé, le nouvel album de Matmata. La version de Goldfinger qu'on a entendue juste avant la petite pause, il y a un couplet en espagnol qui s'est astucieusement inséré dans la chanson. Et c'est pas le seul moment où on entend d'autres pays d'Europe, on va dire, dans l'album. Alors là, c'est en français, mais quand même, il y a la Belgique avec la reprise d'Arnaud, Tessématique, putain.

0: suisse-allemand.
1: Oui, c'est du vrai suisse-allemand.
0: Du vrai suisse-allemand. Et on salue Fanny Gillard qui chante avec vous sur ce morceau-là. On n'est qu'au début là, de notre balade européenne, mais pourquoi avoir eu envie de mettre plein de langues étrangères qui passent jamais à la radio en France?
1: Bah, c'est arrivé assez naturellement. Ouais, Ice Bar était une espèce de déclencheur en fait, parce que Fanny m'avait fait découvrir cette chanson que je ne connaissais pas en fait. Et bon, moi la Cold Wave c'est vraiment pas ma cam du tout. Et en même temps je me disais il y a quelque chose d'hyper intéressant dans cette chanson là, donc je lui ai dit écoute, je vais la reprendre et j'aimerais bien que tu la chantes. Et c'était pas forcément pour le groupe à la base, et puis on s'est rendu compte.

0: que ça pouvait rentrer dans le projet. Il y a eu Putain où il y a donc un couplet en flamand, et puis bon, on s'est dit on va chanter en espagnol, et puis en italien, et puis en portugais. Et en fait, naturellement, c'est dessiné, ouais, une espèce d'album européen, voilà, pour rendre hommage à la diversité du continent. Et une langue, c'est un instrument. Et découvrir une langue, c'est découvrir un nouvel instrument. Et on chante pas en portugais comme on peut chanter en allemand ou en norvégien. Il y a du norvégien aussi. Ouais. Et c'était assez passionnant, en fait, à faire.
1: Et quand tu parles pas la langue, parce que bon, l'anglais, évidemment, tu parles et tu comprends. Je t'ai déjà entendu chanter en espagnol aussi, Casi el silencio, tout ça fait déjà un bail. Mais une langue que tu parles pas, je sais pas, est-ce que tu parles portugais?
0: Pas du tout.
1: Fasch-falta. Pardon, j'ai fait allemand, moi, en LV2. J'essaye, mais c'est dur. Là, comment ça marche? Tu fonctionnes 100% en phonétique?
0: Alors, je suis coaché déjà, quand même, parce que... Alors oui, phonétique, mais pas que. J'aime bien savoir ce que je chante, voilà.
1: Oui.
0: Et là, pour, je dois avouer que je crois que la plus compliquée était Fasch-falta en portugais. Ouais, c'est très compliqué, parce qu'en fait, ce qu'on a chanté n'a rien à voir avec ce qui est écrit.
1: C'est-à-dire voilà. Vous avez changé les paroles?
0: Non, mais il y a 80% des voyelles qui dégagent, en fait.
1: Ah oui, c'est voilà. Ça, oui. Si tu veux lire, en fait,
0: ouais,
1: tu te trompes.
0: Ouais.
1: Oui.
0: Donc maintenant, après, voilà. Il faut écouter, il faut lire. Ouais, il faut passer du temps, en fait. Un petit peu.
1: Ok, ça, en tout cas, c'est un tube de José Alfonso de 1974, hein, ce Ok Fash.
0: Ah, ouais, c'est un hymne.
1: Un hymne.
0: Bah, les Italiens ont Bella Ciao et les Portugais au Fasch-falt.
1: Oh là là, de mieux en mieux.
0: Vous le tenez bien. M'améliore de jour en jour. Wow.
1: L'Italie tire justement des années 70 avec Angelo Branduardi et cette chanson reprise par Matmata. Là encore une fois, pour moi, c'était une découverte.

0: à quel point ça peut être marrant de reprendre comme ça des chansons d'un peu partout en Europe pour Stan qui est chanteur. Léo et Scholl, vous, à la guitare, à la batterie, c'est marrant aussi d'aller chercher de la musique.
1: Ce qui est intéressant, en fait, c'est de se dire, bon, comment on va sortir des versions originales? Parce que là, pour le coup, celle-ci, elle est franchement très très loin de la version d'Angelo, et que je connais très bien.
2: Elle a une histoire dans le bus, cette chanson-là.
0: Pardon, ouais, les amis, mais là, il va falloir me donner l'annec. C'est-à-dire, c'est ta chanson de karaoké, c'est quoi?
1: Alors, c'est une chanson qu'on passait dans le bus à une époque, je sais plus, l'avant-dernière tournée, je crois, je sais plus.
2: Mais bon, autant des derniers fumeurs, en fait. Voilà. C'était la punition de Julien Carton, qui était notre pianiste, donc il n'était pas fumeur. Les derniers fumeurs historiques, dès que quelqu'un fumait une clope, il passait la chanson, genre pour les punir.
0: Voilà. Et c'est devenu finalement une chanson de l'album.
1: C'est génial. Mais c'est une super chanson. Mais c'est vrai qu'on supporte. Enfin, moi, personnellement, j'avais du mal à supporter la version originale.
0: Oui, et les punitions aussi, sans doute. Enfin, je ne sais pas. Elle est encore bizarre, ma phrase. Qu'est-ce qui m'arrive quand vous êtes là? Je raconte n'importe quoi. Heureusement, voici Federico Garcia Lorca, l'Espagne, la fin des années 20, et encore une reprise, Matmata, décidément, vous nous gâtez.

0: Alors c'est marrant parce que celle-là, quand je l'ai écoutée, elle a pourtant plus de 100 ans, hein, la version originale, et ben je me suis dit, ça sonne vraiment comme du classique Matmata.
1: Oui, alors c'est une fausse reprise en fait. C'est un texte de Garcia Lorca que nous avons mis en musique. Je vais essayer de raconter l'histoire en 20 secondes.
0: Vas-y.
1: En 1991, Julien, notre manager, est en terminale. Je suis en vacances chez lui et il vient d'étudier un texte en classe d'espagnol, ce texte-là. Et nous, on prend une guitare et on fait une chanson avec. On l'enregistre sur un magnétophone. Il le fait écouter à sa prof d'espagnol qui est offusquée. Comment avez-vous osé mettre en musique García Lorca? Et voilà, je me suis souvenu de cette histoire-là. Et puis, ben, 35 ans après, il dit, hey, on le fait en vrai ou quoi? Et on l'a fait, voilà. Donc, je ne sais pas si sa prof d'espagnol nous écoute, mais bouchez-vous les oreilles.
0: Exactement. Allez, on se casse en Suède.

0: faire. Hein. Vous pouvez tourner dans tous les pays d'Europe. Vous êtes prêts.
1: C'est un peu la Suède, pays de la Guinness, là, quand même.
0: C'est ça.
1: Voilà, on a bifurqué par l'Irlande.
0: Franchement, ça leur va bien. Et puis, évidemment, il y a la Bretagne.

0: culinaire. C'est ça, hein. Je ne peux jamais te dire de conneries parce que les Bretons nous écoutent. Bisous la Bretagne. Et bravo Matmata pour cet album. 20 chansons, 20 reprises, 10 langues européennes sur Lambardé. On va terminer en écoutant la reprise de Renaud, Miss Maggie. Au tout début, tout à l'heure, vous m'avez dit qu'il n'y a que deux artistes à qui vous aviez envoyé les chansons, c'est Stéphane Echer et Renaud. Pourquoi?
1: Je sais pas, on avait pas les contacts. Non, mais
0: Renaud, c'est important pour vous.
1: Bah, en fait, ce sont deux personnes qu'on avait déjà rencontrées en fait, ouais. Il y a quelques années, et que voilà, on aurait pu ne pas leur envoyer, mais je sais pas, on avait peut-être besoin d'une espèce de validation des patrons, quoi.
0: Ah, donc voilà, il y a quand même quelque chose avec Echer et avec Renaud.
2: Oui.
0: Ça va, franchement, c'est pas les plus pourris, hein.
1: Non.
0: Ah non, c'est beau d'avoir ces références-là et votre version de Miss Maggie, qu'on dédie évidemment à M. Thatcher. Et j'en profite pour annoncer donc toute une série de festivals sur lesquels vous ne chanterez pas ces reprises.
1: Donc... Quelques-unes, voilà.
0: C'est ça. Quelques-unes surprises et peut-être même différentes tous les soirs. Donc il va falloir aller à tous les festivals. Applaudir Matmata. La tournée des festivals, ça commencera le 16 mai au Moisson Rock. Puis les Petites Folies le 22 mai. L'Outdoor Mix Festival d'Embrun le 24 mai. Les Ars en Mail, le Marcel Festoche, le Claude des Tourelles le 12 juin, l'excellent Rétro C'est Trop à Tilleulois le 26 juin, et puis l'Irréductible, les Nuits de l'Erdre, les Alpagas Bleus, toujours de bonnes idées dans les noms de festivals, ça sera au mois de juillet, tout comme le festival à tout bout de champ, les Arseniques, les Gueules de Bois, Drûle en fait, le festival du Roi Arthur le 23 août, le 5 septembre, les musicales du Parc des Oiseaux, et puis vous terminez votre saison de festival le 12 septembre avec le festival de la Poule des Champs. Bon été à vous messieurs. Merci d'être venu nous voir.
1: Merci à toi.
0: Bonne route et on écoute Miss Maggie, version Matmata. C'est sur Lambardé.

0: Matmata, qui rend un bel hommage à la chanson de Renaud, Miss Maggie, sur le nouvel album Lambardé. Et si vous êtes fan de Matmata, sachez qu'un beau bouquin vient de sortir aux éditions Le Mot et le Reste. C'est toute l'histoire de Matmata. Matmata, 30 ans ferme, c'est le nom du bouquin. Signé Gwenaëlle Fleur et Steven Leroy. Ça raconte toute l'histoire du groupe qui vient de fêter ses 30 ans. Matmata, 30 ans ferme, aux éditions Le Mot et le Reste.
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0: Il y a un autre groupe qui fête ses 30 ans, c'est le groupe Trio. Alors après un petit flottement au niveau du casting, certains sont partis, puis revenus, puis repartis. Là, c'est bien à 4, Gizmo, Mali, Daniel et Manu, que le groupe Trio va fêter ses 30 ans. Réjouissance attendue sur scène, notamment dans les mois qui viennent. Et en attendant, je vous propose de réviser les classiques.
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0: Trio de retour à 4 pour les 30 ans du groupe. Une tournée et aussi, très probablement, un album à faire à suivre.
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0: Allez, on va jouer au blind test maintenant. Le cadeau du jour, c'est Lambardé, le nouvel album de Matmata, double vinyle, absolument canon, que je suis ravie d'offrir à Muriel. Bonsoir Muriel.
2: Bonsoir Émilie.
0: Bienvenue, ça va Muriel?
2: Ah bah ça va toujours quand je suis avec toi.
0: Ah merci, ça me fait trop plaisir, t'es trop gentille.
2: Bah on passe toujours un bon moment.
0: Merci Muriel. Et pour jouer avec nous ce soir, il y a aussi Romain. Salut Romain.
3: Oui, bonsoir Émilie.
0: Comment vas-tu?
3: Ça va bien, oui, puis c'est toujours un plaisir de participer au blind test.
0: Ouais, on va bien jouer ce soir. Alors, c'est pas un jour comme les autres, hein, le 28 avril. Ça pourrait être la journée internationale de la sieste, puisque c'est l'anniversaire de Jacques Dutronc, évidemment, qui pour fêter ça a fait une énorme sieste, hein, en Corse. Normal, il a bien raison. 83 ans pour Jacques Dutronc, idole, évidemment, on l'adore. Alors, le blind test, eh bien, ça va être des reprises. Des chansons de Jacques Dutronc. D'accord. Il va falloir retrouver le plus rapidement possible le nom des artistes qui ont osé reprendre du Dutronc. Et pour le coup, j'ai pas pris des reprises ratées. Parce que parfois, on aime bien se moquer, on peut être un peu cruel, mais là, c'est pas le cas. C'est vraiment des reprises réussies. D'accord. Et donc, Muriel et Romain, il va falloir retrouver le plus vite possible le nom de ces artistes, donc, qui chantent du Dutronc.
2: On va essayer.
0: Mais oui, mais je suis sûre que ça va très bien se passer. Et à la fin, tout le monde gagne. Vous le savez, on n'est pas venu ici pour souffrir. Muriel, Romain, voici une première reprise de Dutronc. Mais qui chante ça?
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0: Muriel.
2: Zaz.
0: C'est Zaz, bravo.
4: Ah oui.
0: Et ça va très très bien à Zaz. En plus, cette chanson, elle fait ressortir le côté jazz de Il est 5h, Paris s'éveille. Premier point pour Muriel. Romain, pas de regret, tu l'avais pas?
3: Non, je l'avais pas, non.
0: Bon.
3: Et pourtant, j'aime bien Zaz, mais là, j'ai pas reconnu.
0: Pas grave, on continue. Alors là, c'est un classique de Dutronc, mais qui est vraiment transfiguré, transformé en slow qui tue. Mais par qui exactement? Sa voix arrive en 3, 2, 1.
2: Muriel. Julien Doré.
0: Oui, bravo.
5: Vous êtes comme ça, téléphonez-moi.
2: Il a fait beaucoup de reprises comme ça.
0: Oui, c'est vrai.

0: aimes les filles, Muriel, c'est un sans faute. Bravo. Très bien. Mon petit Romain, qu'est-ce qui se passe?
1: Bah oui.
0: Non, c'est pas, je rigole,
1: on s'en fiche. Muriel est plus forte que moi.
0: Mais oui, non, mais
2: là,
0: Romain.
2: Là, je suis sûre que tu vas trouver, Romain.
0: Mais oui, bien sûr, tu vas trouver, Romain. Et puis non, je plaisantais, on s'en fiche, hein, on passe pas l'oreille du bac.
2: On passe pas le bac,
0: oui, oui. Mais non, on passe pas le bac, d'ailleurs. Est-ce qu'on l'a, Muriel, t'as le bac?
2: Oui, oui, avec mention, je crois assez bien. Mais alors, c'était juste. Hein. J'étais
0: Madame,
2: contente d'avoir fini.
0: Madame, la petite mention qui va bien, j'adore. Romain, t'as ton bac, toi?
1: Non.
0: Non, bah tu vois, et pourtant, tu es là pour jouer avec nous.
2: Ben voilà.
0: Ah ouais,
1: ben oui.
0: Donc c'est pas l'oral du bac, tu t'inquiètes pas. Et on y va pour une dernière chanson, toujours une reprise de Monsieur Dutronc. Mais dites-moi, qui est là? Ah là, il y a une très longue intro. On aurait peut-être pu la couper un peu. En tout cas, ça fait plaisir. On reconnaît. On nous cache tout. On nous dit rien. Et dans 5 secondes, vous allez entendre la voix de ce chanteur français qui reprend Jacques Dutronc.
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1: Romain. Francis Cabrel.
0: Oui.
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0: Eh bien, tu vois, Romain, c'est dommage que ça n'ait pas été l'oral du bac parce que tu l'aurais eu. Et c'est con, hein,
1: c'est facile. Hein. J'ai dit, le chanteur-là, il a un accent. Je pense que c'est.
0: Ouais. C'est Francis, évidemment. Mais oui, on nous cache tout, on ne nous dit rien. Et bravo à toi, Romain. Et bravo à Muriel aussi pour ce
1: prix. Oui, bravo à Muriel aussi.
0: Magnifique. Oh,
2: tous les deux étaient très bien.
0: Oui, vous étiez tellement parfait que vous allez chacun gagner un exemplaire de Lambardet, double album de Matmata qui vient de sortir avec que des reprises géniales. Certaines,
2: génial, merci beaucoup. Ouais, hein.
0: Certaines très connues comme les reprises des Cure ou encore de ABBA ou John Lennon. Et puis des chansons voilà, beaucoup moins connues. Il y a du Renaud, il y a du Dao, du Johnny, du Louis Chédid. C'est vraiment génial. Et je vous l'envoie avec plaisir, les amis.
1: Merci,
0: Merci d'être venu jouer. À la prochaine.
2: À bientôt.
1: À la prochaine.
0: Bye. Allez, puisque c'est l'anniversaire de Jacques Dutronc, bah double dose, on l'écoutera tout à l'heure à la fin de l'émission, au moment de la chanson anniversaire. Mais on va l'écouter maintenant, reprendre lui-même une de ses chansons signatures, L'Opportuniste. Mais attention, il n'est pas tout seul. Il est accompagné par Nicolas Sirkis d'Indochine.

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1: Oh là là, cette chanson incroyable, L'Opportuniste de Jacques Dutronc, avec des paroles de Jacques Lanzmann et Anne Ségalène. On peut quand même dire, et c'est frappant, que c'était très très d'actualité quand c'est sorti en 1968, très très d'actualité en 1992 quand c'est redevenu un tube grâce à l'album live Dutronc au Casino, et à nouveau très très d'actualité quand on l'écoute comme ça, innocemment, un 28 avril 2026. Elle est vraiment magique, cette chanson, magique comme Monsieur Dutronc, évidemment. Évidemment, qui au départ s'en prenait aux hommes politiques qui faisaient un petit peu de récupération sur mai 68. Ah bah ça, ils ont vu deux barricades, les mecs, ils sont devenus Che Guevara. C'était un petit peu ça à l'époque. Et voilà, les circonstances de la naissance de cette chanson qui ne cesse donc de se renouveler grâce à notre belle actualité. Cette reprise avec Nicolas Sirkis figure sur un très chouette album de reprise qui s'appelle Joyeux anniversaire, Monsieur Dutronc. Évidemment, vous en parlez un 28 avril, c'était tout naturel.
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1: Elle s'appelle Yasmine, elle est belge et elle est ce soir notre coup de cœur, notre découverte avec sa chanson « Ma mère, c'est mon père ». Alors Yasmine, elle a sorti quelques chansons en 2024-2025, mais celle-là, c'est vraiment sa première grosse sortie. Surtout, n'hésitez pas, comme à chaque fois que je vous présente des artistes émergents qui n'ont même pas encore un album dans les bacs, à aller la suivre sur les réseaux sociaux. Yasmine M. SC, c'est ainsi qu'elle s'appelle sur Instagram. Elle partage régulièrement des vidéos très chouettes et je trouve que c'est une artiste avec une belle sensibilité. Je vais pas vous la survendre, vous allez juste écouter et je pense que vous allez craquer. Yasmine, ma mère, c'est mon père, c'est tout nouveau. Et merci à Sarah qui est ce soir à la console de Décibel et qui m'a fait découvrir cette chanteuse. Yasmine, donc, qui nous vient de Belgique.

0: Elle s'appelle Yasmine, la chanson « Ma mère, c'est mon père » et sur les réseaux sociaux, Yasmine, SMC.
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0: Ah ben on termine l'émission avec quelqu'un qui est loin d'être une découverte, ça c'est sûr, mais un sacré coup de cœur. Jacques Dutronc, né le 28 avril 1943 à Paris. On l'adore en tant que chanteur. N'oublions pas qu'il est aussi auteur et compositeur. Et puis surtout, un acteur qui a été récompensé notamment au César. Voilà, Jacques Dutronc. Mais c'est un peu mon idole, hein, je dois dire. À chaque fois que je l'ai vu sur scène, c'était un truc de fou. Et il me semble que c'est aussi le premier concert de toute ma vie, le concert de Jacques Dutronc. Et c'est mon papa qui m'avait emmené applaudir Jacques Dutronc au tout début des années 90. Et en échange, il était venu avec moi voir MC Solar. Vous voyez, déjà à l'époque, on mélangeait les styles sans complexe dans la famille Mazoyer. Alors je sais pas pour vous, quel est votre souvenir avec Jacques Dutronc? Est-ce que c'est les vieilles canailles avec Eddie Mitchell et Johnny Hallyday? Est-ce que c'est sa grande histoire d'amour avec Françoise Hardy? Est-ce que vous adorez leur fils, Thomas Dutronc? Est-ce que vous chantez sous la douche, il est 5h Paris s'éveille, les Playboys, les Cactus ou encore J'aime les filles. Ce soir, j'avais envie qu'on écoute une chanson qui s'appelle Fais pas ci, fais pas ça et qui, selon moi, mais je pense que je suis pas la seule, vous allez me dire, est la meilleure intro de batterie de tous les temps. Alors on monte le son et bon anniversaire, Monsieur Dutronc.

0: meilleure chanson de Dutronc pour décomplexer les enfants qui font des bêtises, fais pas ci, fais pas ça, que j'ai confondu avec On nous cache tout, on nous dit rien. Ça, c'est la meilleure intro de batterie. Et c'est là-dessus qu'on va se dire au revoir, les amis, et bon anniversaire à Monsieur Dutronc. Merci à l'équipe de l'émission qui était là avec moi ce soir dans Décibel. Mathilde Mallet, Sarah Bécard, Elodie Bianca Maria, Laura Carvalho et Franck Moilier. À demain avec notre invité Monroe.
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3: Bonjour la France, j'espère que tu vas bien. On est mardi, c'est Ravioli. Toute la semaine, nos candidats vont s'affronter. J'ai plein de trucs à vous dire. Comment ça va, Éric Bastien ?
4: Bon, écoutez, moi, ça va forcément parce que je suis à vos côtés, je vous trouve belle.
3: Oui, allez, ça là. Ok, allez, alors aujourd'hui,
4: ensoleillé.
3: Je vous rappelle. Tais-toi,
4: bah,
3: j'ai plein de trucs à dire. Oui, c'est ma fête. Alors, on a plein de trucs à dire. Déjà, vendredi, le premier prix, c'est quoi ? C'est 3 jours, 2 nuits pour 4 personnes à la découverte de l'île Tatiou.
4: Ah, vous le dites bien.
3: Oh là là, bien sûr. Alors, vous partirez 3 jours, 2 nuits. Vous dormirez dans les maisons de Tatiou. Vous allez aller là-bas en bateau amphibie.
4: Quelle diction magnifique.
3: Amphibie. Vous allez visiter le musée maritime et vous irez en vieux gréement à bord de l'Ami Pierre. Et pour profiter pleinement de ce séjour, vous aurez 100 euros de carburant. Si vous ne gagnez pas ça, bien sûr, vous gagnez la machine.
4: Malongo, bien sûr, Valérie, aujourd'hui c'est votre fête. Alors j'ai décidé d'être,
3: oh là là, mon Dieu,
4: d'être gentil avec vous jusqu'à 13h. Oui, rappelons que nous sommes le 28 avril déjà. Et le 28 avril, c'est un jour de fête nationale puisque c'est aujourd'hui la Saint-Valérie. Alors quand c'est la Saint-Valérie, on fait la fête.
3: Bien sûr.
4: Et une fête organisée par Joe Malongo, bien sûr. Il y aura du champobi, il y aura du café. Et alors, il y a une deuxième partie de soirée pour la Saint-Valérie, c'est ça.
3: Oh my god, alors ça sera sans moi les gars, j'ai horreur de la technique.
4: Bonne fête Valérie.
3: Et merci mon petit chou. À mon âge, j'ai ma vieille tati Nicole qui me souhaite ma fête. Ah là là là là, c'est ça la vie. 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
4: Merci d'avoir suivi cette émission. Il est 13h. Wendy Bouchard pour ma France.
3: Et bien avant de retrouver ma petite Wendy Chou, on va accueillir Christophe et Catherine, nos deux candidats du jour.
4: Je me permets que vous avez fait une super présentation.
3: Oui d'accord. Madame. Alors comment ça va les amis ?
5: Ça va bien, merci.
3: Bon, super.
4: On dit bonne fête.
5: Catherine, oui, ça va bien, bonne fête. Oui,
3: bravo. Merci mes amis, c'est tellement naturel tout ça. Alors, Christophe.
5: Merci,
3: ouais. C'est quand la Sainte Catherine ? Ah bah c'est les Catherinettes, c'est en novembre ça.
4: 25.
5: Non ? Ouais, mais j'en ai 3 dans l'année moi.
3: Ah ouais ?
5: Ah ouais. 25 novembre, j'en ai au mois de là, d'avril, demain, je crois.
3: Bah, dis donc, les Catherine, ça va, tranquille, les filles. Alors que moi, Valérie, il y a 15 jours. Et toi, Christophe, c'est quand la Saint-Christophe ?
6: C'est au mois d'août.
3: Ah ouais, donc.
6: C'est le 21 août.
3: Ah, voilà, quand il n'y a plus personne, quand c'est les vacances, mon Dieu. Alors, Christophe, tu as 53 ans, tu habites la Courneuve.
6: Oui, c'est ça.
3: Tu vis en concubinage avec ton amoureux qui s'appelle Frédéric.
6: Oui, c'est ça.
3: Jusqu'ici, j'ai tout bon.
4: Oui,
3: j'ai tout
4: ça.
3: Bon, j'ai tout bon, j'ai
6: oui,
3: tout
6: oui,
3: bon.
6: Oui.
3: Alors, tu as un chien qui s'appelle Lolita. C'est quoi le modèle du chien ?
6: C'est un Staffy.
3: Oh là là là là ! De quelle couleur il est, ce Staffy mignon ?
6: Marron.
3: Oh là là, j'adore les Staffy, c'est trop mignon. Et tu as, attention, 2 chats qui s'appellent comment ?
6: Frimousse et Blandine.
3: On adore les gens qui aiment les animaux. Alors, ça, c'est bien. Alors, attention, parce que là, on va parler sérieusement. Tu es à la recherche d'un emploi dans la restauration. Qu'est-ce que tu aimerais faire exactement dans la restauration ?
6: Servir les gens, parce que j'ai un très bon contact avec les personnes. Et puis, j'adore faire ça.
3: Ah bah écoute, alors...
6: Je sais prendre les commandes aussi. Hein,
3: ah bah heureusement.
6: Ah oui, oui.
3: Bah, parce qu'avant, tu livrais des... et tu cuisinais des repas pour les personnes âgées. Donc,
6: oui, voilà, c'est ça.
3: Depuis toujours, tu veux être dans la restauration, en fait.
6: Oui, oui.
3: Bon, eh bien 0810 055 056, si vous avez un emploi pour mon Christophe qui habite à La Courneuve, n'hésitez pas à nous appeler. Alors, nous aurons le temps de te rencontrer et de découvrir qui tu es. Mais là, nous allons tout de suite marquer le premier point. Tiens, je te mets un petit extrait de film.
7: Mais dites donc, vous ne croyez tout de même pas que je vais vous trimballer sur mon dos?
8: Alors, ne perdons pas de temps, bavard. Allez, allez, en avant, alors.
7: Ça fait trois fois que vous me faites ça. Mes souliers, mon vélo...
3: Mes souliers, mon vélo, de Funès, Bourville, et c'est le film La Grande Vadrouille. Alors, il paraît que ça a été un échec au cinéma, et que c'est ensuite devenu culte grâce à la télévision. Est-ce que c'est vrai ou faux? Top chrono, 5 secondes. Ouais. Tu dis quoi?
7: Oh.
3: Tu dis faux. Eh ben, t'as bien raison. C'est complètement faux. Ça, à sa sortie en 66, le film a fait 17 millions de spectateurs. Ça a été le plus grand succès du cinéma pendant plus de 30 ans, le cinéma français. Et le film qui va le battre, c'est Intouchable. Il y a eu d'autres trucs avant, mais français, c'est le plus grand succès pendant 30 ans. Bravo, premier point.
4: Et puis, bien, oui, bienvenue chez les Ch'tis aussi, ouais, c'est vrai.
3: Ouais.
4: Bon, Catherine, bienvenue. Oui. Catherine, ici Normandie. Rappelons, Catherine, qu'aujourd'hui, c'est la Saint. C'est la Saint.
9: Valérie.
4: On n'en fait jamais assez.
3: Quelle faille aussi.
4: Ah, c'est la patronne, hein. Moi j'essaye de gratter des trucs.
3: Ah, tu parles la patronne de quoi? La patronne de mes pieds, ouais.
4: Ben, j'aime aux pieds. Catherine, avec ici Normandie, qui a le bel âge, puisque elle a quasiment l'âge de Valérie. Ouais.
3: Bah évidemment.
4: Presque.
9: Oh, oui, ouais, un
4: peu plus. Oh, touche bon, le chouïa.
9: Ouais, tu as dit un chouïa.
4: Évreux, c'est dans l'heure. Qui partage ta vie, oui. Catherine?
9: Patrick.
4: Ok.
9: Patoche pour les copains.
4: Patoche. Ok. Vous avez des enfants, vous avez une grande famille?
9: Oui, deux enfants, oui. Un grand garçon de 30 ans et une fille de 28 ans.
4: Ok. Maxime, voilà, et Agatha.
9: Maintenant.
4: Bah oui.
9: Voilà, Maxime et Agatha qui travaillent après de longues études.
4: Ils ont bien réussi. Qu'est-ce qu'ils font dans la vie, Catherine, tes enfants?
9: Oui, Maxime, il travaille dans l'événementiel, les foires expo, et puis ma fille, chef de chantier, voilà.
4: Ça va.
3: Mais bravo, voilà. Chef de chantier.
4: Bah, bien sûr.
9: Moi qui la voyais jouer à la poupée, ben voilà, quoi.
4: Du coup, elle a grandi, hein. Ah oui.
9: Oui, voilà.
4: Te voilà à la retraite depuis maintenant un an et demi, Catherine. C'est agréable la retraite depuis un an et demi, tu profites, c'est sympa.
9: Oui, pour l'instant ça va. Oui, ça va. On va dire que pour l'instant j'ai l'impression d'être en vacances.
4: Bon.
9: J'ai pas encore trop. Les journées où je tourne en rond, ça va. Alors il fait beau.
4: Oui, profite de la vie.
9: Et la nature, voilà.
4: Tu as travaillé dans l'industrie pharmaceutique. On va découvrir davantage de choses avant 13h et notamment le fait que tu chantes. Et d'ailleurs, on t'écoutera chanter. Voici un extrait. Oui. Question à un point, on va parler des couleurs et la couleur de vêtements qui attire le moins la chaleur au soleil, c'est le jaune, je l'affirme. Est-ce que c'est vrai ou faux? Couleur de vêtements qui attire le moins la chaleur au soleil, c'est le jaune. Top chrono, 5 secondes.
9: Vrai.
4: Alors non, c'est faux. Et c'est le blanc. Le blanc réfléchit la majorité des rayons lumineux, contrairement au noir qui les absorbe. Désolé, pas les bonnes couleurs là.
3: Allez, c'est pas grave, on a plein de questions pour que tout le monde se rattrape. Et là, tout de suite, on va partir avec Waterloo. Abba, Abba, 1974. Et c'était la bonne époque. On bouge son boule, à tout de suite, mes chers.

0: Mythique Abba avec Waterloo à 10h15. À 12h, pourquoi je dis 10h15 moi? Il est midi 15. Oh là là. 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
2: Et ici, j'ai un message de Yvette de Béthune. Ah. Et oui, parce qu'Yvette, elle a appelé, elle m'a souhaité ma fête.
0: Oui, sympa.
2: Et elle fête, elle aussi, ses 53 ans de mariage aujourd'hui avec son mari Alain.
0: Oh, bah ça s'arrose.
2: Merci Yvette et bon anniversaire de mariage à Alain. J'adore les auditeurs qui me souhaitent ma fête. Vous êtes trop mignons, je vous aime.
0: Bah appelez-nous, 0810 055 056, vos petits messages pour Baloche.
2: La pauvre Alex qui va devenir folle. Alors, je rappelle que Christophe a un point, Catherine n'a pas de point. Christophe habite à la Courneuve avec son chéri Frédéric. Alors, il paraît que tu fais de l'équitation, de la muscu, et enfin, tu en faisais beaucoup et t'as tout arrêté. Pourquoi t'as tout arrêté?
3: Parce que ça coûtait trop cher et puis je pouvais pas... payer le sport.
2: Eh ben voilà, il faut donc que tu trouves un travail. Voilà, on va tout
3: voilà,
2: ça.
3: Voilà.
2: Alors, tu adores cuisiner, il paraît que tu fais très très bien la tartiflette et plein d'autres choses.
3: Oui, oui. Alors, j'adore faire la tartiflette, les endives au jambon. J'adore faire la langue sauce piquante.
2: Ah oui.
3: Tout plein de choses, voilà.
2: Oh, pop, dis donc. Et Frédéric, il cuisine un peu ou pas du tout?
3: Non, il n'y a que moi qui le fais.
2: Et voilà, encore un cas de lâche.
3: Il y a une chose qu'il sait faire, c'est les flans.
2: Bah, c'est pas mal. Et moi, j'aime bien les flans. Un vrai bon flan, c'est pas mal. Hein. Bon, donc, en fait,
3: voilà.
2: Ouais, il se laisse...
0: que ça tienne, quoi.
2: Oui, il se laisse chouchouter, quoi, Frédéric. Voilà.
3: Ouais, exactement.
2: Et voilà. Bravo, Frédéric. Hein. Bravo. Hein. Alors, tu adores la musique, tu adores danser et tu adores surtout ça.
0: Le zouk.
3: Zouk. Oui, j'adore ça, ouais. Exactement.
2: Et alors, tu danses le zouk dans les fêtes ou tu as un cours de zouk ou tu danses juste chez tes potes?
3: Non. Dans les fêtes, j'ai des amis qui sont guadeloupéens et ils adorent le zouk. Et puis, bah, moi, je kiffe.
2: Eh ben voilà, le zouk.
3: Je kiffe.
2: Et alors, tu adores non seulement chanter et danser le zouk, mais tu chantes dans les karaokés?
3: Oui, exactement.
2: Et voilà. Alors, c'est quoi là? C'est quoi ton titre emblématique quand tu prends le micro au karaoké?
3: Alors, je chante une chanson de c'est Jérôme qui tu danses avec lui. Jean-Luc Lahaye, Femme que j'aime. Et puis, Décibel aussi, j'adore de Jean-Luc Lahaye.
2: Et non, tu danses avec lui.
0: On l'a en plus.
2: Avec lui.
0: Ah, oh, c'est beau ça.
2: La sur son épaule. Oh là là là là. Alors, on va essayer de marquer un deuxième point, mon petit cri-cri. Écoute bien, il y a une chanson. Tiens, hop.
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2: Alors, je vais te parler de desserts. Écoute bien. Le dessert le plus cher du monde coûte 5 000 $. Est-ce que c'est vrai ou faux? Top chrono, 5 secondes. Vite!
0: Aïe, aïe.
2: Faux, très bien, ça fait 2. Oui, parce que le plus cher du monde, il coûte 25 000 $. C'est le frozen chocolate. Il y a 28 chocolats ultra rares dedans, de l'or comestible et une cuillère en or avec des diamants, bien sûr, que le client conserve. Bravo, 2 points.
0: Catherine, attention, hein, on a 5 secondes pour répondre. Hein, faut pas prendre trop de temps. Catherine, avec ici Normandie, qui a des enfants qui ont bien réussi, Maxime et Agatha, qui est à la retraite. Et alors, on a écouté notre ami qui fait du karaoké, mais alors toi aussi, le chant, c'est quelque chose qui te passionne. Raconte-moi, tu t'es inscrite à une chorale.
3: Oui. Donc, je vous ai lancé, là, en retraite. J'ai dit, allez, je veux faire ma passion depuis toute petite.
0: Ouais.
3: Je rêvais d'être chanteuse.
0: D'accord.
3: Et du coup, j'ai rejoint une chorale d'une trentaine de personnes et ça se passe très bien. Voilà. Alors, on chante une fois par semaine. Il y a des petits spectacles de temps en temps.
0: Et oui, alors, on va les annoncer, ces spectacles, parce qu'il y en a un au mois de juin, si je ne dis pas de bêtises. C'est combien? Ah oui?
3: Oui, le 6 juin.
0: Le 6 juin, c'est où? C'est où? À quel endroit? À Évreux?
3: Oui, non, c'est dans un petit village à Ciré.
0: Et bien, c'est bien de l'annoncer. Et puis, vous serez aussi en novembre. Alors, c'est pareil, c'est à Ciré ou c'est ailleurs, en novembre?
3: Ce sera à Ciré également.
0: Ah,
3: mais ce sera les 30 ans de la chorale.
0: Les 30 ans de la chorale.
3: Ouais.
0: Alors, tu me vois venir. Le thème de cette année, c'est les prénoms. Ils chantent les prénoms, par exemple, Nathalie, Béco, celui-ci aussi. Jimmy, qu'est-ce que tu me chanterais comme ça en quelques secondes pour le plaisir?
3: Peut-être Jim.
0: Vas-y.
3: Alain Souchon.
0: Allez, bah vas-y. Allez.
3: Mais bon, on est 30 hein, d'habitude.
0: Non, mais bon, comme ça, pour le fun.
3: Je précise.
0: Allez.
3: Allez, on y va. Comme elle est partie, Jim a les nerfs. 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
2: Comme elle est partie.
3: Attention, Jimmy tourne en rond.
0: Bravo, bravo. Génial, Catherine, quel courage.
3: Merci, je pensais que vous alliez prendre avec moi.
2: Ah oh, bah non, je veux t'écouter.
0: C'est pas chanté, nous, hein. Enfin, si, Valérie.
2: Enfin. Mais... parle pour toi.
3: Bah si, voilà.
0: Alors Valérie a tous les talents, Valérie c'est la Saint, Valérie.
2: Oui,
0: donc Valérie
2: allez,
0: a
2: pose
0: tous
2: ta
0: les
2: question.
0: Talents. Oh Catherine, tu as bien chanté, j'ai adoré. On y va.
3: Merci.
0: Voici ta question.
3: Alors.
0: Et on va parler de Skippy.
2: Oh là là, Skippy.
3: Oh oui,
2: oh, j'adorais Skippy moi.
0: Le kangourou.
3: Ah
0: oh,
3: bah oui.
0: Le kangourou, écoute bien, ne peut pas reculer. Je te pose la question, vrai ou faux? Le kangourou ne peut pas reculer. Top chrono. 5 secondes. C'est vrai. Alors, tu dis vrai? Eh bien, tu as raison. À cause de ses longues pattes et de sa grande queue, les kangourous ne peuvent pas reculer, ni même sauter en arrière. C'est la raison pour laquelle les kangourous figurent sur les armoiries de l'Australie, symbole de la nation qui va toujours de l'avant. Un point, Catherine.
2: Allez, deux pour Christophe, un pour Catherine. Et là, vous écoutez ici. Et on va écouter Patrick Fiori et Florent Pagny. J'y vais. À tout de suite.

0: compagnie et Patrick Fiori avec ce titre J'y vais. Bien sûr qu'on y va, la soirée Malongo, en l'hommage de Valérie D'Amido. Bonne fête Valérie D'Amido et bienvenue ce soir sur ICI. C'est la fête à Valérie, on est chou.
1: Eh ouais, il y a même Lydie du Cotentin qui vient d'appeler, qui a joué avec nous, qui pour me souhaiter ma fête, pour me dire qu'il y avait une vache qui était née ce matin. J'espère qu'elle va s'appeler Valérie, hein. Allez, on reprend tout de suite avec Christophe et Catherine.
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0: On va faire ça, la série Que sont-ils devenus ?
1: Voilà, exactement. Alors, Christophe, qui a 53 ans, qui est en concubinage avec son chéri Frédéric, qui recherche un emploi dans la restauration et qui est totalement...

0: Tiens, tiens, tiens.
1: Eh oui.
0: Alors, écoute bien, là, c'est le moment du quiz musical. Il y a, on va écouter deux artistes qui s'enchaînent. Il n'y a pas de coupure entre les deux artistes. Et il faut que tu me retrouves ces deux artistes. Je peux juste te dire qu'ils ont fait l'Eurovision.
2: On les a croisés dans les couloirs.
0: On les a croisés dans les couloirs de l'Eurovision et qu'ICI est partenaire de l'Eurovision.
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0: voilà.
2: Le 16 mai prochain et c'est à suivre avec votre radio et France Télévisions.
0: Allez, on écoute tout de suite les deux artistes. Comme

0: Alors, qui sont ces deux artistes qui chantent Top Chrono 10 secondes?
1: Marie Myriam et Patrick Fury.
0: Pop, pop, pop, pop, pop, pop, pop, la, la.
2: Olé.
0: Oui, Marie Myriam, l'oiseau et l'enfant.
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0: 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Et oui, Patrick Fury, Marie Myriam. Eh bien, grâce à ces deux artistes, Christophe, te voilà en tête avec 4 points.
2: Et Mama Corsica représentait bien la France, c'était en 1993. Et depuis, on n'a toujours pas gagné, hein, depuis l'oiseau et l'enfant. Hein.
0: Et 77 bah non, quand même. Hein. Bah oui, bah écoutez.
2: Toujours pas. Hein. Monroe cette année, il me semble, pour représenter la France.
0: Eh bien, on va voir.
2: Bon, Catherine, la situation est pas trop mal.
5: Enfin, oui, bon. Mais bon, il est fort.
2: Oui, oui, il est fort, il est fort. Mais toi, tu es fort en lasagne. Ah oui, les lasagnes. Oui. Pareil, c'est un de tes plats maison que tu réussis à merveille.
5: Oui, entre autres, oui, voilà. Et après, il y a des petites tagines aussi. Et puis, après, plutôt sucré, les tiramisu. Les
2: cannelés,
5: les gâteaux aussi, oui,
2: j'aime
5: bien. Les fondants au chocolat.
2: Non, on va jouer. Non, ça suffit, Catherine.
5: Voilà, là, c'est pas la bonne heure.
2: Non. Voici ton quiz avec deux extraits mixés, deux artistes à identifier.

0: Allez, top chrono, qui chante? Qui as-tu reconnu?
1: Alors, oui, comme un avion sans aile, c'est Charlie Couture.
0: Ok.
1: Et puis Julien Clerc, avec Lily, vous l'avez dansé.
0: Eh ben bravo ma chérie, c'est ça.
1: Ouais, oui.
0: Comme un avion sans aile, bien sûr. Et Julien Clerc, 2 points, ça te fait 3, Catherine.
2: Alors, 4 pour Christophe, 3 pour Catherine, c'est magnifique.

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2: Je rappelle que toute la semaine, les candidats s'affrontent pour aller en finale. Premier prix, 3 jours, 2 nuits pour 4 personnes à la découverte de l'île Tatiou. Vous dormirez aux maisons de Tatiou. Vous irez en bateau amphibie. Vous visiterez le musée de la marine. Vous irez à bord de l'Ami Pierre, un vieux gréement. Et vous aurez 100 euros de carburant pour aller là-bas. Et si vous ne gagnez pas ce premier prix, vous gagnez la machine à café expresso, 32 dosettes, 6 verres en verre. Attention, jingle.
3: Quelle excellence, quel débit.
2: Alors, qu'est-ce qui se passe? Il paraît qu'il y a Lydie qui appelle.
3: Alors, qui est Lydie?
4: Oui, oui.
2: Alors, comment ça va? Merci, ma chérie, d'appeler. Alors, cette petite vache, elle va s'appeler Valérie.
3: Enfin, qu'on rappelle qu'elle était avec nous il y a quelques jours.
4: Oui. Elle est contente de vous la faire voir, oui.
2: Oh,
4: elle est née ce matin, elle va très bien, la maman aussi.
2: Oh là là, je suis contente, j'ai une vache à mon prénom. Bah alors là, écoute, tu sais quoi? Lydie, tu ne pouvais pas me faire plus plaisir. Merci, ma Lydie.
3: Je me souviens que c'était ma candidate et qu'elle avait gagné.
2: Oui, mais c'est à moi qu'elle souhaite la fête et c'est moi qui ai la vache à mon nom.
3: C'est normal.
2: Merci, ma petite Lydie, d'avoir appelé. Je t'embrasse très fort. Embrasse Valérie. Embrasse Valérie pour moi. Oh là là, j'ai une vache à mon nom, c'est magnifique.
3: Ah, si tout le monde nous rappelle, là, on est mal, hein.
2: Alors, Christophe et Catherine. Christophe à 4, Catherine à 3 et Christophe. Ah là là là là là là, Christophe, il est un petit peu notre Pierre Richard de la semaine. Oui, bah oui. Et il se trompe souvent d'étage. Ça t'arrive de sonner chez d'autres gens. Et que même tu rentres dans l'appart, tu... Hein? C'est-à-dire?
5: Exactement.
2: Tu sonnes et tu rentres, toi. Mais, bah, je sais pas si c'est ce qui a marqué sur ma petite fiche de maître Coupez.
5: Oui, c'est ça.
2: Mais alors, quand tu sonnes et que tu rentres, tu te rends pas compte que quand le monsieur il t'a ouvert, c'est pas le bon copain que tu viens voir?
5: Bah non.
2: Et alors, qu'est-ce que tu fais? Tu rentres et tu dis, bah, je boirais bien un petit café. Comment ça se passe?
5: Presque.
2: Mais il a dû être content, le monsieur, que t'es rentré chez lui.
5: Et oui.
2: Il a pas appelé la police quand même, t'es sorti tout seul, tu t'es rendu compte de ta bêtise.
5: Oui.
2: Alors c'est pas que ça, hein. Il lui arrive tout le temps des aventures. Par exemple, quand il fait sauter des crêpes, bah c'est rare qu'elles tombent dans la poêle, hein. Elles vont au plafond, par terre.
5: Voilà, exactement.
3: Ils arrivent chez le voisin.
2: Tu ne crois pas si bien dire, parce qu'elles sautent par la fenêtre.
3: C'est pour ça qu'il va les récupérer en fait.
2: Et alors, et surtout, elles vont même sur la tête de ce pauvre chien, dis donc. Pauvre Staffy avec une tête de crêpe. Ben, ça te fait rire, pauvre Staffy, comme il doit être content, tiens. Alors, bon, c'est pas grave, tu les manges quand même, il y en a qui arrivent dans la poêle.
5: Oui.
2: Tu sais quoi, c'est déjà pas mal. Voilà. Alors, écoute, j'espère que tu vas marquer 3 points de plus. C'est la question à choix multiples. Je te pose la question, je te propose des réponses. Évidemment, à mon top chrono, tu as 10 secondes pour me donner ton choix. Tiens, un petit
6: exemple. Fais pas tes doigts dans le nez.
2: Alors, Jacques Dutronc. Aujourd'hui, mardi 28 avril, ce n'est pas que la Saint-Valérie.
3: Oui, mais quand même.
2: C'est l'anniversaire de notre ami Jacques Dutronc. Alors, joyeux anniversaire, Jacques Dutronc, on t'embrasse. Et est-ce que tu sais, Christophe, dans quel groupe a débuté Jacques Dutronc dans les années 60? Écoute bien. Les Chaussettes Noires, El Toro et les Cyclones, les Chats Sauvages, les Bastiano.
3: Oui.
2: Alors, dans quoi il a débuté dans les années 60? Les Chaussettes Noires, El Toro et les Cyclones, les Chats Sauvages, El Bastiano. Top chrono, 10 secondes. Les Toro et les Cyclones. Oui! Il a fait ses débuts comme guitariste dans ce groupe au début des années 60. Bon, le groupe a sorti des titres et ensuite, il est parti solo. Il a explosé avec Et moi. Voilà, toc-toc.
3: Ouais, les Chaussettes Noires, c'était Eddie Mitchell.
2: Puis Dick Rivers, c'était les Chats Sauvages. Bref, allez, ça fait 7 points pour Christophe.
3: Oh là là, attention Catherine. Attention. Catherine, est-ce que tu as envie de chanter pour t'encourager toi-même? Ou on en reste là? Oui, ah c'est vrai, tu veux chanter quelque chose?
2: Bah oui.
3: Allez,
4: non,
3: vas-y.
4: Non, pardon, j'ai coupé.
3: Non, parce que nous on chante à tout moment.
4: Ça suffit, vous allez
3: voilà, depuis midi, on n'arrête pas.
4: En moins, en
3: fait. Pas du tout. Catherine, toi tu fais partie, t'es à la retraite, on l'a dit, il y a un an et demi, et t'as décidé de, de profiter de la vie. On ne peut que t'encourager. Avec Patrick, vous avez acheté un camping-car.
7: Je suis vénère.
4: Oui.
3: Raconte un peu l'aventure avec le camping-car.
4: Oui,
6: On aime bien partir dès qu'il y a un petit rayon de soleil, hein, où il fait beau, allez hop, on n'est pas loin de la côte. Soit on va sur la côte normande, ouais, ou la Bretagne un petit peu plus loin. Et on a été même jusqu'en Hollande, là. On a été voir les tulipes, les moulins, c'était magnifique, là, en mars.
3: C'est la liberté, voilà, quoi, le camping-car, c'est super. Voilà. On se pose un peu où on peut.
6: Et donc, le chien, elle est heureuse comme tout, elle est au milieu entre papa et maman, et... voilà.
3: Oui, parce que j'ai pas dit que t'avais un chien. Et comment s'appelle ton chien, oui, d'ailleurs? C'est, comment s'appelle-t-il?
6: Oui, c'est Tonka.
3: Tonka,
6: c'est une
3: d'accord.
6: Fille, oui. Tonka.
3: D'accord, petite fille.
6: Un berger australien.
3: Ouais. Ah oui, ok, bah, y a du monde à la maison. Tu as fait beaucoup de voyages, ouais, tu as été en Asie, tu as été en Thaïlande, au Sri Lanka, au Vietnam, en Bulgarie, en Espagne, en Hollande, tu l'as dit. Oui. Mais alors là, tu rêves de Cuba.
6: Oui.
3: Pourquoi, hein?
6: Oui, bah, c'est les maisons colorées, la musique, les cigares,
2: le soleil.
3: Ben oui, Tahiti aussi, t'aimerais bien. J'ai vu Tahiti, tous les pays d'Amérique latine également, ouais, tout ça te donne envie. Mais oui, c'est un peu compliqué. Pire, ouais. En camping-car, c'est compliqué quand même. Enfin,
6: voilà,
3: si, on peut y aller.
6: Là, mais... non. Là, ce serait. Oui, sans camping-car.
3: Ouais. Ouais. qu'est-ce que j'apprends? On a fait de la radio?
6: Oui, dans les années 80, les radios libres.
3: C'est génial, comment elle s'appelait cette radio? Elle existe toujours?
6: Mais je pense pas, non, parce que c'était des radios libres FM, Cristal, ça existe toujours, mais c'était pas les. Enfin, je pense que c'est pas la même.
3: Radio Cristal qui est à Évreux. Et tu faisais ça avec une copine? Vous faisiez quoi comme émission, tu te souviens?
6: Oui, non, je me souviens plus de l'émission, mais c'était l'après-midi et on passait des musiques, des disques à l'époque.
3: Oh, bah c'est cool tout ça. Bon, bah t'es à l'aise alors à la radio. Écoute, nous allons tenter de te faire marquer. Eh ben, c'est 3 points là pour cette question. Tu connais la question à 3 points. Il y a plusieurs propositions de réponse. Tu réfléchis correctement et puis tu me donnes la bonne. Ça serait bien, hein?
6: D'accord.
3: Bah tu reviendras au score presque. Catherine, voici un extrait. Les seuls témoins. Mirabel, et c'est signé MC Solar. Quelle ville de Lorraine organise la célèbre fête de la Mirabel? Est-ce qu'il s'agit de Nancy, de Metz, Épinal, d'Amido City, celui où il fait bon vivre, bien sûr. Top chrono, 10 secondes. Nancy, Metz, Épinal, d'Amido City pour la Mirabel. Fête de la Mirabel. Allez, vite. Alors attention, je t'ai bien dit sur le gong, quoi qu'il en soit, c'est pas Nancy. Non, c'est Metz. Chaque été, Metz célèbre la Mirabel. Il y a des défilés, des concerts, élection de la reine. C'est né après la guerre, c'est tout un symbole pour la ville et la Lorraine. On les salue, les Lorrains et les Lorraines. Désolé Catherine, pas de points.
2: Alors, ça fait 7 pour Christophe, 3 pour Catherine. Et là, maintenant, tu peux préparer le café noir.
3: Le café Malongo.
2: Tes nuits blanches et même ton mouchoir. Monsieur Eddy, Eddy Mitchell, vous écoutez ici, on vous aime, à tout de suite.

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1: Voilà, jungle.
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1: Et ici, nous sommes toujours avec Christophe, qui a 7, Catherine, qui a 3. Ah, on avait parlé un petit peu du côté Pierre-Richard de mon Christophe. Mais il y a d'autres trucs à faire encore, mon Pierre-Richard. Oh, j'adore. Alors, il paraît qu'à la Foire du Trône, on fait un manège. À un moment donné, on se retrouve avec la tête en bas. Et qu'est-ce qui se passe?
3: Moi, j'avais des préservatifs dans ma poche et ils sont tombés de ma poche.
1: Ils sont tombés sur la tête à quelqu'un ou comment ça se passe?
3: Mais non, ils sont tombés par terre et quand je suis descendue, il y a... La personne, elle a dit, c'est à qui ça? J'ai dit, c'est à moi.
1: Et voilà, c'est à qui les 750 préservatifs qui sont tombés de la poche? Non, c'est bien. De toute façon, sortez couverts. On le sait, hein, c'est Christophe de Chavannes nous l'a assez répété. Alors, c'est pas tout. Hop, hop, hop, hop, hop. Alors, Christophe, il n'a pas son permis. Et son frère, apparemment pas non plus, hein, parce que Christophe, il avait une voiture sans permis. Voilà. Donc, au moment de prendre de l'essence, c'est Christophe qui reprend le volant. Il accélère trop fort et qu'est-ce qui s'est passé?
3: J'ai foncé dans le mur et puis la voiture a été abîmée.
1: Oh bah,
0: ça fait rire.
1: Oh bah, il est mort de rire, hein, Christophe, il est content lui, il lui arrive que des
3: choses. J'avais le pied trop lourd à part.
1: Ah bah oui, donc t'as défoncé la voiture de ton frère en fait, hein, c'est ça?
3: Oui, oui.
1: T'as repassé ton permis ou pas?
3: Et puis il l'a pas fait réparer.
1: Ah bah écoute, c'est super. Du coup, tu roules avec une voiture abîmée ou comment ça se passe?
3: Bah, il devait la réparer et puis la voiture elle est restée comme ça.
0: Non mais sa vie est un film.
1: Eh bah écoute, oui, bah, c'est mon petit Pierre-Richard à moi, c'est comme ça. Alors écoute bien mon Pierre-Richard, t'as 7 points, là je vais te permettre d'en marquer 5 de plus si tu réponds convenablement à la question suivante. Écoute bien. Quelle série télé suit les aventures d'un serial killer qui ne tue que des criminels? Quelle série télé suit les aventures d'un serial killer qui ne tue que les vilains? Top chrono, 10 secondes.
3: Dexter.
1: Bam bam bam bam. C'est Dexter hein, qui est revenu là pour une dernière saison. Meilleur générique télé depuis. Enfin, c'est vraiment exceptionnel. On adore Dexter. Et effectivement, il ne tue que les méchants. Bravo, tu as 12. C'est un sans faute.
0: Elle vient de le dire, hein, Catherine. C'est un sans faute là pour Christophe. Hein.
4: Oui, dis donc, qu'est-ce
1: qu'il
4: est fort.
1: Vas-y, ma catoche, perds pas espoir.
0: Oui, n'oublie pas, il y a le bingo qui arrive juste avant 13h et tu peux encore l'emporter et être avec nous vendredi. Alors, quelques petits mots encore sur toi, pour ceux qui prennent l'émission en route. Hein, tu viens de Évreux, dans l'Eure, tu es d'ici Normandie, on l'a dit, deux beaux enfants, tu fais de la chorale, tu chantes, t'as un joli camping-car. Voilà, t'es un peu impatiente, j'ai découvert comme défaut. Oui, ça peut arriver, ça.
4: Oui. Bah oui, comme là, je me dis mince, ces questions, je connais ses réponses,
0: oui, Christophe, mince. Ah, ça va, ouais. T'inquiète, ça va bien se passer. Si t'étais un animal, qu'est-ce que tu serais?
4: Un écureuil.
0: Oui, c'est vrai que c'est beau les écureuils. Pourquoi?
4: Bah parce... oui, c'est mignon.
0: Bah oui.
4: Bah non, je trouve que c'est mignon, c'est beau, c'est dans son arme, ça embête personne.
0: C'est vrai, c'est lui, t'as raison. Est-ce que tu portes le bracelet que ta fille t'a offert aujourd'hui?
4: Oui, toujours.
0: Ah, tu m'as inquiété.
4: Pas, ouais.
0: Non, parce que c'est ton porte-bonheur. Ouais. Ah oui, non, moi j'ai besoin du porte-bonheur là pour l'emporter.
4: Bon,
0: On a parlé des lasagnes. Dis donc, si tu partageais des lasagnes à midi, ce serait avec ce monsieur. J'ai le cœur grenadier. Ah oui.
4: Ah oui, je fonds quand je l'entends.
0: Ah, je fonds. Pourquoi? C'est quoi? C'est la voix.
4: Sa voix, sa mélodie. Oui, voilà, en fait, toutes ces chansons, je craque.
0: Ouais, je comprends. Craque. En même temps, c'est pour Patrick que tu as craqué. Parlons de cette belle rencontre avec Patoche, comme tu l'as appelé tout à l'heure. Vous êtes rencontrés par le biais d'un copain, un ami?
4: Oui, c'est ça, en fait, un ami commun. Et puis, en fait, on s'est vus, on s'est revus, comme dit la chanson. Et puis, on ne sait plus.
0: Ça s'est fait assez facilement, le resto, sympathie, on échange les numéros et voilà. Ça fait 34 ans.
4: À l'époque, non, il n'y avait pas les portables.
0: D'accord.
4: Non, Voilà. C'était plutôt, je toque à la porte. Hein.
0: T'as toqué, mais il a ouvert.
1: C'était pas plus mal.
0: Faire attention parce que Christophe lui toque à des portes, il tombe sur des voisins.
1: Oui, ça cruse, voilà. Il fait des crêpes.
0: T'es tombé sur le bon Patrick. Et puis un dernier mot. Madame est forte au flipper. Flipper.
4: Ah là là.
1: C'est la génération, mon gars.
4: Oh, j'en voudrais. Hein. Je regarde. Mais oui, j'aimerais bien m'en acheter.
0: C'est cher, je pense, non.
1: Alors, ça dépend, mais de toute façon, c'est notre génération.
0: T'en as pas un, toi ?
1: Mais j'en ai pas un, j'ai juste une tête de flipper que j'ai transformée en lance.
0: Ah, oui.
1: Mais
4: ouais.
0: Je sais pas combien ça coûte un flipper, quoi.
1: Ouais, ça peut coûter 2000 balles. Il y en a à 1000 balles, oui. Mais bon.
0: Dans des brocantes ou...
4: Oui, voilà.
1: Non, il y a des mecs qui les vendent et c'est
0: spécialiste, quoi. Bah, je te souhaite de pouvoir t'offrir ça. Allez, Catherine, jouons à présent, ça vaut 5 points. Petit extrait. C'est du tango. Quel pays, et c'est la question pour 5 points, question cash, quel pays est à l'origine du tango ? Top chrono, 10 secondes.
4: D'accord.
0: Tango vient d'où ?
4: Alors oui, je vais dire de Buenos Aires.
0: C'est l'Argentine,
4: oui.
0: C'est l'Argentine, bien sûr, d'accord. Oui, l'Argentine, le tango qui est né à la fin du 19e siècle dans les quartiers populaires de Buenos Aires.
1: Eh bien, sur ces petites 5 points de plus, Catherine a 8 et Christophe a 12.
0: Ouais, c'est pas gagné, d'accord.
1: C'est pas gagné, mais c'est sur la bonne voie. Allez, nous allons tout de suite écouter Hoplite, Taylor Swift. Vous écoutez ici et vous allez danser avec Taylor Swift. À tout de suite, mes chéris.

0: Love Lights.
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0: Nous sommes au taquet avec Christophe qui a fait un sans faute avec 12, Catherine qui a 8. Alors, on n'a pas tout raconté sur notre petite cri-cri. On a pas rentré. Tu as rencontré Frédéric dans un bar, c'était il y a combien de temps ?
3: 9 ans.
0: Oh bah dis donc, il y a eu un gros blanc. Tu t'essayais de compter sur tes doigts ou comment ça se passe ?
3: Non.
0: Alors comment ça s'est passé ? Le coup de foudre, comment ça s'est passé ? Je veux tout savoir.
3: Ah oui, alors, un soir, je suis allée dans un bar boire un verre et puis j'ai rencontré ce monsieur et puis notre bouche se sont croisées et voilà.
0: Oh là là là là là là là là ! Et alors vous êtes plus jamais quitté ?
3: Exactement.
0: C'est pour quand le mariage ?
3: Alors, l'année prochaine.
0: Ah, voilà, j'aime ça, c'est j'aime beau. L'amour, j'aime tout ça, bravo. Ah, ça c'est bien, voilà, je suis très contente. Alors, écoute, tu es en tête, mais tu sais comment ça se passe, il y a le bingo qui va arriver. Il faut que tu marques le plus de points au bingo. Afin de t'encourager, et pour que tu sois le gagnant, bien sûr.
1: Non.
0: On verra bien. Oui. Voici une petite chanson de ton idole. On s'embrasse.

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1: Ah voilà, même les chansons pas connues, il les connaît. Eh oui, bah oui, bah oui, bah oui.
2: Frédéric François.
1: Alors.
3: Je suis Rital et je le reste.
1: Je suis Rital et je le reste.
3: C'est pas de lui, ça.
1: C'est pas du tout Frédéric François. Hein, mais alors pas du tout.
0: Non.
1: Frédéric François, c'est oh,
4: je t'aime à l'italienne.
0: Oh, je t'aime à l'italienne.
1: Voilà.
3: Parfait.
1: Je suis Rital et je le reste.
3: C'est Claude.
1: Eh oui, Barzotti. Alors. Attention, écoute bien. À mon top chrono, tu auras 10 secondes pour me donner un maximum de choses qui donnent l'heure ou la notion du temps qui passe. Tout ce qui concerne l'heure et le temps qui passe, quelles sont ces choses et ces objets qui donnent l'heure ou qui parlent du temps qui passe? Top chrono, 10 secondes.
0: Pendule, montre, horloge, textile.
1: Alors, tu m'en as donné 4. Il y avait également, évidemment, le réveil, le téléphone, le clocher, la tablette, l'ordinateur, le sablier, le cadran solaire et l'astrolabe. Voilà, tu m'en as donné 4. Pas mal.
3: Catherine.
5: Oui.
3: Tu as 8, il a 12. Mais on arrive dans le bingo et vient de faire 4. Franchement, c'est prenable. Ah oui, c'est prenable. Il faut que tu fasses un peu plus, c'est-à-dire qu'il faut que tu donnes 5 bonnes réponses dans le bingo qui va arriver. Si tu fais ça, tu te sélectionnes pour vendredi. Si tu fais moins, tu le laisses revenir. Est-ce que les choses semblent claires et évidentes? Parfait.
5: Oui, je crois que...

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1: Mardi 5 mai, excellent réveil avec votre radio ici. Il est 5h. Dont l'évoquait énorme engouement depuis qu'on sait que Paul Seixas participera au Tour de France cet été.
2: 19 ans seulement, et voilà la pépite du cyclisme français qui plonge dans le grand bain, le Tour de France mythique, la grande boucle. On vous dévoile ce matin la réaction du directeur du Tour, Christian Prudhomme, au micro de Ici Pays de Savoie.
3: C'est une très belle nouvelle qu'on attendait, qu'on espérait. Les résultats de Paul Seixas depuis le début de l'année ont créé un élan d'enthousiasme assez impressionnant. Sa victoire à la Flèche Wallonne, sa résistance face à Pogacar lors du Liège-Bastogne-Liège où il est terminé deuxième, les gens qui l'encourageaient en Belgique. On entendait déjà Paul. On voit monter quelque chose, et pour moi, très clairement, pour un coureur français qui va disputer le Tour de France pour la première fois, je n'ai pas vu un tel élan depuis Bernard Hinault. Certes, il n'a que 19 ans, mais c'est d'ores et déjà un champion du présent. On peut attendre de Paul Seixas le meilleur sur les routes du Tour de France. Bien évidemment, le favori du Tour de France reste incontestablement Tadej Pogacar. Bien évidemment, son premier rival, c'est le Danois Jonas Vingegaard, double vainqueur du Tour. Mais Paul Seixas est là, et il l'a dit très clairement, sans embâge. Il parle clair, Paul Seixas. Je viens pas au Tour de France pour découvrir une course. Je viens pour faire le meilleur résultat possible.
2: Je n'ai pas vu un tel élan depuis Bernard Hinault. Elle est marquante, cette petite phrase de Christian Prudhomme. Alors, qu'en pense Bernard Hinault? Il est un peu plus sceptique. Il estime que l'engouement du public risque de pousser le Français à, je cite, faire des conneries. Le Tour de France, dit-il encore, ce n'est pas les vacances.
1: Une question maintenant, est-ce qu'on risque de manquer de carburant dans les semaines qui viennent?
2: Pénurie ou pas pour les grands week-ends du mois de mai? On a posé la question à Olivier Gantois, président de l'Union française des industries pétrolières. Réponse rassurante, il estime qu'il n'y aura pas de problème d'approvisionnement, en tout cas pour le mois de mai.
4: Tant que le conflit dure, mais à la fois le blocage d'Hormuz et le conflit autour de l'Iran, on restera dans des prix à la pompe très élevé. Deuxièmement, sur l'approvisionnement, notamment des stations-service et l'approvisionnement pétrolier de la France de façon générale, nous avons, comme depuis le début du conflit, une visibilité limitée que je considère de 3 à 4 semaines. Donc pour le mois de mai, les approvisionnements aussi bien en pétrole brut pour les raffineries françaises qu'en produits finis pétroliers, puisqu'on importe également des produits finis, notamment du diesel et du carburant pour les avions, du carburéacteur, tous ces approvisionnements pour le mois de mai seront assurés. Au-delà de 3 à 4 semaines, je n'ai pas de visibilité. C'est en ça que la situation actuelle est extraordinaire. Ça ne veut pas dire que dans 4 semaines et un jour, on tombe en rupture. Je n'ai pas de signaux à aujourd'hui qu'on va vers une pénurie, en tout cas en France et de façon générale, pas en Europe, aussi bien sur le pétrole brut que sur les produits finis pétroliers.
2: Et pendant ce temps, le gouvernement joue la carte de la transparence. Sébastien Lecornu, le Premier ministre, s'engage à faire un point tous les 10 jours sur les surplus fiscaux générés par la hausse des prix des carburants. Il assure que le surplus va servir intégralement à financer les aides à la pompe annoncées pour les secteurs touchés et pour certains travailleurs.
1: Un animateur périscolaire est jugé aujourd'hui à Paris.
2: Accusé de harcèlement sexuel sur 9 fillettes de CM2 d'une école parisienne et même d'agressions sexuelles sur 3 d'entre elles. Les enfants dénoncent des attouchements sur la poitrine. Plusieurs parents ont demandé un procès à huis clos. Nous avons pu joindre l'une des mamans restées avec nous. Son témoignage à 5h30. 3 passagers décédés. Un navire suspecté d'être un foyer d'antivirus, une maladie qui peut provoquer de graves syndromes respiratoires. Le bateau de croisière MV Ondus est toujours bloqué au large du Cap-Vert, placé en quarantaine. Impossible de débarquer à terre pour les 149 personnes à bord, dont 5 Français. Boris Loumagne, qui pour les accueillir dans les prochains jours? Pour l'instant, on n'a pas la réponse.
5: Le Cap-Vert a déjà dit non. Non, il n'accueillera pas les passagers du bateau de croisière, et ce, malgré un risque faible de propagation de la maladie. En revanche, les Canaries n'ont pas fermé leurs portes. Les îles de Las Palmas ou celles de Tenerife sont envisagées comme porte d'entrée pour le débarquement. Mais en attendant le feu vert de l'archipel espagnol, eh bien les passagers et les membres d'équipage sont confinés dans leur cabine, puisque des mesures d'isolement ont été mises en place sur le navire. Une surveillance médicale est également en cours. Des médecins ont pu monter à bord ces dernières heures, notamment pour s'occuper en priorité des 2 personnes qui présentent actuellement des symptômes. Enfin, le croisiériste que nous avons joint nous confirme que les passagers ne sont pas totalement coupés du monde. Ils peuvent régulièrement contacter leurs proches par téléphone.
2: Boris Loumagne, merci. Le Gard et l'Hérault ne sont plus en alerte orange pluie inondation ce matin. Gros cumul de pluie sur la région hier.

0: plusieurs routes inondées, coupées à la circulation. Et c'est au tour de la Mayenne et de la Sarthe de passer en vigilance orange. Ce sera à 6h ce matin. Météo France, Johan annonce de fortes pluies pour la journée.
1: Oui, avec un axe pluvieux orageux qui stagne une grande partie de la journée, de la Bretagne sud au Pays de la Loire, au bassin parisien jusqu'aux Ardennes, contribuant donc à ces forts cumuls. Sur toute la façade est, la matinée est très nuageuse avec des pluies fréquentes ponctuées d'orages sur les Alpes. Cet après-midi, averses et orages qui concernent les régions aussi, à l'homme de la Côte d'Azur, à la Bourgogne, à l'Alsace-Lorraine, y compris sur un grand quart sud-ouest. Les côtes de la Manche et le pourtour du golfe du Lion gardent plutôt un temps plus clément. Et puis à noter aussi le retour de la neige. Oui, le retour de la neige en montagne à partir de 1800 mètres sur les Pyrénées et 2400 mètres sur les Alpes. Les températures ce matin, Quimper 10 degrés, à Lille 11, à Strasbourg, Rouen, Nantes, Bordeaux et Toulouse 12, 13 à Paris, Blois et Grenoble, 15 à Marseille. Pour les maximales, on attend cet après-midi entre 15 et 19 en général sur le pays, entre 20 et 23 autour de la Méditerranée et en plaine d'Alsace et jusqu'à 24 degrés en Corse.
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1: 5h06, on pense fort à vous qui partez au travail ce matin, qui êtes peut-être déjà sur la route. On vous accompagne de la meilleure des façons avec Daniel Balavoine, Vivre ou survivre. Bon mardi.

0: Daniel Balavoine, vivre ou survivre à 5h09.
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0: Bon, avec la météo pas terrible ce matin, Aude, je vous emmène au musée.
3: Ah, bonne idée.
0: Bah ouais, le musée en plus se renouvelle. Oubliez le silence feutré et les costumes plutôt stricts à la Fondation Beyeler en Suisse. On visite en ce moment l'expo Cézanne en bikini et en short de bain.
3: Non.
0: Les photos sont assez folles. L'idée, c'est de transformer en fait les visiteurs, vous, en œuvre vivante, en écho au célèbre baigneur du peintre Cézanne. Alors, entre les bonnets de bain, les claquettes, on casse les codes, on s'offre un sourire complice devant l'étoile et surtout, bah, c'est gratuit pour ceux qui osent tomber la chemise et vraiment, les personnes, même certaines personnalités politiques locales viennent habillées en maillot de bain. C'est plutôt...
3: Torse nu.
0: Ouais, non, mais vraiment torse nu, c'est très drôle. Alors, si l'art peut être léger comme ici en Suisse, il sait aussi se faire grave. À Paris, le musée d'Orsay vient d'inaugurer une salle au titre poignant « À qui appartiennent ces œuvres ?». C'est une salle consacrée aux œuvres spoliées par les nazis. Hommage nécessaire donc aux familles spoliées, un véritable travail d'enquête pour que 80 ans plus tard, la justice et la mémoire retrouvent enfin leur couleur. L'art qui se déshabille d'un côté et qui se révèle aussi de l'autre. Mais en tout cas, une chose est sûre, il ne nous laisse pas indifférent. 5h11 dans l'actualité ce mardi, Aude.
3: Est-ce que vous avez eu, petit Johan, une Sophie la girafe?
0: Ah bah oui.
3: Grosse déception pour beaucoup depuis qu'on sait que Sophie est en partie made in China. Ouais. On tend le micro ce matin.
0: Bon, côté musique, le réveil se partage avec Supertramp. Bulletin météo dans une chanson, c'est formidable. It's raining again, c'est le programme pour bon nombre de régions, notamment ce matin. On l'écoute, Supertramp dans 5 minutes, mais avant, par ici les économies.
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0: Bonjour Valère Coréard.
5: Bonjour Johan, bonjour Aude.
3: Bonjour.
0: Chaque jour avec vous, un bon plan pour notre pouvoir d'achat aujourd'hui. Vous vouliez nous parler d'émissions.
5: Oui, parce qu'il est possible de démissionner et de percevoir ses droits au chômage malgré tout, à condition que cela corresponde à un des 17 cas de figure prévus par France Travail. C'est vrai qu'il y a des épisodes de vie où on ne peut pas poursuivre sa mission dans une entreprise. C'est donc indirectement une rupture involontaire de notre contrat dont on parle. Vous pouvez, dans certains cas, bénéficier de vos droits au chômage quand même. C'est par exemple le cas si vous vous mariez ou que vous vous paxez, que vous changez de lieu de résidence. Dans ce cas-là, ça marche si la démission intervient dans les 2 mois après la signature du contrat de mariage ou de PACS. France Travail en fait considère que votre démission est légitime si c'est poursuivre votre conjoint qui part travailler ailleurs en tant que salarié ou entrepreneur. Et puis il y a plusieurs autres cas, un mineur poursuivre ses parents, une personne victime de violences conjugales, lorsqu'un employeur ne verse plus votre salaire malgré une décision de justice.
3: Est-ce que Valère, il faut prouver à chaque fois la situation dans laquelle on se trouve ?
5: Oui, c'est important de vérifier que vous êtes en effet en mesure de fournir certains documents. Par exemple, si c'est suite à un mariage ou un PACS, suivi d'un changement de lieu de résidence, il faudra un livret de famille, un extrait ou une copie de l'acte de mariage ou l'attestation d'inscription de la déclaration au greffe du tribunal judiciaire, un justificatif de domicile de l'ancien et du nouveau lieu de résidence, comme une facture ou encore un bail. Alors vous avez toutes les informations qui sont détaillées sur le site de France Travail pour vérifier si vous êtes ou non concerné et les documents à fournir. Est-ce que vous connaissiez ces règles? Vous en avez peut-être déjà bénéficié. Pensez à m'écrire par ici leséconomies@radiofrance.com.
0: Merci Valère, et demain vous nous présenterez les objets tech ou les bibliothèques d'objets, un bon plan économique et écologique.
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0: 5h14, Aude, c'est une information qui fait réagir. Sophie la girafe est en partie fabriquée en Chine.
3: Sophie la girafe, qui n'a pas eu un jour lui ce jouet en caoutchouc? Eh bien, après une enquête de Mediapart, le fabricant Vully reconnaît que oui, Sophie est bien made in China depuis plusieurs années. Déjà, il assure que c'est temporaire. Déception à Rumilly, en Haute-Savoie, lieu d'implantation historique de l'entreprise. Notre reporter ici, Richard Vivion, s'y est rendu.
2: L'usine Vully est à peine à 500 mètres à vol d'oiseau. Là, je suis dans le centre-ville de Rumilly. Il fait pas beau, il pleut. Alors, on va se mettre à l'abri avec
7: Michel.
2: Si je vous dis, petit animal adoré par les enfants, fabriqué à Rumilly.
7: Bah, la fameuse Sophie, ouais. La girafe.
2: La girafe, fabriquée pas très loin.
7: Ouais, juste là, chez Vully.
2: Oui, sauf que l'entreprise l'a reconnue. La majorité des Sophie la girafe actuellement sont fabriquées en Chine.
7: Je ne le savais pas.
2: Ça vous déçoit ou pas ça?
7: Un petit peu, oui. Parce qu'on fabrique tout en Chine et on ne fait pas travailler les industries françaises.
2: Et à Rumilly, l'image de Sophie la girafe reste associée à celle de la ville.
7: Depuis que j'habite à Rumilly, dès qu'il y a une naissance quelque part, moi j'offre une Sophie la girafe. En général, c'est pareil. C'est un peu ouais, l'icône pour les naissances.
2: Alors beaucoup de Rumilliens sont en colère.
7: C'est pas beau. Et ils disent, bon, ben, ils font fabriquer en Chine, en Thaïlande, au Japon, n'importe où, ben, ils le disent. Mais qu'ils ne disent pas, c'est fabriqué en France, et puis que ça vient d'ailleurs. Non, moi, je ne suis pas d'accord.
2: Mais aussi résigné à l'image de Laurie venue chercher ses enfants à l'école.
8: Quand je dis c'est fabriqué à Rumilly, oui, c'est l'image de Sophie qui est fabriquée à Rumilly, mais ça ne me surprend pas. Non, moi, j'ai travaillé longtemps dans le commerce, et donc, effectivement, donc, je ne dirais pas la marque, mais c'est une marque française. On flirtait là-dessus.
2: Alors, l'image de marque de Sophie est-elle écornée? Coup de fil à un magasin spécialisé en puériculture à Genève.
9: Non, je ne suis pas spécialement surpris. Oui, oui, je l'ai bien dans l'emballage. Elle est bien ici. Maintenant, quand on regarde ça sur leur emballage, c'est plus indiqué forcément Made in France. Ils jouent plus trop dessus. C'est bien indiqué, il était une fois, justement. Et ils mettent bien le service de Rumilly Sedex, né à Paris. Et voilà.
2: Mais en tout cas, les gens qui viennent chez vous, quand ils achètent Sophie la girafe, ils ont dans la tête que c'est un jouet fabriqué en France ?
9: Ouais, pas forcément. Elle a surtout la réputation de Sophie la girafe.
2: Est-ce que la réputation de Sophie la girafe peut en prendre un coup ?
9: Ça peut prendre un petit coup au début, mais après, la vague va passer. Tu vois, c'est du Made in China, c'est forcément du mauvais, ça peut. Mais après, il faut leur faire confiance. Après, c'est comme des produits testés, ils sont certifiés. Hein.
2: Alors, même si les dirigeants de Vully affirment que toutes les girafes sont terminées et contrôlées une à une en France, cette jeune maman a pris sa décision.
10: Enfin, tout le monde fabrique en Chine maintenant, donc autant l'avouer.
2: Du coup, non. Vous en achèterez une ou pas ?
10: Non, vu que c'est fabriqué en Chine, je préfère les petits producteurs qui mentent pas.
0: Un reportage ici de Richard Vivion et la répression des fraudes a d'ailleurs ouvert une enquête. 5h17, le théâtre s'invite ce soir à la télé, c'est sur France 3, direction les coulisses de la captation de la pièce Un pas de côté avec Isabelle Carré, Bernard Campan à l'affiche. On y revient dans les coulisses télé, mais avant, celle qui nous joue la comédie ce mardi, c'est la pluie, it's raining again. Voici Supertramp, bon début de journée avec votre radio ici.

0: Super Tramp, it's raining again à 5h20 sur votre radio ici. L'éphéméride de ce mardi 5 mai. Bonne fête aux Judith. Bon anniversaire au tennisman Carlos Alcaraz, 23 ans, tenant du titre à Roland-Garros, qui est officiellement forfait pour la saison sur terre battue après une blessure au poignet. On souhaite aussi un bon anniversaire, tiens, ce matin, à Adèle, 38 ans. Anniversaire ce mardi, Virginie Efira qui elle célèbre ses 49 ans et puis 78 ans pour Chantal Latsou. Côté histoire, le 5 mai 1921, Coco Chanel lançait son parfum emblématique, le Chanel numéro 5. Pourquoi ? En fait, Gabrielle Chanel, parce que Gabrielle c'était le vrai prénom de Coco Chanel, très superstitieuse, considérait le chiffre 5 comme son chiffre fétiche. Elle a présenté sa collection ce jour-là en déclarant « Je lance ma collection le 5 mai, cinquième mois de l'année, laissons-lui le numéro qu'il porte et ce numéro 5 lui portera bonheur et on peut dire qu'elle ne s'est pas trompée.
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0: On retrouve Patrice Gascon avec ses coulisses télé. Aujourd'hui, Patrice, vous avez envie de nous emmener découvrir le théâtre, mais sans bouger de notre canapé, juste en regardant France 3 ce soir.
2: Vous le voyez là, le banc, sur la scène du Théâtre de la Renaissance, à Paris? Oui, là où est assise Isabelle Carré. Eh bien, dans une seconde, Bernard Campan va venir s'asseoir à côté.
3: Excusez-moi, je peux?
4: Ah oui, bien sûr. Monsieur, s'il vous plaît.
3: Vous m'avez parlé?
4: Oui, pardon, mais vous faites vraiment beaucoup de bruit.
3: Moi?
4: Oui, vous pourriez baisser un peu votre musique, parce que là, franchement, je m'entends plus lire. Hein.
3: Oui, bah la musique, ça s'écoute fort, chère madame, mais je préfère encore être sourde d'entendre certaines conneries.
2: Elle ne part pas très bien, la première rencontre entre Isabelle Carré et Bernard Campan dans Un pas de côté. Ce grand succès théâtral s'invite ce soir dans votre salon. France 3 a la bonne idée de nous en proposer une captation. Elle est réalisée par Dominique Thiel. Alors si on voit bien ce que fait un réalisateur de fiction télé, est-ce que filmer une pièce, la capter comme on dit, c'est finalement signer une réalisation quasi invisible aux yeux des téléspectateurs, Dominique Thiel?
5: Non, je crois pas. Quand on filme un spectacle, on a forcément une approche purement subjective. Ce que je m'impose, c'est de rester restituer le plus fidèlement possible les intentions du metteur en scène, tout en essayant de montrer au mieux le travail des acteurs. Il faut qu'on comprenne le texte, les relations qui existent entre les comédiens, les émotions qu'ils ressentent ou qu'ils cherchent à faire ressentir. Il faut qu'on comprenne la mise en scène, et parfois il faut faire vivre le lieu dans lequel on filme. Quand vous allez voir une pièce en tant que spectateur, il y a parfois des détails qui peuvent vous échapper. Vous ne voyez la pièce qu'une fois, si vous êtes assis un peu loin, pas forcément concentré du début à la fin, vous pouvez rater des choses. L'idée pour moi, c'est justement d'apporter au téléspectateur ce que le spectateur dans la salle ne verra pas forcément, lui donner des clés de compréhension supplémentaires. Et puis sinon, ça reste certes ma vision du spectacle que je transcris en essayant d'y apporter une approche cinématographique, donc une dimension supplémentaire.
2: Dominique Thiel, y a-t-il une tension particulière chez Isabelle Carré et Bernard Campan le soir de la captation de leur pièce ?
5: Tension, non, mais c'est vrai qu'il y a toujours un enjeu particulier pour les comédiens. Ils savent évidemment bien qu'au-delà de leur prestation sur la scène, la captation du spectacle qu'ils interprètent restera la trace et la mémoire du spectacle. Ils ont plus que l'habitude d'être filmés et ce sont deux formidables comédiens. On partage juste la même motivation et la même envie de bien faire les choses.
2: Dominique Thiel est réalisateur de la captation de Un pas de côté, une formidable pièce avec Isabelle Carré et Bernard Campan ce soir sur France 3. À demain pour écouter Les Trois Coups, des nouvelles coulisses télé.
0: Merci Patrice. 5h24. Riche comme Crésus. Vous connaissez cette expression?
6: Mais oui.
0: Bah oui, on aimerait bien la carne. C'est pas vraiment notre cas. Mais d'où vient-elle cette expression? Stéphane Bern vous dit tout dans 3 minutes. Mais avant, eux sont riches de valeur et riches dans le cœur. Les Enfoirés, les voici avec L'île au trésor. C'est le deuxième hymne 2026 de la troupe.

0: Les Enfoirés, l'hymne L'île au trésor, hymne écrit par Gaëtan Roussel, deuxième hymne des Enfoirés pour cette dernière édition. C'est un peu une nouveauté parce que le premier a été écrit et composé par Santa et donc celui-ci par Gaëtan Roussel. Je vous ai vu vous ambiancer, Aude, sur ce titre. Je vous l'annonce, gardez un peu d'énergie parce que dans un instant...
1: Il y a Pascal ?
0: Ah, je ne dirais rien.
1: Ah, il n'y a pas Pascal Obispo ?
0: Ah, peut-être.
1: C'est une
0: peut-être,
1: surprise.
0: Peut-être pas. Bon, en attendant, 5h27, un peu d'histoire avant l'actu. Stéphane Bern, ce matin, on voyage au temps où un roi d'Asie mineure est devenu, malgré lui, une expression française.
2: Pourquoi dit-on riche comme Crésus ? Et comment une petite rivière d'Orient a-t-elle donné naissance au mot pactole ? Wikipédia ? Pas besoin. Je suis là, je vous raconte. Vers 560 avant Jésus-Christ, en Lydie, dans l'actuelle Turquie, un roi monte sur le trône, Crésus. Sa capitale, Sardes, est construite près d'une rivière au nom enchanteur, le Pactole. Dans le Pactole, il y a de l'or, beaucoup d'or. Le genre de rivière où l'on ne pêche pas la truite, mais la pépite. Ajoutez à cela des routes commerciales très fréquentées, des taxes sur les marchandises et parmi les premières pièces d'or frappées de l'histoire. Crésus devient la référence absolue en matière de richesse.
3: Plaignez, plaignez le pauvre Crésus, l'argent, l'argent, c'est son virus.
2: Mais quand on est très riche, on se croit souvent très fort. Crésus part en guerre, agrandit son royaume et fait payer un tribut aux cités grecques voisines. En clair, elle lui verse régulièrement de l'argent pour avoir la paix. La version antique du racket. Puis arrive un adversaire plus ambitieux encore. Le roi perse, Cyrus le Grand. Crésus consulte l'oracle de Delphes. Il demande au dieu s'il doit faire la guerre. La réponse est claire. S'il attaque, il détruira un grand empire. Crésus croit que ce sera celui de Cyrus. Spoiler. Pas vraiment, il se trompe. C'est bien du sien dont il s'agit. Après plusieurs batailles, Cyrus marche sur Sardes et prend la ville. Le royaume de Lydie disparaît, fermeture définitive, changement de propriétaire. Crésus a perdu son empire, mais il a gardé la marque déposée. 2500 ans plus tard, son nom est toujours synonyme de richesse. Le pactole, lui, a simplement changé de main.
0: Merci Stéphane Bern. 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Nous sommes le mardi 5 mai dans l'info du jour. On parle des violences sexuelles dans le périscolaire avec le premier procès d'un animateur d'une école à Paris qui s'ouvre aujourd'hui. On y revient dans deux minutes, mais avant 5h30, toute l'actualité en français dans le monde, c'est le 90 secondes avec vos draseaux.
4: La crise énergétique ne doit enrichir personne. Déclaration de Sébastien Lecornu. Le Premier ministre promet de faire un point tous les 10 jours sur les surplus de recettes fiscales générées par la hausse des prix des carburants. Il assure que ces surplus serviront intégralement à financer les aides qui ont été annoncées. Je n'ai pas vu un tel élan depuis Bernard Hinault. Le patron du Tour de France, Christian Prudhomme, se réjouit sur notre radio ici de la participation de Paul Sexas à la Grande Boucle. La pépite française de 19 ans va devenir cet été le plus jeune coureur sur le Tour depuis 1937. Faut-il obliger les soignants à se faire vacciner contre la grippe ? L'Académie de médecine est pour. Elle estime que les infections grippales sont très sous-estimées au sein des hôpitaux et des EHPAD. Le mois d'avril que nous venons de vivre a été l'un des plus secs jamais enregistrés en France. Les villes de Cannes, Nice ou encore Le Mans n'ont pas reçu une seule goutte d'eau le mois dernier, bilan que dresse Météo France. La pluie de retour en ce mois de mai, inondations et routes coupées hier dans le Gard et dans l'Hérault. La vigilance orange est levée ce matin dans les deux départements. Alerte orange activée en revanche d'ici une demi-heure pour la Mayenne et pour la Sarthe. La star hollywoodienne Demi Moore fera partie du jury du festival de Cannes. 22 films à départager, la Palme d'Or à décerner. Le Festival de Cannes commence dans une semaine, le 12 mai.
0: L'info du jour, c'est ce procès aujourd'hui à Paris. Un animateur périscolaire est accusé d'agression sexuelle.
4: Trois petites filles de CM2 dénoncent des attouchements sur la poitrine et en tout, 9 fillettes racontent des câlins forcés, des réflexions déplacées, des dessins aussi hyper sexualisés. L'homme leur racontait des histoires d'horreur avec des scènes de viol. L'animateur est donc aussi poursuivi pour harcèlement sexuel. Coralie Moreau a pu joindre l'une des mamans.
1: Un an et demi après les faits, Pénélope assure que la famille se porte bien. Après des mois difficiles, sa fille, l'une des victimes de harcèlement sexuel, a fait de nombreux cauchemars et des crises d'angoisse après avoir osé dénoncer. Du courage, il en a fallu aux fillettes. Nicolas, c'était l'animateur préféré. Mais face au malaise grandissant, elles se sont serrées les coudes pour aller voir la directrice. Aujourd'hui, Pénélope attend beaucoup du procès. D'abord qu'il dise le courage de sa fille et de ses amis, mais pas seulement.
5: Je suis toujours très en colère contre l'animateur, évidemment. Contre l'institution qui n'a pas su protéger notre enfant alors que c'était son devoir, contre les adultes qui n'ont pas su voir ce qui se passait sous leurs yeux, contre un système qui a favorisé les agissements de cet individu.
1: L'animateur est poursuivi pour des faits ayant eu lieu en 2024, mais pour Pénélope, comme pour son avocate, le comportement de l'animateur aurait sans doute pu être dénoncé bien plus tôt. Maître Julie Chalumeau.
6: Il y a eu des signalements précédents dans des écoles, effectivement. Au niveau du périscolaire. En toute hypothèse, il y a déjà eu des comportements problématiques. Alors après, il y a des degrés sur les comportements problématiques, mais il y a déjà eu un recadrage précédent et qui manifestement n'a pas permis d'éviter ces faits-là.
1: Pour agression sexuelle sur mineur, le prévenu risque 10 ans de prison et 150 000 euros d'amende.
4: Merci Coralie Moreau. Vous avez tenté de joindre l'avocat de cet animateur, mais il ne vous a pas rappelé. L'homme nie toutes les infractions qui lui sont reprochées. Il parle de simple accolade et de, je cite, remarque bête et maladroite.
0: Des explications qui ne convainquent pas les parents. Plusieurs ont demandé le huis clos pour ce procès. 5h33, la météo, la Sarthe et la Mayenne en vigilance orange, puis inondation à partir de 6h. Le temps est instable sur l'ensemble du pays, avec un axe pluvieux orageux qui stagne une grande partie de la journée de la Bretagne sud au Pays de la Loire en passant par le bassin parisien et les Ardennes, avec de forts cumuls de pluie sur toute la façade est. La matinée est très nuageuse avec des pluies fréquentes ponctuées d'orages sur les Alpes. Cet après-midi, averses orages qui concernent les régions allant de la Côte d'Azur à la Bourgogne, à l'Alsace-Lorraine, y compris sur un grand quart sud-ouest. Les côtes de la Manche et le pourtour du golfe du Lion gardent un temps plus clément. Et puis enfin de la neige qui est de retour aussi en montagne à partir de 1800 mètres sur les Pyrénées et 2400 mètres sur les Alpes. Les températures relevées en ce moment à Quimper, 10 degrés. À Lille, 11. À Rouen, Bordeaux et Toulouse, 12. À Paris, Blois et Grenoble, 13. 15 à Marseille. Vos messages aussi sur la page Facebook ici. En Loire-Atlantique, Jean a relevé 11 degrés. 11 degrés 5 à Mulhouse. Merci Kevin. Même température, 11 degrés à Metz. On salue Patricia. 12 à Saint-Robert dans le Limousin. Merci Paul. Vladimir qui est à Villefranche-sur-Mer à 14 degrés. Puis même température tient relevée par Caroline à Nice. Pour les maximales, entre 15 et 19 en général sur le pays. De 20 à 23 cet après-midi autour de la Méditerranée et en plaine d'Alsace jusqu'à 24 en Corse.
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0: 5h35, excellent réveil avec la grande famille ici des 5h. Je vous l'avais annoncé, je vous l'avais teasé Aude. Eh ben voilà, il est là, Pascal Obispo. Ça fait plaisir de bon matin tomber pour elle. Bon réveil.

0: Pascal Obispo, tombé pour elle. Je tiens à signaler. Non mais, je tiens à signaler quand même une petite arnaque, un scandale, cher Pascal. Aude ne connaît pas très bien vos paroles.
1: J'avoue, j'ai savonné.
0: Ah oui, dès la première.
1: Dès la première strophe, j'ai savonné. Effectivement, faut que je révise un peu mon Pascal.
0: Ben oui, s'il vous plaît, je compte sur vous.
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0: Bon, on est là chaque matin pour vous informer, vous divertir et vous mettre en garde aussi face aux arnaques du moment. Et ce matin, Aude, c'est plutôt un bon plan que vous avez pour nous.
1: Hein. Oui, vous qui rechignez à rentrer votre numéro de carte bleue sur Internet quand vous achetez quelque chose, j'ai une solution pour vous, un numéro de carte éphémère, je vous explique.
0: C'est parfait, on valide. Côté musique, on se fait plaisir de bon matin avec Coldplay. Feels like I'm falling in love. Coldplay, on l'écoute dans 5 minutes. Mais avant, on souhaite la bienvenue à Florence qui nous appelle depuis Lille dans le Nord. Bonjour Florence.
3: Oui, bonjour à tout le monde.
0: Comment ça va, de bon matin?
3: Tout va bien, merci à vous.
0: Bah, ravi de vous accueillir ce matin. Je découvre que vous êtes en formation en ce moment, c'est ça?
3: Oui, je suis en formation depuis le 10 mars 2026 pour effectuer, bien sûr, la logistique. Hein. C'est mon rêve depuis longtemps.
0: Ouais.
3: Et là, je suis au bout du tunnel et je vais passer mes cassettes et en espérant de l'avoir.
0: Eh ben franchement, c'est tout le bonheur qu'on vous souhaite. On est derrière vous, Florence. On vous soutient.
3: Merci beaucoup.
0: Ben non, mais on sent que c'est important aussi pour vous, donc on est de tout cœur avec vous. Eh ben justement, pour vous accompagner dans ces révisions, parce que ça doit aussi passer par ça, on vous offre, nous, ce matin, la Radio Collector, ici, dernière génération. Comme ça, vous pourrez aussi écouter les artistes que vous aimez, Isabelle Boulet, Chimène Badi, parce que je sais que vous
3: Chimène
0: les avez rencontrés.
3: Ouais. C'est ça, j'étais là voir Chimène le 13 avril, et j'ai eu la chance qu'elle me dédicace son dernier album, et franchement, c'est bien. Trop bien.
0: Ah là là, ça fait plaisir à entendre. De bon matin. Florence, on vous souhaite une très très bonne journée. On vous embrasse bien fort et merci de votre fidélité.
3: Merci beaucoup. Merci à
0: Ishinor.
3: Merci beaucoup. Merci.
0: À bientôt.
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0: C'est pas vrai, le rendez-vous anti-arnaque. Aude, vous nous parlez ce matin d'une solution bien pratique pour éviter de se faire piquer notre numéro de carte bleue.
1: Oui, c'est la carte bleue éphémère, la e-carte bleue, c'est son vrai nom. Patrice, un auditeur, m'a écrit l'autre jour. Il écoute souvent la chronique et il me suggère d'en parler. Il a raison, très bonne idée, cette e-carte bleue. Si vous ne voulez pas laisser traîner votre numéro de carte partout sur Internet à chaque fois que vous achetez quelque chose. Comment ça marche? Votre banque, en fait, génère un numéro de carte éphémère, utilisable une seule fois. Exemple, j'ai repéré un joli maillot de bain sur Internet ou je réserve un train pour les vacances. Au moment de payer, au lieu de rentrer le numéro habituel qui est écrit sur ma carte bleue en plastique, je demande à l'application dédiée sur le téléphone ou sur l'ordinateur de me donner un numéro de carte unique. Je le rentre et le tour est joué, c'est payé et personne ne pourra l'utiliser ensuite pour faire un autre achat, il devient inutilisable.
0: Bon, petite question pratique, c'est payant ou c'est gratuit la e-carte bleue?
1: Ça dépend des banques et des options que vous avez, c'est du cas par cas, mais j'ai fait un petit tour, Johan, sur les sites des banques et au maximum, on parle de quelques euros par an, donc ça peut valoir le coup. Autre solution, le cryptogramme dynamique. Cryptogramme, ce sont les trois chiffres, vous savez, qui sont derrière la carte. Pareil, certaines banques proposent de vous générer des chiffres aléatoires que pareil, vous rentrez une seule et unique fois juste pour vous acheter ces fameuses lunettes de soleil, Johan, sur lesquelles vous avez flashé. Voilà pour ces quelques astuces. J'espère que ça peut réconcilier un peu certains d'entre vous avec les achats Internet. Vous êtes pas mal à me dire que vous avez levé le pied par peur des arnaques et je comprends tout à fait, je fais pareil.
0: Non mais c'est vrai, j'ai commencé aussi à regarder pour cette fameuse e-carte bleue. C'est intéressant en tout cas. Chronique à retrouver sur ici.fr, page C'est pas vrai. Et puis si vous avez vous aussi des bons plans pour éviter les arnaques, vous nous les partagez ici pour arnaque avec un @radiofrance.com. 5h44, voici Coldplay, Feels Like I'm Falling In Love sur votre radio ici. Bon réveil.

0: Feels Like I'm Falling in Love, Coldplay sur votre radio ici. Avec la hausse du prix des carburants, est-ce vraiment le bon moment de passer aux véhicules électriques? Les avantages et les inconvénients, on en parle avec l'Automobile Magazine dans moins de 2 minutes. À tout de suite. 5h48, retrouvons l'équipe d'ici matin pour un point sur l'actualité qui va marquer votre journée. 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Bonjour.
1: Bonjour Johan. L'info qui va marquer votre journée, c'est la flotte, c'est la pluie. Vous réveillez sous la pluie sur la grande partie de la Bretagne, sauf peut-être les pointes du Finistère et le sud cordouaille avec des températures de 9 à 10 pour commencer. Des nuages porteurs de plus en plus de pluie avec 13 degrés à Plounévezel, 15 à Guilherme aujourd'hui. Il fera jusqu'à 15 degrés également à Sainte-Hélène dans le Morbihan. Catel Huguin, bonjour.
2: Bonjour. Bonjour Axel.
1: Et l'actualité ce matin nous amène aussi dans les monts d'Arrée où on protège les tourbières.
2: Qui sont de précieux abris pour la biodiversité. Un projet européen veut préserver ces milieux humides avec l'aide des agriculteurs. Alors à Loquefret, Jérémy Stéphane ne fauche qu'à partir de juillet.
3: Pour maintenir au maximum la flore et la faune. Donc, c'est-à-dire que ce sont des parcelles où on s'est engagé à ne rien apporter. Ni fumier, ni apport organique. On doit maintenir le milieu tel qu'il est.
2: C'est un reportage que vous pourrez écouter à 6h20 et à 8h30.
1: Le mouvement sexpositif se développe en Bretagne. Alors vous allez me dire, mais qu'est-ce que c'est le sexpositif? Derrière ce concept, certains y voient un mouvement libérateur, d'autres parfois même un chemin spirituel ou encore une révolution plutôt féministe qui s'est amplifiée dans la lignée du mouvement MeToo. En Bretagne, deux jeunes finistériennes cherchent à monter le Purple, un club avec bar, danse, espace dédié au sexe inclusif où toutes les sexualités pourraient s'y retrouver. C'est pas facile, les banques freinent des quatre pieds, mais il y a aussi un espace pédagogique et donc un projet qu'on va écouter, qu'on va soutenir tout à l'heure. Ils sont fous, ces Bretons, on y parlera beaucoup de consentement ce matin.
0: Ici, dès 5h. 5h49, la une de la presse.
4: Une question ce matin, envolée des prix à la pompe, enjeu géopolitique, la guerre en Iran est-elle devenue le meilleur argument de vente des véhicules électriques?
0: Justement, on en parle avec Christophe Congréga, journaliste à l'Automobile Magazine. Bonjour Christophe.
5: Bonjour.
0: Merci d'être avec nous ce matin, votre éclairage est important parce que c'est vrai que la guerre en Iran a un impact sur la pompe à essence, mais également sur la vente de voitures électriques.
5: Alors, on voit une évolution des ventes de voitures électriques et on peut effectivement attribuer ça au problème entre l'Iran et les États-Unis et Israël. Mais en fait, c'est un petit peu un trompe-l'œil. Parce qu'en fait, sur les ventes de voitures neuves, il y a généralement plus de 2 mois entre la prise de commande et la livraison. Donc en fait, les ventes de voitures électriques qu'on voit un peu en hausse là, c'est pas exactement lié à ça. C'est en fait lié à un autre phénomène, c'est que en fait, les voitures de société, la réglementation a changé et quand on a une voiture de société et qu'on est un salarié, on est maintenant imposément, si c'est pas une voiture électrique, sur les avantages en nature. Donc en fait, c'est plutôt les voitures de société qui ont basculé et aujourd'hui, 38% des voitures de société sont électriques pour cette raison-là, pour des raisons fiscales. Donc c'était un petit peu un trompe-l'œil, c'est deux phénomènes qui se télescopent. Mais en fait, ils ont des raisons différentes.
0: Et son regard, il est intéressant ce matin. Très concrètement, quels sont les avantages de l'électrique?
5: Les avantages de l'électrique, c'est le coût. Parce qu'en fait, quand une voiture thermique aujourd'hui vous coûte, on va dire, plutôt 12 euros au 100 km, une voiture électrique moyenne va vous coûter 4 à 5 euros au 100 km. Donc ça fait un gros écart. C'est ça qui motive un petit peu les acheteurs. Et ce qu'on voit par contre bouger pour les acheteurs individuels, c'est qu'ils sont en train de rechercher des voitures d'occasion électriques.
0: Ouais, ça, c'est
5: et
0: vrai.
5: Ça, c'est nouveau. Parce que c'était très difficile de revendre une voiture électrique d'occasion. Donc les stocks étaient longs à écouler. Les voitures restaient 60, 70, 80 jours, voire plus. Et aujourd'hui, comme il y a une demande chez les particuliers, effectivement, on voit une meilleure fluidité sur le marché d'occasion des voitures électriques.
0: On parlait des avantages côté finance. Il y a malgré tout des inconvénients aussi avec la voiture électrique.
5: Alors, effectivement, il y a quelques inconvénients parce que d'abord, ces voitures sont plus chères. En général, à peu près 10 000 euros plus chères qu'une voiture thermique équivalente. Donc ça, c'est un vrai inconvénient. L'autre inconvénient, c'est que si on veut une voiture thermique pas trop chère, à peu près abordable par les classes moyennes, souvent, c'est des batteries qui ne sont pas très, très grosses et les autonomies sont assez limitée. Alors, il n'y a pas de problème pour un usage urbain, extra-urbain, pour aller au travail tous les jours, pour emmener les enfants au sport, etc. Ça va à peu près toujours. Le problème, c'est dès qu'on veut faire des déplacements un peu longs, un week-end ou un grand trajet, si c'est sur autoroute, on a des bornes de recharge rapide, ça se passe pas trop mal. Si c'est pas sur l'autoroute, c'est quand même beaucoup plus difficile à trouver. Et là, les temps de recharge peuvent s'allonger. Si je vous parle d'une Renault 5, par exemple, qui a une batterie de 50 kWh, si on n'a pas de borne rapide sur une borne dans le réseau en ville, on peut y passer 4-5 heures. Ouais. Donc ça, c'est un vrai problème.
0: Ouais, c'est vrai que c'est significatif. Christophe Congréga, merci en tout cas pour cet éclairage ce matin. Je rappelle que vous êtes journaliste à l'Automobile Magazine. 5h53. Aude, vous aimez les animaux ?
4: J'adore les animaux.
0: Ce matin, on va parler chiot business, parce que ça cartonne. C'est vrai qu'on considère un peu des chiots ou des chiens comme des enfants de la
4: Clairement.
0: Maison. Bah oui, ça c'est vrai. Et Muriel Jordan vous a posé aussi la question. On en parle dans un instant, mais avant, tiens, on parlait de voiture, on file dans le trafic. Avec qui ? Avec Francis Cabrel. Ma place dans le trafic, très bon réveil.

0: On pense à vous, les leftos qui êtes sur la route en ce moment avec Francis Cabrel, Ma place dans le trafic. 5h56, c'est l'heure de votre rendez-vous pour tout comprendre des tendances de notre société. Ces tendances avec Muriel Jordan et aujourd'hui on s'intéresse à la toutoumania.
1: Oui, vous avez remarqué tout ce chiot business, toutes ces célébrités qui s'affichent sur les réseaux sociaux avec leurs chiens, sites de rencontres pour les animaux, boutiques partout en France dédiées au bien-être animal, il y a même des hôtels, des spas. Et depuis quelques mois, une chaîne télé, Dog and Cat TV, qui, comme son nom l'indique, s'adresse aux passionnés de chiens et de chats, qu'on regarde avec des pop-corns et des croquettes.
2: Alors que nos connaissances sur leur comportement progressent, nous découvrons les qualités fascinantes des chats.
3: Découvrez le parcours hors norme de ces canins d'élite formés pour détecter drogues, explosifs et protéger nos vies.
4: Alors, qui sera sacré meilleur toiletteur pour chiens ?
1: Une chaîne payante qui est apparue chez l'opérateur Free en septembre dernier, sorte de Netflix des toutous, avec j'espère bientôt une version de Top Chef, hein, pourquoi pas, autour de la croquette, ou un jeu qui veut gagner des ronrons. On assiste en France à une folie autour des chiens et des chats, une sorte de toutoumania.
5: Avec aussi, Muriel, un phénomène de plus en plus courant, considérer le chien comme son enfant, ça c'est tout moi. On appelle ça la dog parentalité.
1: Phénomène qui a même fait l'objet d'études très sérieuses. Par exemple, une étude hongroise suggère que les chiens ayant plusieurs caractéristiques communes avec les enfants, ça pourrait expliquer pourquoi certains humains parlent de leur animal de compagnie comme de leur bébé. D'ailleurs, il existe de plus en plus de comptes Instagram ou TikTok de chiens et de chats. Là, vous avez Nimbus, c'est le chat sibérien aux 2 millions d'abonnés. Il y a aussi Will, le beagle.
6: Séance, essayage, le style, le confort, la liberté de mouvement.
7: Oui, eh bien, mes deux chiens se sont battus il y a deux jours.
1: Vous avez aussi Yuki et Yumen, deux chiens Akita à Bordeaux dont on suit le quotidien.
7: Même si en vieillissant, ils sont passés de deux Twix à se coller.
1: Une façon différente pour ces internautes de se raconter par le biais de leur animal. C'est un phénomène tellement répandu qu'il a donné lieu à une tendance baptisée par les anglophones Fur Baby, traduisez bébé à fourrure. Vous avez aussi Mathieu, un Montpelliérain, maître de Rio, un sacré de Birmanie de 5 ans. Alors Mathieu fait voyager son chat au bout du monde. On le voit en liberté se balader au Costa Rica, en Espagne. Le chat fait du kayak, il va dans un resto étoilé. Le rêve de tout propriétaire de chat ingérable.
8: Regardez ce chat extraordinaire. J'étais en bas, je l'ai laissé visiter tout l'hôtel tout seul.
9: Je t'ouvre le portail, Rio, et tu passes par en dessous.
8: Allez, monsieur. Merci, papa. De rien, Rio.
1: Bref, ces tendances de faire de nos chiens et de nos chats des stars sur Internet, et ne nous voilons pas la face, c'est bien sûr aussi un moyen pour les maîtres et les maîtresses de recevoir des produits gratuits, des voyages offerts, etc., etc. Parce que parmi ces vidéos, une grande partie sont des posts sponsorisés. Voilà donc un vrai business de niche.
0: Et ben je crois que Rio a des plus belles vacances que nous, visiblement. Merci beaucoup, Muriel Jordan. On parlait de la toutoumania. Voici la Ici Matin Mania. C'est avec vous, les amis. Bon mardi.
10: Bonjour les amis. Allez, à demain. Avec grand plaisir, bienvenue à tous. Il est presque 6h pour vous accompagner jusqu'à 9h. Catel Huguin est là pour l'info en langue bretonne. Morgane Guillaumard aussi, bonjour Morgane.
11: Bonjour, moi en français ceci dit.
10: Vous êtes toute sèche.
11: Oui.
10: Il pleut partout en Bretagne, mais vous, vous passez entre les gouttes.
11: J'ai pris mon parapluie, vous m'avez pris pour une touriste
10: pour
11: quoi.
10: Pour ça, il n'y a que le sud cornouaille qui connaît un peu de répit. Peut-être même un rayon de soleil tout à l'heure au lever du jour. Ce sera à 6h52 sur la pointe bretonne. Bon réveil à tous, bon mardi.

0: Conseil d'État pour demander une meilleure protection des oiseaux de la mer. Le recours ne vise pas directement les pêcheurs, mais plutôt le gouvernement. Elle réclame un meilleur suivi de l'évolution des espèces concernées et reproche donc à l'État de ne pas faire assez pour diminuer les pêches accidentelles. Selon ces ONG, Maëlle Prévost, des dizaines de milliers d'oiseaux meurent chaque année à cause de plusieurs techniques de pêche.
1: Des oiseaux marins pris au piège en pleine mer, coincés dans des chaluts, emmêlés dans des filets, accrochés à des hameçons. Trois techniques de pêche mises en cause, car ces oiseaux plongent pour se nourrir et se retrouvent piégés sous l'eau. Selon les ONG, près de 34 000 oiseaux marins meurent chaque année de captures accidentelles. Une estimation, puisque ce phénomène reste difficile à mesurer. Des observateurs embarquent parfois à bord des navires, mais moins de 1% des opérations de pêche sont véritablement surveillé, un manque de données que dénoncent les associations dans leurs plaintes contre l'État. Résultat, certaines espèces déclinent, le foudbassan, le puffin des baléares, le guillemot se font de plus en plus rares. Pourtant, des solutions existent. Pêcher la nuit pour éviter d'attirer les oiseaux, mieux observer avec des caméras ou plus de contrôle, ou encore réduire la pression de pêche. Entre manque de données, enjeux économiques et urgence écologique, ce sujet divise.
0: Les pêcheurs du Finistère disent déjà travaillé là-dessus depuis 5 ans. Ils ont des bateaux qui leur donnent des données spécifiques sur les oiseaux de la mer. Ils assurent travailler main dans la main avec les services de l'État, sollicités par ici Brésil, justement. Ni le ministère de la Transition écologique, ni le ministère de la Mer et de la Pêche n'ont donné suite à nos demandes. Le maire de Tréogan est mis en examen pour abus de faiblesse et viol. Le jeune élu de 27 ans dans cette toute petite commune des Côtes d'Armor à la lisière avec le Finistère et le Morbihan reste en détention provisoire. Interpellé la semaine dernière, il est soupçonné d'avoir dirigé un groupe sectaire, placé sous son emprise 6 femmes et commis plusieurs viols sur au moins l'une d'entre elles. Nazim Yenier a été relaxé hier par le tribunal de Brest. Le candidat aux dernières élections municipales était poursuivi pour tentative d'extorsion de fonds sur l'ancien maire François Cuyandre. Un nouvel épisode judiciaire entre les deux hommes. L'ancien élu, condamné depuis pour insultes racistes, avait assimilé le militant à l'extrême droite turque la plus violente qui puisse exister. Après cet épisode, Nazim Yenier avait réclamé 20 000 euros pour passer à autre chose. Une proposition d'arrangement à l'amiable selon lui, argument qui a convaincu les juges puisqu'ils ont considéré que la contrainte morale n'était pas caractérisée. Un grave accident de la route hier soir à Étables-sur-Mer, près de Saint-Brieuc. Une moto et une voiture sont entrées en collision. Le motard, âgé de 30 ans, a été transporté en urgence absolue à l'hôpital de Saint-Brieuc.
2: Il est 6h03. Désormais, tous les étudiants bénéficient du repas à 1 euro.
0: Oui, dans tous les restaurants universitaires du Crous, jusque-là, seuls les boursiers y avaient droit. Une mesure réclamée par les organisations étudiantes et intégrée au budget 2026 comme une concession du gouvernement aux députés socialistes. C'est en place depuis hier et ça va se mettre tout doucement, petit à petit, en place chez nous, par exemple, sur les sites de Brest, Lorient, Lannion ou bien encore à Quimper, où les étudiants comme Hector apprécient la nouvelle qui va faire du bien à leur porte-monnaie.
3: Ah ben c'est très très bien, c'est très arrangeant, d'autant plus que je ne suis pas boursier, mais je ne roule pas non plus sur l'or, donc c'est quand même très pratique pour moi et ça va me permettre d'utiliser mon argent à côté pour me faire plus plaisir ou pour mieux manger chez moi quand j'en ai l'occasion.
0: Le risque, c'est que les files d'attente s'allongent entre midi et deux. Le gouvernement prévoit une hausse de la fréquentation de 12%. Alors 450 000 euros sont mis sur la table pour y remédier sur les sites bretons. Sophie Bon est la directrice du Crous Bretagne.
4: On risque d'avoir en effet un volume d'étudiants plus important à se rendre dans nos restaurants universitaires. Donc en fait, il y a peut-être plusieurs mesures pour améliorer la situation, pour faire en sorte que les files d'attente ne soient moins importantes et notamment favoriser le paiement, ce qu'on appelle par carte physique, qui est un paiement plus rapide, et travailler avec les établissements afin de fluidifier les horaires. Et puis, on va créer en fait des parcours en fait pour fluidifier les files d'attente.
0: Et le Crous rassure aussi sur un autre point, la qualité du repas ne sera en aucun cas dégradée. Encore une fois, la suspension de la maternité de l'hôpital de Guingamp est prolongée. Une fermeture temporaire renouvelée pour la 8e fois par l'ARS, l'Agence régionale de santé. Les futures mamans ne peuvent pas s'y rendre pour accoucher jusqu'au 31 octobre. C'est notamment lié à des difficultés de recrutement de gynécologues et de sages-femmes. La CFDT de Bibus à Brest appelle à durcir le mouvement entamé depuis le début du mois d'avril. À partir de la semaine prochaine, mercredi prochain, le syndicat dénonce l'abandon du dialogue social de la part de la direction brestoise de RATP DEV, gestionnaire donc des réseaux de

0: transport en commun à Brest depuis le 23 octobre. 14 réunions ont été annulées par la direction, selon la CFDT, qui dénonce le management toxique et le manque d'effectifs.
1: Bienvenue sur Ici Brisel, 6h05, un nouveau projet pour protéger les tourbières des monts d'arrêt.
0: Elles sont au cœur d'un programme européen qui vise à préserver ces zones humides, des milieux fragiles qui abritent des espèces protégées, présentes sur 4000 hectares de surface agricole en Centre-Bretagne. Les tourbières des monts d'arrêt font donc partie des 6 sites pilotes choisis dans le cadre de ce plan nommé Buffer. 10 agriculteurs sont impliqués dans ce projet de préservation de ces écosystèmes en contrepartie d'un soutien financier. C'est le cas notamment de Jérémy Stéphan, éleveur bio installé à Loquefret.
2: Les tourbières font partie intégrante de notre exploitation déjà. Nous, on les utilise pas, on n'a aucune valorisation avec notre système agricole. Par contre, l'objectif, c'est clairement de maintenir ces milieux-là et empêcher qu'en périphérie, il y ait une exploitation agricole un peu massive ou intensive qui va détériorer ce milieu-là. Après, dans le projet Buffer et dans le projet paiement pour services environnementaux, il y a plusieurs axes. Nous, on fait partie de cet axe-là où on va maintenir le milieu pour la préserver telle qu'elle est. Et d'autres axes qui vont être de justement emmener un agriculteur ou un exploitant à redéfinir un petit peu son parcellaire attenant à la tourbière, voire même la tourbière en elle-même, à redéfinir sa pratique pour déjà la régénérer ou au pire empêcher qu'elle se détériore.
0: Reportage en longueur d'ici une quinzaine de minutes chez cet éleveur bio installé à Loquefret pour voir ce qu'il met en place afin de protéger les tourbières. Il est l'étoile montante du cyclisme français et il va participer à la plus mythique des courses. Paul Sexas, 19 ans, a annoncé hier participer au Tour de France cet été. La nouvelle réjouit tous ses fans, mais pas le quintuple vainqueur du Tour breton Bernard Hinault. Il estime que c'est trop tôt, que Paul Sexas est trop jeune et pas prêt à faire une course aussi longue, on l'entendra dans le journal de 7h. Axel, on le disait, il pleut partout sauf à Quimper.
1: Oui, c'est ça, Quimper, c'est ça. Le pays Bigoudin, le Cap Sizun, la baie de Douarnenez encore épargnée par les petites pluies. À Bodilis, pas de vent, mais c'est la pluie, confirme Frédéric dans le Nord Finistère ce matin sur la page Facebook ici, Brézizel. Les températures, donc pour tout le monde, entre 9 et 10 degrés. Les tout derniers rayons de soleil, vous le verrez tout à l'heure, au lever du jour autour de 7h moins 10 sur le pays Bigoudin. Et c'est bien gris, des nuages porteurs de pluie éparses seront présents dès l'aurore. Ces pluies vont se généraliser dans la matinée. Il faut attendre vraiment la soirée pour bénéficier d'un retour du calme entre quelques gouttes, peut-être quelques rares éclaircies. Le vent est faible ce mardi. Alors les maxis, ce sera 15 degrés à Quimper, Châtelain ou au Brest et au Guilvinec, 14 à Quimper, les Morlaix, un petit 13 à Plounévezel dans le pays de Carhaix et 15 à Guilherre pour le pays de Brest. Il fera dans les Côtes d'Armor 14 à Penvénan et dans le Morbihan jusqu'à 15 degrés à Sainte-Hélène. La qualité de l'ozone, l'air est plutôt moyenne, donc bonne pour l'ensemble de la Bretagne, mais dégradée dans l'est du Morbihan aujourd'hui.
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1: Salut Judith, bonne fête, 6h09 avec Laurent Voulzy, le pouvoir des fleurs.

0: Laurent Voulzy, le pouvoir des fleurs, il est 6h12.
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0: Laurent Voulzy est-il rock'n'roll? C'est la question que pourrait poser Philippe Manœuvre, qui en connaît un rayon sur le rock, lui qui a rencontré 23 fois les Stones. Oui, 23 fois, il n'a jamais été déçu. Toutes ces anecdotes de rock, il les raconte sur scène désormais, avec une tournée, avec à ses côtés un guitariste. Il sera le 7 mai à Pinmar, c'est cette semaine, et on a des invitations pour vous. Soyez bien à l'écoute tout à l'heure, ce sera dans moins de 2 heures. Reportage dans quelques instants avec Cathy Luguin sur les tourbières. On l'a évoqué dans le journal il y a quelques minutes. Elles sont à préserver, notamment dans les monts d'Arrée. Alors, comment on fait pour préserver la biodiversité? Presque rien, vous allez le voir. Et ça, c'est bon à la fois pour la flore et la faune. Reportage dans 6 minutes.
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0: Allez, je vous propose une petite visite. Là, il y a un coin donjon, là un coin cocooning, et là un troisième coin shibari. Pour ceux qui connaissent pas le shibari, c'est là où on se fait des câlins, mais attachés. Mais qu'est-ce que c'est que ce nouveau lieu? Explication. Le Purple n'est pas vraiment un bar, pas vraiment une discothèque, ni un club échangiste. Le Pays de Morlaix va peut-être bientôt voir naître ce club récréatif très inventif, destiné aux personnes majeures, bien sûr, un lieu d'épanouissement pour toutes les sexualités, hétéro, homo et peut-être même plus. Le Purple, c'est le projet de deux jeunes bretonnes qui sont avec nous, Lucille Bardoul-Burnouf et Stéphanie Courant. Bonjour à vous.
4: Bonjour.
0: Alors, qu'est-ce qu'une aide-soignante de Anvers, qui est une jeune mère de famille du pays brestois, au foyer, ont derrière la tête quand elles rêvent de ce club qui n'existe pas? Ça n'existe pas en Bretagne ni en France. Elles sont folles, ces Finistériennes.
4: Alors, notre projet, c'est vraiment de créer un lieu qui sera vraiment ouvert à tous, pour faire lien avec toutes les communautés qui peuvent exister et qui sont pour l'instant un peu cachées en Bretagne. Et notre but, c'est de leur proposer vraiment un lieu où elles peuvent se retrouver et faire une communauté qui soit accessible et sécurisée.
0: Il y a un terme que vous aimez utiliser, c'est un lieu sexpositif. Pour vous, ça veut dire quoi, un lieu sexpositif?
4: Pour nous, le mouvement sexpositif, c'est vraiment la liberté de pouvoir choisir notre sexualité, de pouvoir la pratiquer comme on le souhaite, malgré les tabous. Donc c'est vraiment de ne pas juger aucune sexualité du moment qu'elle est consentante, respectueuse de chacun.
0: Alors justement, le consentement, c'est un mot extrêmement important. Comment est-ce que vous comptez travailler là-dessus dans votre club?
4: On va faire beaucoup d'ateliers autour du consentement, ça va être beaucoup des affiches, ça va être notre règlement intérieur qui sera axé autour du consentement. Dans le BDSM, on a des mots de sécurité, d'alerte. Donc, on a prévu qu'il y a un mot d'alerte à partir du moment où il y a un mot qui est dit. Tout le monde peut autour réagir et arrêter ce que font les personnes pour que le consentement de tous soit respecté.
0: Alors, les clubs existants ne sont pas des lieux sûrs, ne sont pas forcément des lieux inclusifs pour tout le monde.
5: Dans certains clubs libertins, il y a des limites à ce que les gens peuvent pratiquer. Parce qu'il n'y a pas tous les accessoires pour, par exemple, tout ce qu'on pratique dans le BDSM, il manque certaines choses. Et on ressent, nous, un petit souci d'inclusivité, que ce soit dans les prix qu'ils proposent à l'entrée, ou même en général, c'est souvent hétéronormé.
0: Vous voulez aussi qu'il y ait des lieux de pédagogie, c'est-à-dire
4: Notre but, c'est d'avoir un endroit qui puisse servir de salon de discussion avec des livres pédagogiques et qu'on puisse avoir des intervenants, par exemple des sexothérapeutes ou des sexologues qui vraiment pourront faire des ateliers, des conférences sur plein de sujets différents.
0: Alors, vous avez repéré un local pour l'instant, du côté du pays de Morlaix, Saint-Martin-des-Champs. C'est vrai que 10 banques vous ont fait des refuges jusqu'à maintenant?
4: Oui, c'est ça. On a un souci vraiment au niveau de l'inclusivité, de l'ouverture d'esprit des banques qui, au vu de l'activité dans les murs, ne veulent pas financer, en fait. C'est pas forcément une question de prix, mais vraiment une question d'ouverture d'esprit et de règlement des banques qui ne financent pas ce genre d'établissement.
0: Et pourtant, vous avez voulu que votre démarche soit transparente, sans tabou, volontaire, envers les pouvoirs publics, envers la mairie, envers les banques. Il y a évidemment toutes les infos sur vos sites internet, le Purple 29. Oui, Lucille Bardoul-Burnouf et Stéphanie Courant, merci d'avoir été avec nous.
4: Merci.
0: Il est 6h17. Bon, pour ceux qui ne seraient pas tout à fait informés, hein, le BDSM, c'est la mise en scène, pour résumer, de divers fantasmes sexuels de domination. Mais ça, vous saviez ça, Catalugien?
6: Évidemment.
0: Évidemment. Voilà pour le projet de ces deux jeunes finistériennes. On se retrouve pour un reportage sur les tourbières dans quelques instants, les Monts d'Arrée, après Jean-Louis Aubert.

0: les plages. Il est 6h20. Verrons-nous le soleil? C'est la grande question qu'on se pose, que Daniel se pose aussi, avec 11,8 degrés. Il fait doux à Plébin ce matin, nous dit-elle sur la page Facebook ici, Brésisel. Reportage dans les Monts d'Arrée, Catalugain. Le territoire fait partie des 6 sites pilotes français choisis dans un projet européen. Un projet pour préserver les milieux humides.
1: Et particulièrement les tourbières, des écosystèmes précieux pour la biodiversité. 10 exploitants agricoles ont décidé de participer à la protection en contrepartie d'un soutien financier dans le cadre du projet Buffer. Jérémy Stéphan est l'un d'entre eux. L'éleveur bio est installé à Loquefret. Vous l'avez rencontré dans l'une de ces prairies, Angeline Demienck.
2: L'herbe est haute dans la prairie et c'est volontaire. Ici, on ne fauche qu'à partir du mois de juillet.
3: Pour maintenir au maximum la flore et la faune. Donc, c'est-à-dire que ce sont des parcelles où on s'est engagé à ne rien apporter. Ni fumier, ni apport organique. On doit maintenir le milieu tel qu'il est.
2: Sous nos pieds, le sol devient meuble. Jérémy Stéphan confirme.
3: C'est vraiment une parcelle qui est en périphérie des tourbières historiques dans les Monts d'Arrée. Ouais. L'objectif, c'est clairement de maintenir ces milieux-là et empêcher qu'en périphérie, il y ait une exploitation agricole un peu massive ou intensive qui va déterminer ce milieu-là.
2: Un milieu particulier que l'œil averti repère facilement. Le sol se couvre d'une plante vert clair, la sphaigne.
4: C'est une mousse, hein. Très très riche en eau. Si je prends un morceau comme ça, je la presse, on va avoir de l'eau qui va sortir. Ce qui explique le pouvoir d'éponge de ces milieux-là, hein, de garder l'eau en période d'excès et de le restituer tout au long de l'année derrière.
2: Vincent Le Talour est chargé de mission environnement pour la Chambre d'agriculture.
4: Donc ce qui en fait des milieux particulièrement résilients vis-à-vis de l'eau, à préserver. En particulier ici, on est sur les hauteur des Monts d'Arrée. On est sur le réservoir d'eau du Finistère au final, donc on est particulièrement sur un territoire à préserver.
2: Les tourbières ont une autre particularité, elles stockent le carbone, d'où l'importance de les préserver. Mais encore faut-il convaincre les agriculteurs, explique Sophie Gézéquel, élue de la Chambre.
5: Ce sont des terres qui pourraient être rapidement abandonnées parce qu'elles n'ont aucune rentabilité économique avec l'élevage si on veut en faire quelque chose d'intensif, ou alors il faut de l'argent et le retour sur investissement peut être long. Donc comme elles ont un intérêt collectif, il faut qu'on arrive à trouver des financements, et c'est le projet de Buffer Plus. Comme elles ont un intérêt biodiversité, qualité de l'eau, protection des gaz à effet de serre.
2: Reste à trouver des financeurs, et ça c'est le casse-tête de Charlotte Quénard.
6: On cherche des entreprises qui seraient intéressées pour contribuer financièrement à ces services environnementaux en les rémunérant dans le cadre de contrats, c'est ce qu'on appelle les PSE, les paiements pour services environnementaux.
2: Elle aussi est chargée de mission environnement pour la Chambre d'agriculture.
6: Les contrats, ils ne sont pas encore signés, c'est pas une mince affaire, mais on pense vraiment que ça peut donner des opportunités pour concilier l'économie agricole et la préservation de l'environnement.
2: Il faudra au moins 2 ans avant la signature des premiers contrats.
1: Un reportage d'Angeline Demuynck dans les Monts d'Arrée que vous retrouvez sur le site et l'appli ICI.
0: Bon réveil à l'écoute d'ICI Brésisel, 6h23.
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0: Voici une vraie voix. Non, elle n'est pas générée par l'intelligence artificielle. C'est Taylor Swift dans la playlist des nouveautés. 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

0: C'était Taylor Swift qui a décidé de déposer sa voix pour que voilà, ça soit son art à elle et qu'on puisse pas lui piquer avec l'intelligence artificielle, l'IA. Voilà, elle est dans la playlist des nouveautés, évidemment. Dans moins de deux minutes, on va faire un point sur l'actualité à l'international et en France. Et le regard tient du patron du Tour de France sur Paul Sexas qui a décidé de courir la prochaine édition.
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0: 1-6-9 musical rock'n'roll, plein d'infos dans les monts d'Arrée aussi. Bienvenue à tous, vous qui nous rejoignez en images sur France 3 Bretagne, la TNT, mais aussi en images sur le site ici.fr Brézizel. Bonjour à tous, pour vous accompagner à mes côtés, Katel Luguin.
2: Axel Michon, Siamat Ganarine.
0: Matré, à Morgane Guillaumard qui nous rejoint pour l'info en français. Ce sera dans une demi-heure. J'ai parlé de rock'n'roll parce qu'on va vous faire gagner des invitations pour aller voir Philippe Manœuvre, il en connaît un rayon sur les Beatles, sur Bowie, sur les Stones surtout, et il sera en spectacle en Sud Finistère. Musique aussi parce qu'on a un jeu qui, lorsque vous entendez un disque rayé, vous permet peut-être de gagner 10 000 euros de vacances tout au long de la semaine. L'info en breton dans deux minutes, Katel.
2: Ça vous dit d'aller dans les ribinous du Trobroléon?
0: Oh, il y a encore de la boue ça.
2: Ça
0: les cyclistes adorent. Hein,
2: oui.
0: Bon, justement, on va parler de cyclisme dans l'actualité. Aude Raso, c'est le 90 secondes, il est 6h30.
3: Le patron du Tour de France, Christian Prudhomme, est ravi de la participation de la jeune pépite Paul Sexas à la Grande Boucle cet été. Il réagit à notre micro ici, il salue une très belle nouvelle.
4: Je n'ai pas vu un tel élan depuis Bernard Hinault. Certes, il n'a que 19 ans, mais c'est d'ores et déjà un champion du présent.
3: Le français Paul Sexas, il deviendra dans deux mois le plus jeune coureur sur le Tour depuis 1937. L'Académie de médecine demande une nouvelle fois la vaccination obligatoire de tous les soignants contre la grippe. Elle estime que les infections grippales sont très sous-estimées au sein des hôpitaux et des EHPAD. La flambée des prix à la pompe a engendré pour l'État 190 millions d'euros de recettes fiscales supplémentaires en mars-avril. Sébastien Lecornu, le Premier ministre, promet que les surplus serviront intégralement à financer les aides à la pompe déjà annoncées. La crise énergétique ne doit, dit-il, enrichir personne. Les fortes pluies sont de retour en ce mois de mai et voilà qui contraste avec avril. La France vient de vivre le quatrième mois d'avril le plus sec depuis 1959. Les villes de Cannes, Nice et Le Mans n'ont pas reçu une seule goutte d'eau le mois dernier. Image forte hier soir à la Nuit des Molières. Muriel Robin reçoit un Molière d'honneur, très ému. Elle a demandé au ministre de la Justice, Gérald Darmanin, de renoncer à son texte de loi d'accélération des procédures judiciaires. Un viol, dit Muriel Robin, ça ne se négocie pas, ça se juge. Je vous demande d'être à la hauteur de ce fléau.
0: 6h31, merci Aude Raso. L'info continue en breton avec vous, Katel Luguin. À Guingamp, la maternité ne rouvre pas.
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0: Il est 6h35, vous écoutez ici Brésisel, le reportage en breton dans le pays des Abers. Un reportage à Ribinou, you, Katel.
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2: Un reportage ne est Ebroléon Galéo Rosé à Gantrobro, à Vaudal Redeno, à Dalek Dissardorn.
0: Tiens, le Trobroléon, on y retournera à 7h20 tout à l'heure avec notre correspondant météo qui va le voir passer devant chez lui au pub O'Donnell à Port-Sal. C'est Yann qui sera avec nous pour l'état du temps. Puis voilà, dire ce qu'il a préparé pour ce Trobroléon, cet enfer breton. On restera sur le vélo dans le journal de 7h, Katel.
2: Oui, Paul Sexas, l'étoile montante du cyclisme mondial, sera au départ du Tour de France. Réaction du blaireau Bernardino dans le journal de Morgane Guillaumard. Et côté ciel, Axel, de la pluie, mais pas pour tout le monde.
0: Ya, mais même Stra, Glaora, Gumunio, l'Herpeller, Endre Neves de Square, hein, Saint-Sauveur, Penarbern, Glaora, en Mitinma, Gadek Diriz, Lar Nicolas, j'ai Facebook ici, Bray Zizel. Voilà, on a à 6h15 10 degrés sur les pourtours des Monts d'Arrée à Saint-Sauveur. C'est quasiment de la pluie pour tout le monde. Je regarde ma petite carte. Ah, on échappe à la pluie sur les pointes du Finistère, sur le sud Cornouailles, la baie de Concarneau. Ailleurs, c'est de la flotte, sauf dans le pays d'Auray, tiens, aussi dans le Morbihan. Le vent est faible aujourd'hui. Ces nuages porteurs d'averses qui sont là quand il n'y a pas de pluie, eh bien, amèneront ces averses dans la matinée sur le Finistère à nouveau. Puis elles vont se généraliser. Peut-être un petit rayon de soleil, tiens, au lever du jour dans 20 minutes sur le pays Bigoudin. Les maxi, tout à l'heure, on aura 13 degrés à Plouerdude dans le Morbihan, 12 à Plus-Sullien. À Guingamp, il fera 13 degrés. Pour le Finistère, comptez 15 à Guilherme dans le pays de Brest, 13 à Plounévezel dans le pays de Carré, à Quimper. Il fera 15 degrés pour aujourd'hui, mardi 5 mai.
2: Côté circulation, ça roule bien pour l'instant ?
0: C'est peinard à 6h40, mais n'hésitez pas si vous rencontrez des ralentissements. Il y a un seul numéro, alors vous appelez le standard, vous envoyez un vocal ou un message par WhatsApp, c'est la même chose. 02 98 53 65 65. Un poids lourd est en panne à Languidic, en direction de Lorient sur la Nationale 24.
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0: Voici le tube numéro 1 en Asie. Il est 6h40, je vous souhaite un bon réveil. Surtout Judith, c'est votre fête aujourd'hui, mardi 5 mai.

0: Rammstein, c'était France Gall, il est 6h43.
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0: Bon, vous avez décidé de partir en vacances. Maintenant, il faut trouver un pet sitter. Ah, vous ne savez pas ce que c'est qu'un pet sitter. C'est pas grave, on va vous expliquer avec le docteur Pierre Fabin, qui est notre vétérinaire. C'est quelqu'un de confiance, évidemment, pour garder votre chien, votre chat. Et il y a des amateurs, mais il peut aussi, et ça c'est l'important, y avoir la perle rare, et c'est lui qu'on va essayer de chercher. Bon, les vacances, le chat, le chien, ça c'est fait. Maintenant, pour partir, eh ben un petit peu de pépette, ça serait pas mal. On va vous y aider tout au long de la semaine. 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C'est tout simple. Lorsque vous écoutez, et ce sera ce matin, une chanson dont le disque est rayé, vous notez les mots qui sont répétés. 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
0: Allez, le jeu pour gagner vos vacances, 10 000 euros avec le disque rayé, c'est tout à l'heure entre 7h et 8h. Pour l'instant, on prépare ses vacances avec le docteur Pierre Fabin. Bonjour Pierre, vous êtes vétérinaire. Alors, notre animal n'est pas toujours fait pour voyager. Peut-être des fois, on n'accepte pas dans les locations d'amener un chat, un chien. La solution, c'est le pet sitter, le garde à domicile ou la garde à domicile qui explose en France. Mais alors, confier la vie de son compagnon à un inconnu trouvé sur Internet, c'est évidemment une source de stress. Comment, Pierre, faire la différence entre un amateur et vraiment la perle rare ?
3: Alors, c'est une angoisse totalement légitime. Pendant très longtemps, le pet-sitting était vu comme un simple petit boulot pour arrondir les fins de mois. Aujourd'hui, c'est un véritable métier qui demande des compétences très pointues. L'erreur fatale que font beaucoup de propriétaires, c'est de choisir un profil uniquement parce qu'il a des bons avis ou que la personne écrit « J'adore les animaux depuis que je suis tout petit ». Aimer faire des câlins, ce n'est pas une qualification professionnelle. Un vrai pet-sitter doit savoir lire le langage corporel d'un animal stressé par l'absence de ses maîtres, repérer les premiers signes d'une maladie et surtout savoir réagir avec sang-froid face à une urgence vétérinaire.
0: Ah bah c'est vrai qu'on se laisse vite séduire par une belle photo de pet-sitter. Il y en a des beaux, hein, et des belles. Alors concrètement, Pierre, comment fait-on le tri entre le professionnel qualifié et l'amateur, bon, qui a des bonnes intentions ?
3: En France, toute personne qui gagne de l'argent en gardant des animaux doit obligatoirement posséder l'ACACED. C'est l'attestation des connaissances pour les animaux de compagnie d'espèces domestiques. C'est un certificat d'État qui valide les bases en biologie, en comportement et en réglementation. Exigez de voir ce document. Le deuxième point non négociable, c'est l'assurance responsabilité civile professionnelle. Que se passe-t-il si le pet-sitter perd votre chien en forêt, s'il se fait mordre ou si votre chat fait tomber la télévision pendant sa visite ?
0: Oh bah non, faut pas le perdre en forêt, dis donc. Alors, la paperasse est en règle, ça c'est rassurant, mais sur le terrain, comment être sûr, Pierre, que le courant va vraiment passer avec notre animal, le moment arrivé, quoi ?
3: Alors, il y a une règle d'or incontournable, la prévisite. Un pet sitter sérieux n'acceptera jamais une mission sans au préalable avoir rencontré l'animal en votre présence. Pendant cette visite, observez-le. S'il force le contact avec un chat timide, c'est mauvais signe. Mais écoutez surtout ces questions. Un professionnel va vous faire un véritable interrogatoire. Quel est le numéro de votre vétérinaire habituel ? Où sont les cachettes préférées de votre chat ? Comment votre chien se comporte avec ses congénères ? Méfiez-vous du pet-sitter qui dit oui à tout. Et enfin, exigez un contrat écrit avec le nombre de visites, les tarifs et la promesse de vous envoyer des photos tous les jours. Vous partirez comme ça, l'esprit léger.
0: Oui, c'est pas parce qu'il est pet-sitter qu'il doit faire la litière, en plus arroser les plantes et puis faire le ménage. Il faut être quand même dans les normes. Merci beaucoup de ces conseils, Pierre Fabin, pour bien préparer nos vacances. Earth, Wind & Fire, bon réveil, 6h48, c'est ici Brice Hizel.

0: September, Hardwell on Fire, 6h50. C'est le moment des bons plans qu'on vous propose pour vos sorties ce week-end. On a aussi du boulot pour vous. Les 3 plus ici, Brésil. Allez, shampoing ou pas shampoing, Madame Le Gall? Aujourd'hui, c'est l'heure de la toilette. Hein. Le CIAS recrute, hein, le Centre Intercommunal d'Action Sociale, organise ce jeudi un job dating pour recruter du personnel saisonnier et permanent sur le littoral dans le Goëlo. Ça veut dire L'Antique, Trémuson, Binic et Table-sur-Mer, Port-Dix, Saint-Quay-Portrieux ou encore Trévenoc. Alors, on recherche des aides-soignants, vous assurez les soins d'hygiène, le confort de prévention, vous surveillez l'état du patient. Des aides à domicile également, vous ferez de l'aide de déplacement, l'entretien du logement, l'aide à la toilette, justement, au lever et au coucher, et la préparation et la prise des repas. Le job dating a lieu ce jeudi, de 17h30 à 21h, c'est au quai de Port-Dix à Binic, dans les Côtes-d'Armor. Et pensez à venir avec le CV. Tiens, vous venez d'être touché à l'épaule, Katel. Vous perdez des points.
1: Aïe, aïe, aïe, aïe, aïe, ça tire dans tous les coins au pistolet laser avec ma veste à capteur sur le dos. Non, ça va, rien de grave. C'est l'association des parents d'élèves de Croix-Salio à Plouzané dans le Nord Finistère qui a concocté une journée de laser tag. Ce sera vendredi, laser tag, laser game. Une activité accessible à partir de 7 ans et sans limite d'âge.
0: On se tire dessus.
1: Oui, oui, on se tire dessus. Mais c'est juste pour le fun. Il y aura des jeux en bois aussi disponibles pour tous les âges et une restauration sur place. C'est 5€ la partie de 12 minutes et tous les fonds collectés lors de cette journée seront utilisés pour financer les sorties scolaires des enfants de l'école. Donc rendez-vous au gymnase de Croix-Salio à Plouzané, c'est vendredi entre 10h et 17h.
0: Eh, hey, regarde, c'est le mec de la Starac. Voilà une phrase que l'enfant du rock Philippe Manœuvre aurait aimé sûrement ne jamais entendre. Et pourtant, il a raconté l'avoir entendu. Lui qui a été un temps juré de l'autre télécrochet, hein, la nouvelle star. Il se raconte sur scène dans Un enfant du rock raconte. Et c'est ce jeudi à Pinmar, dans le pays bigoudin. Philippe Manœuvre, figure emblématique, hein, du journalisme musical, passionné de rock, un collab sur les Stones. Il les a rencontrés 23 fois. Et il en sait aussi un rayon sur Johnny Rotten, Bob Dylan. Et je vous rassure, il parlera aussi des Beatles, de David Bowie et de Madonna. C'est pas sûr qu'il parle de Steve Estatoff ou de Myriam Abel. Vous savez qui c'est, Katel?
1: Absolument pas.
0: C'est des gagnants de la nouvelle star. Bon,
1: d'accord.
0: Il y a aussi Julien Doré, qui est un peu plus rock'n'roll, ou Christophe Willem. Philippe Manœuvre est donc sur scène avec ses lunettes noires. Ce sera ce jeudi à 20h30 à la salle Cap Caval de Pinmar. Alors, il n'est pas tout seul, puisqu'à ses côtés, à la guitare, Yarol Poupeau, fameux musicien du groupe FFF de Niagara, ou qui a joué avec Johnny Hallyday. Calogero, lui, prend la guitare de l'autre main, un jour, au mauvais endroit, 6h53.

0: Calogero, un jour au mauvais endroit, 6h56. On confirme dans le sud Bretagne, le sud Cornouailles. Il fait bon, le ciel est nuageux, il n'y a pas de pluie, il fait 9 degrés à Plogastel-Saint-Germain, nous dit Patricia. Tiens, on va retrouver Gwenaëlle dans quelques instants. Gwenaëlle, les expressions cochonnes dans les petits bonheurs.
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0: C'est l'heure du docteur, enfin du psy. Voilà, vous allongez, vous racontez tout à Laurent Limentour. Lui, il s'occupe des extraits de musique, des extraits de séries et de films. Et vous, vous racontez. Il y a aussi des défis. Bonjour Gwenaëlle.
7: Salut Brice Zizel.
8: Comment tu t'appelles ?
7: Je m'appelle Gwenaëlle, j'ai 41 ans.
9: Et fais quoi dans la vie ?
7: Je suis infirmière et je suis dans les petits bonheurs.
9: Et le secret médical ?
10: Alors vous l'examinez et vous me dites.
8: Vous habitez où ?
7: Alors j'habite à Quimper. Ma ville là en ce moment il fait beau donc j'adore. L'hiver c'est un peu plus triste mais là j'aime bien en ce moment.
8: Mais c'est insensé, il fait beau maintenant, mais c'est invraisemblable.
9: Ah non, mais quand on n'est pas habitué c'est drôlement impressionnant la magie.
11: Tu viens avec nous à la mer ?
7: Alors, mon coin préféré quand je me balade, je suis allée il y a pas longtemps à Perros-Guirec, la côte de Granit Rose, c'était magnifique.
12: Ah oui, vous auriez vu ces couleurs ?
7: Ah bah, c'est le bleu de la mer, en plus il faisait beau, le bleu du ciel, c'était super.
13: Oh, il est magnifique, je vais le peindre en vert.
14: Alors maintenant, voyez la couleur, mais la vraie, parce que je vous préviens, je ne suis pas daltonien.
15: Premier baiser, quand est-ce que vous vous l'êtes donné ?
7: Premier flirt, premier bisou. Ah, c'était en colonie de vacances. J'étais partie faire du cheval en colo et c'était mon premier bisou.
16: On a beau expliquer tout ce qu'on veut expliquer, au bout d'un moment, pour savoir faire du cheval, faut faire du cheval.
7: Bah, en fait, il y avait une boum et on s'est mis à l'écart le soir et puis devant les chevaux, on s'est fait des bisous.
17: Je vais lui faire du bouche à bouche.
18: Mais il a une haleine de cheval.
19: Exercice d'expression orale.
7: Ça fait 18 ans que j'habite ici, je suis parisienne en fait, et du coup j'ai appris avec les gens en bas du coin.
20: Quoi par exemple ?
7: Pimort.
21: C'est pas rien ça quand même.
7: Parce qu'une fois j'avais une petite mémé qui m'avait traité de pimort et j'ai demandé après ce que ça voulait dire.
8: On pourrait savoir ce que ça veut dire ?
7: Bah cochon cochonne, non ?
8: T'as déjà vu mon jambon au gauche ?
22: Oh moi j'adore. Moi aussi je dors, mais c'est quand même pas une raison pour me réveiller.
7: Allez, salut.
0: Voilà, les expressions cochonnes comme pimor. Voilà, vous avez compris évidemment le cochon en langue bretonne. Merci Gwenaëlle pour ce petit tour de Bretagne. Votre Bretagne, il est 7h.
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0: Morgane Guyamard pour l'actualité de ce mardi 5 mai. Excellent réveil à tous. Un militant politique de Brest relaxé devant le tribunal.
23: Nazim Yenier était poursuivi hier pour tentative d'extorsion de fonds sur François Cuyandre. Il avait réclamé 20 000 euros à l'ancien maire de Brest pour régler leurs différends. François Cuyandre, qui avait assimilé son opposant politique à l'extrême droite turque la plus violente qui puisse exister, il a été condamné pour insultes racistes.

0: Les juges, dans ce dossier, il n'y avait strictement rien. J'ai senti même le magistrat gêné. J'ai été accusé pendant 10 mois d'un délit quand même grave, tentative d'extorsion de fonds sur le maire en exercice, s'il vous plaît. Et ça, ça se termine par rien. Maintenant qu'on ne vient pas m'expliquer que ce renvoi devant le correctionnel avec une accusation aussi grave n'a pas joué sur le résultat des élections. Même mes proches, même des gens qui me faisaient confiance, ont eu des doutes. Ils me l'ont fait savoir. Ils m'ont dit, Nazim, pourquoi tu lui as demandé de l'argent? C'était une proposition de solution amiable pour que j'obtienne mes dommages et intérêts. Parce que jusqu'à présent, c'était le volet pénal. Et à partir de maintenant, c'est le volet civil qui commence.
1: Et François Cuyandre, l'ex-maire de Brest, partie civile dans cette affaire, n'était pas présent à l'audience d'hier. Le maire de Tréhaugan dans les Côtes d'Armor est mis en examen pour abus de faiblesse et viol. On vous en parlait la semaine dernière. Mathis Ternel, 27 ans, est accusé d'avoir dirigé un groupe sectaire, endoctriné au moins 6 femmes, en leur extorquant de l'argent. Le jeune élu de cette commune d'une centaine d'habitants en Centre-Bretagne est aussi soupçonné d'avoir commis plusieurs viols sur l'une des victimes présumées. Il reste en détention provisoire. Des oiseaux marins coincés dans des filets de pêche ou accrochés à des hameçons et pas assez de mesures pour les protéger. Voilà ce que dénoncent 3 organisations environnementales. Elles viennent de saisir le Conseil d'État. Dans le viseur, la France, le gouvernement à qui elle reproche de ne pas faire assez pour limiter ces captures accidentelles. De son côté, le comité départemental des pêches du Finistère assure travailler sur le sujet en lien avec les services de l'État grâce notamment à des bateaux collecteurs d'eau de spécifique sur ces oiseaux marins.
2: Ici Brézizel, il est presque 7h03. Le rapport sur l'audiovisuel public est publié ce matin.
1: Après 6 mois d'audition parfois houleuse, le rapporteur Charles Alloncq le rend donc public aujourd'hui son dossier de 400 pages. Le député ciotiste fait plusieurs préconisations en visant une économie d'1 milliard d'euros. Il propose entre autres de faire fusionner les chaînes de télé France 5 et France 2, de supprimer la chaîne Jeunesse France 4. Ces propositions seront scrutées par toute la classe politique. Julien Hennie, car le débat va forcément s'inviter durant la campagne présidentielle à venir.
3: Cet ex-ministre redevenu député s'en étonne encore. L'audiovisuel public, on nous en parle beaucoup sur le terrain, confie-t-elle. En particulier, dit-elle, de ce budget. 4 milliards d'euros, la moitié du budget du ministère de la Culture, a martelé Charles Alloncq pendant 6 mois. Ça interpelle nos électeurs, poursuit un cadre du Bloc central. Pour Céline Calvez, vice-présidente Renaissance de la commission d'enquête, la conséquence est évidente.
4: C'est qu'on va demander à chaque candidat de se positionner, en fait. Ils pourront pas juste dire oui, non, ça je m'en préoccupe pas, parce que les gens vont regarder.
3: La plupart des candidats n'ont pas encore dévoilé leurs idées sur le sujet, mais certaines sont déjà dans le débat. Fusionner France Télé et Radio France, c'est ce que défend Jérémy Patrier-Lettus, président de la commission d'enquête et proche d'Édouard Philippe. Privatiser l'audiovisuel public, c'est ce que propose le RN, mais pas Bruno Retailleau, pas réaliste, balaie l'entourage du candidat LR, qui dénonce l'hystérie des débats sur le sujet et promet des propositions d'économie plus consensuelles, sans faire, je cite, du gros rouge qui tâche. Faut regarder ça de manière dépassionnée, résume Gabriel Attal, pour une fois sur la même ligne que son futur rival de droite et que l'opinion en général. 3 Français sur 4 jugent les médias de service public importants, voire indispensables, selon le dernier baromètre sur l'utilité du journalisme.
1: Ce rapport sur l'audiovisuel public sera donc publié ce matin sur le site de l'Assemblée nationale. Un rapport qui ne fait pas consensus. Le député MoDem du Finistère, Erwan Balanant, propose, lui, de publier un contre-rapport avec d'autres mesures. Lesquelles? Eh bien, on lui posera la question directement à 7h45. Puisqu'il est notre invité, l'invité d'ici Brézizel ce matin. Le président de la région Bretagne apporte son soutien à la maire de Quimper suite au déferlement de haine dont elle est victime. Loïc Chesnais-Girard écrit dans un communiqué, et je le cite, « C'est une banalisation de la violence, un climat d'intimidation qui fragilise notre vie démocratique. » Isabelle Assy, la maire de Quimper, se fait insulter et menacer sur les réseaux puisqu'elle a demandé l'annulation d'un banquet du canon français prévu en décembre prochain au parc des expositions de la ville. Les banquets, ce sont ces grands repas franchouillards organisé dans plusieurs endroits de France, financé par l'ultra-conservateur Pierre-Édouard Stérin. Les tourbières des monts d'Arrée font partie d'un programme européen qui vise à préserver les milieux humides, ces zones fragiles essentielles pour la biodiversité. Un travail mené en collaboration avec plusieurs exploitants agricoles. 10 agriculteurs, en l'occurrence, se sont portés volontaires en Centre-Bretagne. Ils vont recevoir des aides financières pour les aider à aménager leur terrain de sorte à ce que les tourbières soient protégées.
2: Il est 7h06. Cette vidéo a fait le tour des réseaux sociaux hier.
1: Le jeune cycliste Paul Seixas qui annonce à ses grands-parents participer à la plus mythique des courses de vélo.
5: En juillet prochain, j'aurai quand même une course.
6: Ah bon ?
5: Ouais.

0: C'est-à-dire, laisse-nous deviner.
1: Devine.
0: Tour de France.
1: Ouais.
2: Le Tour de France, tout à fait. À 19 ans, Paul Sexas, qui enchaîne les exploits sur plusieurs grosses courses cyclistes, va s'attaquer à ce gros morceau. Cet été, le Tour de France. Alors, rêve-t-il trop grand, trop tôt? C'est en tout cas ce que pense l'ancien champion breton Bernard Hinault. Il l'a dit à Valentin Belleville.
3: Bernard Hinault n'a jamais été très tendre avec les espoirs du cyclisme français. Paul Sexas ne fait pas exception, même si le quintuple vainqueur du Tour reconnaît que le jeune cycliste a des qualités au-dessus de la moyenne.
4: Grimpe, il roule, il fait ce qu'il fait ou ce qu'il faut. Bon, après, on verra le résultat quand il aura fini le tour. S'il avait raison ou si c'est moi qui avais raison.
3: Parce que l'ancienne gloire du cyclisme estime que le jeune Français, âgé seulement de 19 ans, se lance trop tôt dans la grande boucle. Et ce, même s'il réalise une très bonne saison.
4: Il n'a jamais fait d'une course de plus de 8 jours. Donc, il reste encore 15 jours supplémentaires. Donc, on va voir. C'est un monument, le Tour de France. C'est pas une partie de rigolade. Quand on a 19 ans et puis qu'on y va, on a l'impression que c'est les vacances. Non, c'est pas les vacances.
3: La mise en garde est faite, Paul Sexas est prévenu, d'autant que les attentes seront grandes pour cette première participation.
4: Il est français, faut pas l'oublier, il aura tout le public pour le stimuler pour qu'il gagne le Tour, parce qu'il ne peut pas se permettre de venir au Tour de France pour faire 5 ou 6e par rapport à tout ce qu'il a fait.
3: Et ils seront nombreux à encourager Paul Sexas en juillet prochain sur les bords de route. Ça pourrait bien l'aider à réaliser l'exploit.
4: On va faire des conneries. S'il veut montrer qu'il est le plus fort, il risque de prendre un gros revers. C'est comme au tennis, hein. Faut pas se rater.
3: Bernard Hinault préfère jouer la prudence et attendre l'arrivée du Tour pour voir si son potentiel successeur est bien au rendez-vous.
2: Une grosse pression donc sur les épaules de Paul Sexas, le jeune de 19 ans qui est attendu au tournant. Il pédalera sous les couleurs de la Décathlon CMA CGM. Le départ du Tour de France, ce sera à Barcelone le 4 juillet prochain. Axel, pour la météo du jour, il pleut quand même un petit peu partout en Bretagne.
5: Oui, une grosse partie de la Bretagne sous la pluie, l'ensemble des Côtes d'Armor, l'ouest du Morbihan, les Monts d'Arrée, le nord Finistère. Alors à Brest, on n'a pas de pluie, mais du brouillard, de la brume, nous dit Janine sur la page Facebook ici, Brézizel. Voilà, ciel couvert avec 10 degrés à Guipava et un vent léger. Le vent est vraiment très léger aujourd'hui, mais l'humidité est bien là. Si on a un petit rayon de soleil, là, ça y est, le jour est levé, peut-être sur le pays Bigoudin, ça reste gris. Cette grisaille apporte de la pluie sous forme d'averses dès ce matin qui vont se généraliser. Il faudra vraiment attendre la soirée pour revoir un temps plus calme, quelques éclaircies peut-être entre les gouttes. Les maxi aujourd'hui, vous aurez dans le pays de Brest 15 degrés à Guilherme, 13 à Plounévezel dans le pays de Carhaix, 15 à Quimper ou Douarnenez. Il fera 14 à Quimperlé, 13 degrés sur les hauteurs, dans les Monts d'Arrée. C'est comme à Plouerdut dans le Morbihan, mais il fera meilleur sur le bord de mer à Sainte-Hélène, 15 degrés. Allez compter 14 degrés à Penvélan dans le Trégor comme à Lannion pour les Côtes d'Armor. La qualité de l'air est moyenne, donc normale pour l'ozone, nous dit Herbrez. Elle est plus dégradée dans l'est du Morbihan ce mardi.
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5: Bonne nouvelle, ça roule sur le réseau routier breton. Voici Queen, 7h09.

0: peut pas arrêter Freddie Mercury. Don't Stop Me Now, c'était Queen, il est 7h13.
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0: Siouladen Trao Dre en théâtre. Voilà le but d'une compagnie de théâtre du pays de Douarnenez. Eh bien, remettre sur la table la question des marées vertes, en donnant la parole aux agriculteurs, en donnant la parole à ceux qui vivent le long du littoral, ceux qui sont touchés par les algues vertes. Mais ce projet, eh bien, de pièce théâtrale a bien du mal avec les élus qui retirent leur financement, avec les programmateurs qui n'osent pas présenter Marée, c'est le nom de cette pièce de théâtre dans leur salle. Voilà, toute cette histoire, vous pouvez la retrouver. Et ce que veut aussi transmettre cette compagnie de théâtre en breton. Voilà, en breton, c'est l'un des reportages en breton de la semaine. 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Dans quelques instants, on va retrouver David Ossiou pour Mon œil avec cette girafe. Peut-être, étant gamin vous-même, vous avez eu Sophie la girafe. Vous savez, cette petite girafe en caoutchouc, quick-quick, on mâchouille comme on fait depuis maintenant une soixantaine d'années. Est-ce qu'elle est vraiment fabriquée en France, comme on nous l'a dit? Eh bien, visiblement non. Explication dans un instant.
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0: On a tous eu Sophie la girafe à la maison, qu'on ait 5 ans, 15 ans, 65 ans aujourd'hui. Oui, la dernière révélation autour de cette girafe, Sophie la girafe, elle vient de Mediapart. David Ossiou, bonjour. Elle n'est plus fabriquée en France?
5: Qu'est-ce que c'est que cette histoire? Sophie, ce jouet, celui qu'on a tous eu entre les mains, ou dans la bouche, soyons honnêtes. Si t'avais pas Sophie dans ton berceau, t'avais raté ta vie de bébé. La girafe offerte en disant c'est français, c'est naturel, c'est sain. 65 ans de caoutchouc naturel, de Haute-Savoie, de savoir-faire français. Sauf que non, selon Mediapart et l'entreprise Vully, qu'il reconnaît, le jouet arrive en réalité par conteneur depuis la Chine. Mais alors l'usine de Rumilly que la presse a pu visiter, eh ben une vitrine, on plaçait 4 ou 5 personnes dans l'atelier avec de la matière première périmée. Tout était faux, dit un ancien salarié. Et un autre qui explique que la fabrication en France coûterait beaucoup trop cher. Mais alors, qui nous dit que les normes appliquées en Chine étaient bien les normes françaises? Qui nous dit qu'il n'y avait rien dans ce caoutchouc qu'on aurait préféré ne pas mettre dans la bouche de nos bébés? On ne dit pas qu'il y avait quelque chose, hein. On dit qu'on ne sait pas. Et c'est ça qui est décevant et inacceptable. D'autant que le fabricant ne manque pas d'audace. Il l'a claironné longtemps, son Made in France. En 2021, pour les 60 ans de Sophie, une statue géante a fait son entrée au musée Grévin, icône du savoir-faire français au Grévin, alors qu'elle était fabriquée en Chine depuis 8 ans. Il faut quand même oser, hein. Ce matin, sur les sites internet qui vendent le jouet, y compris le site officiel, il est encore dit que c'est fabriqué à la main, en France. Alors, vous voulez vérifier? Bien, regardez le numéro de l'eau gravé à l'intérieur d'une des pattes. Elle est française, si c'est 30, 32 ou 33, elle est chinoise. Au fait, pourquoi elle s'appelle Sophie? Parce qu'elle a été inventée le 25 mai 1961, le jour de la Sainte Sophie. Enfin, c'est ce qu'on nous dit depuis 65 ans.
0: Merci pour cette histoire malheureuse, hein, vous qui avez aimé Sophie la girafe, qui avez fait pouet-pouet avec. Il est 7h17, bon réveil à tous. Dans la playlist bretonne, la chanteuse Gwenine, Mamdour.

0: français.
1: Mamdour, c'est la chanteuse Gwenine de la playlist bretonne ici Brésil qui sera en concert à Landévennec dans quelques jours, le 16 mai, le 22 à l'Ampol Poirzel, à Pont-l'Abbé au Triskel le 23 mai et au Quartz à Brest. Elle viendra présenter son nouveau spectacle Énèse avec des danseurs contemporains, avec des danseurs bretons au Quartz, donc le 27 mai prochain, 7h21. Allez, on prend le pouls du pays dans le Nord Finistère avec notre correspondant météo à Port-Sal. Yann, bonjour.
2: Bonjour Axel.
1: Vous avez essuyé de la pluie là, cette nuit là?
2: Non, là c'est bien sec, il n'y a pas un brin de vent, non, c'est bien sec là. Voilà.
1: Tranquille, non. Il fait doux, pas trop chaud.
2: Ouais,
1: hein.
2: Il fait doux, là, moi j'ai un petit 10 degrés à peu près là. Et puis une belle mer d'huile là sur le port.
1: Ah bah dis donc, conditions calmes pour ce mardi, alors on n'est pas à l'abri d'une averse. On a aussi des températures autour de 13-15 degrés pour l'après-midi. Mais là, ce qui se prépare, c'est la grande fête de ce qu'on appelle l'enfer de l'Ouest, le Paris-Roubaix de Bretagne. Le Troboléon va passer devant chez vous, Yann, dimanche.
2: Oui, dimanche vers 15h30 à peu près, et l'arrivée prévue à Lannilis vers 17h, 17h05, ce que disait Jean-Paul Mélouette il y a quelques jours.
1: Voilà, départ de Lannilis, c'est une boucle hein, qui va passer par Landéda, Saint-Pabu, Port-Sal justement, le Conquet-Sarnan, Guissény et à nouveau Lannilis, hein, 200 kilomètres, avec les fameuses ribinous, donc pas mal de boue sur le visage des coureurs. Qu'est-ce que vous avez prévu pour faire la fête donc dimanche?
2: Alors nous, dimanche, bah évidemment, on va mettre les télés en place, on va mettre une télé dehors aussi. Et puis, dès que la course se termine, on a un concert en musique irlandaise avec le groupe Lagan, avec Opie Hopkins, qui est originaire de Belfast, qui vit en Bretagne depuis longtemps. Et le samedi soir, on a une soirée avec un groupe Rimini pour célébrer le Troboléon. Et d'ailleurs, il y a quelques suiveurs du Trobro qui seront là.
1: Eh ben dis donc, ça se passe au pub, au Donail, chez vous. Il paraît qu'il y a un maillot, mais vraiment XXXL.
2: Ah ouais, on a commandé des maillots de vélo pour notre asso sportive. Et puis on fait un maillot en 3x3 qu'on va mettre sur la façade. Et apparemment, l'hélicoptère a prévu de le filmer.
1: Bon, d'accord. Vous passerez aussi à la télé, donc Port-Sal, voilà. C'est ce dimanche pour le Trobro Léon. Eh ben, merci d'être dans la course aussi, Yann, à Port-Sal. Belle journée. Ça commence doucement, tranquille, pas ouais. De vent, 10 degrés. Canavo.
2: Ok. Allez, Canavo, et vive le vélo.
1: Allez, nous, c'est l'heure de découvrir une entreprise qui marche. Ici, ça marche avec vous, Gaël Guéguin. C'est artisans, entrepreneurs, maraîchers, entreprises en toutes sortes qui font bouger la Bretagne. Allez, et dans le pays de Quimper, les Gaël, eh ben, c'est la fraise qui vient à nous. On va pas la chercher.
3: On embarque à bord du panier à salade. Alors, ce panier à salade n'est pas une estafette de police ou de gendarmerie, pas du tout. C'est une épicerie ambulante qui est installée autour de Banalec, si on peut dire, installée. Géraldine Dirson-Picolec, bonjour.
4: Bonjour.
3: Vous vendez dans le panier à salade des produits cultivés sur une ferme qui se trouve à Banalec.
4: Donc c'est la ferme de Kerencréache à Banalec. On est une ferme maraîchère. Donc on fait du légume et de la fraise en saison. Donc dans le panier à salade, je propose effectivement des légumes, des produits de la ferme, mais pas que. Je propose aussi des produits de producteurs autres pour avoir tout ce dont on peut avoir besoin à la maison, donc dans une épicerie classique, mais que avec des producteurs locaux.
3: Vous arrivez dans une commune, vous klaxonnez, puis les gens rentrent dans l'épicerie?
4: On peut pas vraiment rentrer dedans, hein. Ça fait vraiment comme une vitrine, c'est-à-dire que je peux ouvrir mon camion, donc les gens ont un visuel sur tous les produits, moi je suis à l'intérieur du camion, comme un petit peu comme sur les marchés en fait, hein. C'est exactement le même principe, c'est un marché réduit, il y a vraiment de tout, il y a du légume, il y a de la farine, des pâtes, de l'épicerie, il y a des chips de blé noir aussi, il y a de la confiture, il y a un peu de tout ce dont on peut avoir besoin à la maison.
3: Est-ce que vous vendez de la salade ?
4: Oui, je vends de la salade, je vends tous les produits, tous les légumes de saison qu'on peut proposer à la ferme et bien sûr, forcément, de la salade.
3: Ce serait dommage dans un panier à salade qu'il n'y en ait pas.
4: Ben, je vous le fais pas dire.
3: Qu'est-ce qui vous plaît le plus dans cette activité nouvelle pour vous, Géraldine ?
4: on va dire qu'il y a deux choses. C'est un petit peu ce retour nostalgique en arrière où on prend plus le temps, où voilà, on rencontre un peu des gens et c'est un peu connexe parce que c'est le lien en fait avec les gens. C'est vraiment le lien humain qui est vraiment intéressant et les gens en ont vraiment besoin. Quand je vois le retour des gens à qui j'ai pu en parler, des gens qui viennent à mon camion, ils sont contents de retrouver cet esprit de tournée, on discute un petit peu, on prend le temps en fait, vraiment la dimension humaine du projet, c'est vraiment ça qui me plaît le plus.
3: Dans le camion de Géraldine, on trouve tout ce qu'on peut trouver dans une épicerie, oui, parce que le panier à salade est une épicerie, et dans l'épicerie, on rit.
1: J'espère qu'elle klaxonne en arrivant, hein, Géraldine, avec son panier à salade. Merci pour la découverte, Gaël Guéguin. Bleu comme toi, Étienne Dao, avant le retour des infos dans 4 minutes.

0: Bientôt comme toi, Étienne Daho, il est 7h28.
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0: Les oiseaux souffrent de la pêche, Cataluguin ?
9: Oui, et 3 ONG attaquent l'État pour demander à ce qu'on s'en occupe un peu plus.
0: Reportage dans 2 minutes, ce sera juste après un point sur l'information, il est 7h30. C'est le 90 secondes avec l'information internationale, le cyclisme aussi, vous allez le voir, Audrazo. Mais on commence par le prix des carburants.
10: La crise énergétique ne doit enrichir personne. Déclaration de Sébastien Lecornu, le Premier ministre promet que les surplus de recettes fiscales avec la hausse des prix des carburants serviront intégralement à financer les aides à la pompe qui ont été annoncées, 190 millions d'euros de surplus en mars-avril. Je n'ai pas vu un tel élan depuis Bernard Hinault. Le patron du Tour de France, Christian Prudhomme, se réjouit sur notre radio ici de la participation de Paul Sexas à la Grande Boucle, la pépite française de 19 ans, va devenir cet été le plus jeune coureur sur le Tour depuis 1937. Faut-il obliger les soignants à se faire vacciner contre la grippe ? L'Académie de médecine est pour. Elle estime que les infections grippales sont très sous-estimées au sein des hôpitaux et des EHPAD. Un animateur périscolaire est jugé aujourd'hui accusé d'attouchement sur la poitrine de 3 petites filles de CM2 dans une école parisienne. 9 fillettes entourent à compte des câlins forcés et des réflexions déplacées. Plusieurs parents demandent un procès à huis clos. Les passagers d'un bateau de croisière toujours confinés dans leur cabine ce matin, le Cap-Vert refuse de les voir débarquer. Le navire coincé en quarantaine après la mort de 3 personnes à bord et les soupçons d'un foyer d'antivirus, une maladie qui peut provoquer de graves syndromes respiratoires. La star hollywoodienne Demi Moore fera partie du jury du Festival de Cannes. 22 films à départager, la Palme d'Or à décerner. Le Festival de Cannes commence dans une semaine, tout pile le 12 mai.
0: Audrazo, il est 7h31. L'info d'ici, Brésil Cataluguin. Une question ce matin, les oiseaux marins sont-ils suffisamment protégés?
9: C'est non, selon 3 ONG, Sea Shepherd, Défense des milieux aquatiques et Client Earth, ont saisi le Conseil d'État il y a 10 jours. Elles accusent la France de ne pas suffisamment surveiller ni limiter les captures accidentelles d'oiseaux par les activités de pêche. Les organismes dénoncent une hécatombe avec chaque année des dizaines de milliers d'oiseaux tués en mer. Mais de leur côté, les pêcheurs assurent travailler sur le sujet pour éviter ces captures accidentelles. Alors Maëlle Prévost, que se passe-t-il vraiment en mer ?
11: Des oiseaux marins pris au piège en pleine mer, coincés dans des chaluts, emmêlés dans des filets, accrochés à des hameçons. 3 techniques de pêche mises en cause, car ces oiseaux plongent pour se nourrir et se retrouvent piégés sous l'eau. Selon les ONG, près de 34 000 oiseaux marins meurent chaque année de captures accidentelles. Une estimation, puisque ce phénomène reste difficile à mesurer. Des observateurs embarquent parfois à bord des navires, mais moins de 1% des opérations de pêche sont véritablement surveillé, un manque de données que dénoncent les associations dans leurs plaintes contre l'État. Résultat, certaines espèces déclinent, le foudbassan, le puffin des baléares, le guillemot se font de plus en plus rares. Pourtant, des solutions existent. Pêcher la nuit pour éviter d'attirer les oiseaux, mieux observer avec des caméras ou plus de contrôle, ou encore réduire la pression de pêche. Entre manque de données, enjeux économiques et urgence écologique, ce sujet divise.
9: Et la plainte n'est pas vraiment complète. prises par les pêcheurs. Ils reconnaissent des interactions avec les oiseaux, mais ils contestent l'idée d'une inaction. Yannick Calves est le président du comité départemental des pêches du Finistère.
3: On n'a pas attendu qu'il y ait des ONG qui en parlent, quoi. Ça fait déjà 5 ans qu'on travaillait là-dessus, quoi. On a 17 bateaux quand même chez nous qui nous donnent des données. Donc dire qu'il y a une inaction, c'est complètement ridicule, quoi.
12: Le risque que je vois là-dedans, c'est que si le Conseil d'État prend des mesures encore d'interdiction de quoi que ce soit,
3: les pêcheurs, à un moment, vont se dire, terminé, on travaillera plus et on va perdre de la donnée. Et à un moment, c'est bon, en plus, on travaille avec l'État, on travaille avec l'OSB, l'IFREMER. Voilà, laissez-nous faire, quoi. Faites-nous confiance en la fin.
9: Des efforts insuffisants pour les ONG, mais elles insistent, elles n'ont pas porté plainte contre les pêcheurs, mais contre l'État. Philippe Garcia, le président de Défense de Milieux Aquatiques.
13: On n'a pas porté plainte contre les comités, ni contre les pêcheurs. On a porté plainte contre l'État, c'est absolument clair. Pour nous, qui se mettent aussi à notre place. Comment on fait pour faire changer les choses? Nous, on n'a jamais mis un mot de travers dans la plainte contre les pêcheurs. On a mis un mot de travers, par contre, contre les gestionnaires. Donc, le reproche que nous on fait à l'État, c'est de ne pas avoir mis en place des systèmes de collecte de données spécifiques aux oiseaux marins. Et d'autre part, de se contenter de ces observations en mer qui sont très insuffisantes. Il y a une grande accélération de la disparition des oiseaux marins.
9: Une enquête signée Maëlle Prévost est sollicitée par Issy Breizizel. Ni le ministère de la Transition écologique, ni le ministère de la Mer et de la Pêche n'ont donné suite à nos demandes.
0: Il sera aussi question d'environnement dans 25 minutes dans le journal de 8h cette fois dans les monts d'Arrecatel.
9: Un projet européen a choisi de préserver les tourbières, les milieux humides qui sont précieux pour la biodiversité. On y revient dans le journal de Morgane Guillaumard et dans le reportage à 8h30. Avant cela, Axel, un coup d'œil au ciel et certains chanceux n'auront pas de pluie aujourd'hui, mais sinon ce sera arrosé pour tout le monde.
0: C'est pas sûr, hein, c'est une promesse que vous faites, mais pour l'instant c'est vrai qu'il y a une partie de la Bretagne, notamment les pointes du Finistère, le sud cornouaille qui est épargné, une bonne partie de l'ouest, de l'est du Morbihan aussi, alors que ça pleut très très fort, notamment sur les côtes du Trégor, la presqu'île de Lézardrieux, le pays de Paimpol par exemple, en ce moment. Vos messages arrivent aussi sur la page Facebook ici, Brésil, avec une très belle photo de coucher de soleil à l'île de Bas. C'est Jean-Pierre. Le ciel est couvert pour l'instant et c'est calme avec une petite pluie fine. Il fait 10 degrés pour commencer cette journée. Alors ces averses vont se généraliser quand même dans la matinée. Il faut attendre la soirée pour avoir un retour plus au calme. Les maxis tout à l'heure, Plounévezel dans le pays de Carré, 13 degrés. 15 à Guilherme dans le pays de Brest, comme à Quimper d'ailleurs. Il fera à Mort les 14, à Camaret 15 degrés. Dans les Côtes d'Armor, comptez à peine Vénant 14 degrés, comme à Guingamp ou Lannion. 15 degrés à Sainte-Hélène, dans le Morbihan, comme à Lorient pour cette journée de mardi 5 mai.
9: Et sur les routes, comment ça roule ce matin?
0: Eh bien, c'est une journée plutôt tranquille, d'après nos informations, en tous les cas dans le Finistère. Mais il y a eu un accident tout à l'heure sur la N12 à Lamballe, dans les Côtes d'Armor. Une voie de circulation a été neutralisée en venant de Saint-Brieuc, hein, direction Rennes. Soyez prudents dans ce secteur. Bonne route à vous.
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0: 7h36, bonne fête aux Judith aujourd'hui et profitez de cette journée lumineuse à défaut de grand soleil jusqu'à 21h35.

0: cœur de loup, Philippe Lafontaine. Bon réveil à tous, il est 7h39.
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3: Salut Didaxel, salut Donol.
0: Allez, c'est l'heure des pigeons qui se bécotent, pas sur les bancs publics, ça c'était une chanson de Brassens. Mais restons dans le thème de l'amour aujourd'hui, ça fait un bon sujet en tous les cas pour tout le monde à la machine à la café, on en a bien besoin.
3: Hier, je vous parlais de drague avec des mots de base, on va continuer un peu sur le même sujet, et ensuite, on va voir un nom de famille qui parle d'amour.
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3: Amourousienne, pichonnette, deux jolis mots pour parler des amoureux, non ? Dou amourous, deux amoureux. Amourousienne, ça c'est le pluriel. Amourous, amourousienne. Mais quand on voit un joli petit couple se balader main dans la main ou se bécoter sur les bords du quai ou sur un banc, on peut dire souvent pichonnette, les pigeons. Ouais, comme les volatiles. C'est le même mot. Bon, en général, les amoureux font quand même moins de bruit que les pigeons. En général, je dis bien. On peut alors dire Seltan dou bichon yowang, regarde donc les deux jeunes pigeons. Selta andou bichon yowang. Et puis tiens, dire que l'on est amoureux, ou plutôt dire de quelqu'un qu'il est amoureux, ça peut se dire comme ça. Hemanzo piqué des galon, si c'est un homme, celui-ci a son cœur piqué. Ou alors, si c'est une femme, humanzo piqué des halon. Attention aux mutations. Masculin, je répète, hemanzo piqué des galon, et au féminin, humanzo piqué des et Halon.
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3: Et comme promis, un patronyme plutôt charmant aujourd'hui. Et en lien avec les amours, c'est le nom de famille Carrette ou le Carrette. C'était à la base un surnom. Surnom flatteur, car ça signifie la personne aimée. C'est beau, non hein ? Les Carrette ou le Carrette sont donc des personnes aimées. Carrette, c'est d'ailleurs le participe passé du verbe aimer en breton qui se dit caroute à l'infinitif. Caroute, mot qui sert pour dire aimer, mais alors dans le sens des sentiments, évidemment. Aimer une personne ou plusieurs, caroute, ça ne sert pas pour parler du goût. Surtout pas, c'est deux mots, on verra ça plus tard. Juste les sentiments, caroute, c'est aimer par sentiment. Carrette, c'est le nom de famille du jour, vous le saurez, c'était une personne aimée de sentiment. Voilà pour cette parenthèse amoureuse, ça doit être l'effet printemps. Moi je vous dis à très vite, d'ahenta, ma peusron.
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0: Ce qui est sûr, c'est que les Français aiment le service public, ce qui est peut-être moins le cas du rapport sur l'audiovisuel qui est publié aujourd'hui par Charles Alloncq. Y aura-t-il un contre-rapport pour en parler ? Nous recevrons dans quelques instants le député modem du Finistère, Erwan Balanant. Il sera notre invité dans moins de 5 minutes.
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0: Tendez l'oreille, les vacances, c'est peut-être pour bientôt pour vous. 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

0: problème des CD de 1995, c'est que ça finit par vieillir. Hein, donc vous étonnez pas si vous l'avez entendu rayer. Ah, vous n'avez pas entendu le disque ? C'est pas grave. 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
0: Morgane Guillaumard, le rapport de l'audiovisuel public est publié ce matin.
3: Oui, après des mois de polémique et de commission d'enquête, Charles Alloncle fait plusieurs préconisations pour faire 1 milliard d'euros d'économies dans les médias de service public, dont fait partie bien sûr ici Brésil et plus largement le réseau de radio locale de Radio France. Le rapport du député ciotiste ne fait pas consensus. Erwan Balanan, bonjour.
4: Bonjour.
3: Vous êtes député Modem du Finistère. Vous avez fait partie des membres donc de cette commission d'enquête. On revient avec vous ce matin sur quelques mesures. Charles Alloncle souhaite faire fusionner les chaînes de télé France 5 et France 2, de supprimer la chaîne Jeunesse France 4 ainsi que la radio hip-hop Move. Que pensez-vous de ces mesures ? Êtes-vous d'accord ? Pas d'accord.
4: Bah, déjà, c'est surprenant qu'ils souhaitent supprimer la radio Move. Ça a déjà été annoncé. Donc, vous voyez, il y a parfois des choses assez bizarres, mais qui montrent, et c'est dommage parce qu'on avait là un vrai sujet, c'est-à-dire regarder comment améliorer les choses. En fait, le rapport, il montre que M. Charles-Henri Alloncle, il avait une volonté, c'était casser l'audiovisuel, et il sait pas, l'audiovisuel public, et il n'a pas cherché à comprendre, il n'a pas cherché à connaître l'écosystème. Et par exemple, la volonté de fusionner France 2 et France 5, c'est une erreur stratégique, puisque ce sont des publics complémentaires, des créneaux complémentaires et qui permettent justement tout ce travail que vous faites, le service public, d'être divers, d'être implanté sur les territoires. De la même façon, il veut supprimer France TV Info et France 24 en disant que ça va faire des économies. Ça ne fera pas des économies. Tout ce qu'il va réussir à faire, c'est perdre de l'audience, parce que le public de France 24 n'est pas le même public que France TV Info, et si vous mettez des informations qui ne correspondent pas au public, vos chaînes périclitent. Donc c'est une preuve d'une très grande méconnaissance de l'écosystème, et c'est ça le premier reproche que je lui fais. Après, il y en a d'autres et on peut en parler.
3: Charles Alloncle propose aussi de revenir à une nomination des dirigeants de France Télévisions et de Radio France par le président de la République. C'est un retour en arrière pour vous, ça ?
4: Ah bah c'est un retour en arrière, et que c'est un retour en arrière en plus impossible, puisque dans le cadre des règlements européens que nous avons signés que la France a signé, l'audiovisuel public, pour bénéficier d'un certain nombre d'aides et d'aides de subventions, doit avoir une nomination détachée du pouvoir et indépendante. Et c'est pour ça que depuis quelques années, cette ancienne façon de nommer les présidents de chaîne a été supprimée. Monsieur Charles-Henri Alloncle a un dessein simple, c'est d'un côté affaiblir économiquement le service de l'audiovisuel public, et de l'autre faire une reprise en main politique, et une reprise en main politique sacrément puissante. C'est vraiment un retour en arrière. Certains ont parlé d'ailleurs du retour de l'ORTF. Je pense qu'on n'en est pas loin, effectivement.
3: Son but, évidemment, c'est de faire des économies. 1 milliard d'économies, plus précisément, sur un budget de 4 milliards. Vous pensez, vous aussi, hein, qu'il faut faire autant d'économies ?
4: Alors, autant, certainement pas. Après, que l'argent public soit bien géré, je crois que c'est une préoccupation de tous les Français. Et c'est même une préoccupation, je pense, des salariés de tout l'audiovisuel public. Mais ce que fait M. Charles-Henri Alloncle avec ses coupes, qui sont des coupes drastiques, en réalité, il ne fait pas d'économie. Parce que ce qu'on oublie, c'est vraiment une méconnaissance, là encore, de l'écosystème audiovisuel général en France, c'est que l'audiovisuel public soutient la création, soutient un écosystème, soutient une économie qui génère beaucoup d'argent en France. Alors, on pense évidemment, on se dit, bon, les informations, ça fait pas beaucoup de... c'est pas ça qui génère beaucoup de revenus pour l'État. Certes, ça c'est vrai, mais par contre, le soutien de l'audiovisuel avec des entreprises qui sont soutenues, mais surtout des productions, toutes les productions de films, les productions d'émissions, ça rapporte tout simplement, parce que comme ça coûte, vous avez des revenus fiscaux qui correspondent aux bénéfices des entreprises qui travaillent dans le secteur de l'audiovisuel.
3: Erwan Balanon, je vous coupe, pardon, parce qu'il nous reste peu de temps, mais vous avez déjà fait savoir, vous, que vous alliez faire un contre-rapport à ces propositions de Charles Alloncle. Concrètement, c'est quoi ce contre-rapport? Est-ce qu'il a une valeur, une vraie valeur autre que symbolique? Quand est-ce que vous allez le publier? Surtout, qu'est-ce que vous proposez? Ça fait beaucoup de questions, mais je suis sûr que vous allez savoir répondre.
4: Ça a une valeur politique, en fait. C'est tout simplement dire, nous, le groupe démocrate à l'Assemblée nationale, ce n'est pas ce que nous souhaitons. Et nous allons surtout analyser les propositions, parce que parfois elles sont complètement inefficaces, impossibles ou contre-productives. Et nous allons aussi faire nos propositions, parce qu'il n'y a pas de raison, effectivement,
3: que l'eau.
4: Par exemple, avoir une grande réflexion de la place du numérique, parce que l'audiovisuel public, c'était la radio, initialement, ça a été la télé. Et aujourd'hui, nous avons l'émergence des plateformes. Comment, sur ces plateformes et comment sur le numérique, l'audiovisuel public français continue ce travail qu'il a toujours fait de transmettre des informations, de divertir et de permettre aux Français d'accéder à la culture. Ça, c'est un enjeu qui a un angle mort total du rapport et nous allons le traiter.
3: Donc ça va être ça votre principale, la mesure que vous proposez, vous ?
4: Non, on en aura d'autres, mais on aura aussi beaucoup d'analyse du rapport en lui-même. Je vais pas vous dévoiler complètement tout notre travail et nos propositions, tout simplement parce que c'est un travail qui est encore en cours.
3: Il sera publié quand ce contre-rapport ?
4: On essaye de le faire avant l'été pour prendre le temps de bien faire les choses.
3: Ok, on a appris hier qu'une plainte a été déposée par une association après les révélations sur l'envoi de questions à des membres de la commission d'enquête sur le groupe Lagardère News, propriété de Vincent Bolloré. Est-ce que vous en avez été destinataire de ces questions? Parce que lui, il dit qu'il ne les a pas utilisées, mais...
4: Non, je n'ai pas été destinataire. C'est assez étonnant cette pratique de faire, parce que autant parfois il arrive que des groupes d'intérêt, des lobbyistes comme on dit, nous envoient des notes, et c'est assez normal. Après, à nous de les analyser.
3: Vous, en tout cas, vous n'avez pas reçu ces questions.
4: Surtout jamais on reçoit des questions toutes écrites. Enfin, ça c'est quelque chose d'assez problématique.
3: Bien, merci Erwan Balanon. Je rappelle que vous êtes débuté MoDem du Finistère et que vous allez publier avant l'été un contre-rapport après la publication de ce rapport sur l'audiovisuel public ce matin, écrit par le rapporteur Charles Alloncle.
4: Merci, à bientôt.
0: Il est 7h54, la Recouvrance est bien dans le Camalbert en ce moment, d'après la photo de Steph sur la page Facebook ici à Brézizel. À Saint-Arnan, il fait 11 degrés, le temps est couvert dans le Nord Finistère. Voyage dans le temps avec Stéphane Bern. D'où vient l'expression « riche comme Crésus » Réflexion et réponse dans 3 minutes après Pink. 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

0: Out of Fight, la chanteuse Pink à 7h56. Bon réveil.
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0: Bonjour mon petit Stéphane, je suis très sympa avec vous aujourd'hui, je sais que vous avez un petit peu d'argent, donc bonjour.
4: Bonjour Axel et bonjour la Bretagne.
0: Non, un petit peu d'histoire sérieuse quand même. On voyage au temps où un roi d'Asie mineur est devenu, malgré lui, une expression française.
4: Pourquoi dit-on riche comme Crésus ? Et comment une petite rivière d'Orient a-t-elle donné naissance au mot pactole ? Wikipédia ? Pas besoin, je suis là, je vous raconte. Vers 560 avant Jésus-Christ, en Lydie, dans l'actuelle Turquie, un roi monte sur le trône, Crésus. Sa capitale, Sardes, est construite près d'une rivière au nom enchanteur, le Pactole. Dans le Pactole, il y a de l'or, beaucoup d'or. Le genre de rivière où l'on ne pêche pas la truite, mais la pépite. Ajoutez à cela des routes commerciales très fréquentées, des taxes sur les marchandises et parmi les premières pièces d'or frappées de l'histoire. Crésus devient la référence absolue en matière de richesse.
5: Plaignez, plaignez le pauvre Crésus, l'argent, l'argent, c'est son virus.
4: Mais quand on est très riche, on se croit souvent très fort. Crésus part en guerre, agrandit son royaume et fait payer un tribut aux cités grecques voisines. En clair, elle lui verse régulièrement de l'argent pour avoir la paix, la version antique du racket. Puis arrive un adversaire plus ambitieux encore. Le roi perse Cyrus le Grand. Crésus consulte l'oracle de Delphes, il demande au dieu s'il doit faire la guerre. La réponse est claire. S'il attaque, il détruira un grand empire. Crésus croit que ce sera celui de Cyrus. Spoiler. Pas vraiment, il se trompe, c'est bien du sien dont il s'agit. Après plusieurs batailles, Cyrus marche sur Sardes et prend la ville. Le royaume de Lydie disparaît, fermeture définitive, changement de propriétaire. Crésus a perdu son empire, mais il a gardé la marque déposée. 2500 ans plus tard, son nom est toujours synonyme de richesse. Le pactole, lui, a simplement changé de main.
0: Bon, vous n'êtes pas riche comme Crésus, j'ai compris. Merci Stéphane Bern, on se retrouve demain alors avec un autre voyage dans le temps.
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0: Un point sur l'actualité de ce mardi 5 mai. Morgane Guillemard. Les étudiants, tous les étudiants bénéficient du repas à 1 euro désormais.
6: Et dans tous les restaurants universitaires du Crous, jusque-là, seuls les jeunes boursiers y avaient droit. Les autres payaient 3,30 euros leur repas. Cette mesure était réclamée par les organisations étudiantes et elle est donc intégrée au budget 2026. C'est officiel depuis hier et ça va se mettre en place petit à petit. Chez nous, par exemple, sur les sites de Brest, de Lorient, de Vannes, de Lannion ou bien encore à Quimper où la nouvelle a donné le sourire aux étudiants que vous avez rencontrés. Hier entre midi et deux, Tuc Dual Chartier.
7: Qu'est-ce qu'on a au menu ici ?
8: Un crumble de poisson de la mer avec une tarte aux légumes, de la purée et des carottes Vichy.
7: Et tout ça pour la modique somme de 1 euro. Hector, étudiant en première année de droit et d'histoire de l'art à l'UBO de Quimper, s'avance avec son plateau. Il mange tous les jours au resto U.
9: C'est très très bien, d'autant plus que je ne suis pas boursier, mais je ne roule pas non plus sur l'or, donc c'est pour ça que le passage.

0: 150 000 euros pour restaurer du matériel de cuisine ou agrandir des espaces de stockage.
1: Des aménagements nécessaires, car selon le gouvernement, il y aura une hausse de la fréquentation des restaurants universitaires avec la mise en place de ce repas à 1 euro pour tous les étudiants. Une hausse de la fréquentation de 12%. Trois organisations de défense de l'environnement dénoncent les captures accidentelles d'oiseaux marins par les pêcheurs. Elles viennent tout juste de saisir le Conseil d'État pour demander une meilleure protection des oiseaux de la mer. Leur recours ne vise pas directement les pêcheurs, mais plutôt le gouvernement. Ces associations reprochent à l'État de ne pas faire assez pour diminuer ces pêches accidentelles. Le maire de Tréhaugan est mis en examen pour abus de faiblesse et viol. Le jeune élu de 27 ans dans cette toute petite commune des Côtes d'Armor à la lisière avec le Finistère et le Morbihan reste en détention provisoire. Il a été interpellé la semaine dernière. Il est soupçonné d'avoir dirigé un groupe sectaire placé sous son emprise 6 femmes et commis plusieurs viols sur l'une d'entre elles, l'une de ses victimes présumées.
2: Nazim Yedier a été relaxé hier par le tribunal de Brest.
1: Le candidat aux dernières élections municipales à Brest était poursuivi pour tentative d'extorsion de fonds sur l'ancien maire de la commune, François Cuyandre. Un nouvel épisode judiciaire entre les deux hommes, puisque l'ancien élu, condamné depuis pour insultes racistes, avait assimilé le militant à l'extrême droite turque la plus violente qui puisse exister. Après cet épisode, Nazim Yenier avait réclamé 20 000 euros pour passer à autre chose, une proposition d'arrangement à l'amiable selon lui, argument retenu par les juges qui considèrent qu'aucune pression n'a été exercée pour recevoir la somme, Nicolas Olivier.
3: Ce n'est pas de l'extorsion, mais une simple proposition amiable, s'est défendu Nazim Yenier à la barre, costume bleu marine, crâne rasé, barbe bien taillée. À 45 ans, il a un casier judiciaire vierge. Il insiste, je n'ai jamais cherché à obtenir de l'argent sous contrainte. Alors ce mail relève-t-il d'une forme de contrainte morale? C'est le seul débat dans ce dossier. Objectivement, il n'y a aucune phrase agressive ou menaçante, convient le procureur Emmanuel Philippot, qui souligne d'ailleurs les formules de politesse. Mais selon lui, c'est le contexte politique à 6 mois des élections municipales qui donne à ce message un côté insidieux, intrusif et comminatoire. Il demande 5 000 euros d'amende, dont la moitié avec sursis. On a connu réquisitoire plus implacable. L'avocat de la défense, Maître Tracol, assène le coup de grâce. Ce dossier, c'est le vide absolu. Il dénonce une affaire politique montée de toutes pièces jusqu'au grotesque. Les juges ne lui ont pas donné tort.
1: Et l'ancien maire de Brest, François Cuyandre, partie civile dans cette affaire, n'était pas présent à l'audience d'hier. Des élèves privés de leur classe habituelle pendant au moins 2 semaines à Brest, l'école Jules Ferry a subi de gros dégâts dans la nuit de vendredi à samedi à cause d'un feu de poubelle. Il y a de la suie partout. Il faut donc un très gros nettoyage dans tout le bâtiment, 16 salles de classe en tout. Les 385 élèves sont répartis dans d'autres structures des environs, écoles et collèges en attendant. Encore une fois, la suspension de la maternité de l'hôpital de Guingamp est prolongée. Une fermeture temporaire, renouvelée pour la 8e fois par l'ARS, l'Agence régionale de santé. Les futures mamans ne peuvent pas s'y rendre pour accoucher jusqu'au 31 octobre. C'est notamment lié à des difficultés de recrutement de gynécologues et de sages-femmes. La CFDT de Bibus à Brest appelle à durcir le mouvement entamé début avril à partir de mercredi prochain. Le syndicat dénonce l'abandon du dialogue social avec la direction brestoise de RATP DEV, le gestionnaire du réseau de transport en commun brestois. Depuis le 23 octobre, 14 réunions ont été annulées par la direction, selon la CFDT, qui dénonce le management toxique et un manque d'effectifs.
2: Il est 8h05, un nouveau projet pour protéger les tourbières des monts d'Arrée.
1: Elles sont au cœur d'un programme européen qui vise à préserver les zones humides, des milieux fragiles qui abritent des espèces protégées présentes sur 4000 hectares de surface agricole en Centre-Bretagne. Les tourbières des monts d'Arrée font donc partie des 6 sites pilotes choisis dans le cadre de ce plan nommé Buffer. 10 agriculteurs volontaires sont associés dans ce projet de préservation de ces écosystèmes en contrepartie d'un soutien financier. C'est notamment le cas de Jérémy Stéphan, éleveur bio installé à Loquefret.
4: Les tourbières font partie intégrante de notre exploitation déjà. Nous, on les utilise pas, on n'a aucune valorisation avec notre système agricole. Par contre, l'objectif, c'est clairement de maintenir ces milieux-là et empêcher qu'en périphérie, il y ait une exploitation agricole un peu massive ou intensive qui va détériorer ce milieu-là. Après, dans le projet Buffer et dans le projet paiement pour services environnementaux, il y a plusieurs axes. Nous, on fait partie de cet axe-là où on va maintenir le milieu pour la préserver telle qu'elle est. Et d'autres axes qui vont être de justement emmener un agriculteur ou un exploitant

0: temps à redéfinir un petit peu son parcellaire attenant à la tourbière, voire même la tourbière en elle-même, à redéfinir sa pratique pour déjà la régénérer ou au pire empêcher qu'elle se détériore.
1: Un reportage en longueur à 8h30 chez cet éleveur bio installé à Loquefrette pour voir comment il aménage son terrain afin de protéger les tourbières. Il est l'étoile montante du cyclisme français et il va participer à la plus mythique des courses. Paul Sexas, 19 ans, a annoncé hier dans une vidéo publiée sur les réseaux participer au Tour de France cet été. La nouvelle réjouit tous ses fans, mais pas forcément le quintuple vainqueur du Tour, le Breton Bernard Hinault. Il estime que c'est trop tôt, que Paul Sexas est trop jeune et pas prêt à faire une course aussi longue. Axel, pour cette journée, on sort la cape de pluie, non ?
2: Ah oui, alors là, on est carrément sous la pluie dans les Côtes d'Armor, beaucoup moins dans le Morbihan et quelques averses ici ou là dans le Finistère ce matin. Voilà une journée qui s'annonce vraiment humide, même si on a un petit peu de répit hein, pour le moment, ce début de journée, notamment sur les pointes du Finistère et le sud de Cornouailles. Nous avons un plumeur dans le Morbihan, 13 degrés, le ciel est couvert, il y a un léger vent, nous dit Dominique sur la page Facebook ici. Brésil. Donc averses qui vont bien se généraliser dans la matinée. Et puis des températures autour de 13 degrés à Plounévezel dans le pays de Carré, 15 à Guilherme dans le pays de Brest, comme à Quimper d'ailleurs. À Plussulien, il fera 12 degrés dans les Côtes d'Armor et 14 à Penvénan, ça c'est dans le Trégor, comme à Lannion ou encore Guingamp. Pour le Morbihan, enfin, Lorient ou Sainte-Hélène, 15 degrés, un petit 13 à Plouerdut dans les terres morbihanaises. Voilà, c'est une semaine avec de larges éclaircies, mais toujours des petites averses qui sont au tournant, comme demain, comme jeudi aussi. Le thermomètre va commencer à remonter vendredi autour de 21-22 degrés, mais toujours ce risque d'humidité en Bretagne. Sur la route, eh bien, nous avons cet accident tout à l'heure à Lamballe. Une voie de circulation a été neutralisée en direction de Rennes sur la N12. Et il y a un bouchon en ce moment même qui s'étale sur 3 km hein, dans ce secteur en venant de Saint-Brieuc. Voilà la principale difficulté. Attention, dans le pays de Brest, un animal errant a été vu du côté d'Aoulas sur la voie express en venant de Brest, direction Quimper.
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2: Voici le fraîche d'Eddie Mitchell.

0: a de l'esprit de Jerry Lee Lewis au piano, hein, autour de Eddie Mitchell là, pour le Boogie Woogie, 8h12.
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0: Vous aimez le karaoké, vous adorez chanter, peut-être dans les salles qui sont consacrées, voilà, micro devant un écran. Là, on vous propose une toute autre expérience avec un groupe en live. Oui, vous montez sur scène avec un groupe en live, vous chantez, et en plus en breton. Alors ça, c'est une première. On vient vous expliquer tout ça dans Ils sont fous, ces bretons, avec le Karaoké Social Club. L'un des musiciens, saxophonistes et chanteurs, Quentin Morvan, sera avec nous dans 5 minutes. Et puis, tous les matins, on dénonce les arnaques et les solutions aussi avec Aude Razeau, qui a une carte bleue qui n'est pas une carte bleue.
3: On appelle ça une carte bleue virtuelle, ah, d'accord. Axel. Oui, oui.
0: Et ben, ce sera dans quelques instants. Explication pour ceux comme moi qui n'y connaissent encore rien. Mais d'abord, le jeu de la carte postale bretonne, avec pour vous des cadeaux comme chaque matin. Il suffit de retrouver une commune bretonne. J'ai quelques indices pour vous au 02 98 53 65 65. Chère Marie, chez toi, c'est vraiment le pays des mégalithes, hein, et du surf aussi. On ne voit plus pendant l'hiver alors ces animaux paître ici ou là comme à ton époque et comme à Ouessant encore aujourd'hui, mais au 19e siècle, en tous les cas au milieu du 19e, eh bien le droit de veine pâture s'exerçait ici sur les marais et sur les dunes qui appartenaient donc à tout le monde, au commun. Bon, on voit encore des chevaux ici hein, dans les parcs évidemment, et il y a même une foire aux chevaux qui a été relancée il y a 15 ans. Ça faisait 100 ans que ça n'était pas arrivé. Ça n'a pas duré, aujourd'hui il y a quand même une fête du cheval. Et puis dernier indice, dans l'eau de la fontaine de l'une des chapelles, tu as peut-être connu ça toi au 19e siècle, on y plongeait des bébés de 9 mois. L'eau devait pas être chaude, hein. Il paraît que c'était pour les fortifier. Bon voilà, je te fais des pocou, Kenavo, et juste un dernier mot pour te dire que où que je pose le regard ici, on voit plutôt l'enfer. 02 98 53 65 65. Quelle est la commune du jour?
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0: Le jeu de la carte postale bretonne, vous avez peut-être trouvé la commune, vous jouez pour le beau concert de Christophe Miossec. Il sera à la Carène le 13 mai prochain à Brest. En première partie, Briec-Gerveno, ça fait plusieurs concerts qui tournent ensemble. Donc chant en breton, teinté de folk, de chansons bretonnes. Et Miossec, l'immense Miossec à Brest le 13 mai. C'est notre chronique, voilà, pour dénoncer les arnaques, vous aider aussi avec Aude Razeau, Catalugia. Alors, peut-on faire vraiment confiance à une carte bleue qu'on ne peut pas tenir dans sa main?
3: Alors, moi, je pense que oui. Aude Razeau, vous nous parlez ce matin d'une solution bien pratique hein, pour éviter de se faire piquer son vrai numéro de carte bleue. On l'appelle la carte bleue éphémère.
6: Effectivement, c'est la e-carte bleue. Patrice, un auditeur, m'a écrit l'autre jour, il écoute souvent la chronique et il me suggère d'en parler, il a raison, très bonne idée cette e-carte bleue. Si vous ne voulez pas laisser traîner votre numéro de carte partout sur internet à chaque fois que vous achetez quelque chose. Comment ça marche? Votre banque en fait génère un numéro de carte éphémère utilisable une seule fois. Exemple, j'ai repéré un joli maillot de bain sur internet ou je réserve un train pour les vacances. Au moment de payer, au lieu de rentrer le numéro habituel qui est écrit sur ma carte bleue en plastique, je demande à l'application dédiée sur le téléphone ou sur l'ordinateur de me donner un numéro de carte unique. Je le rentre et le tour est joué, c'est payé et personne ne pourra l'utiliser ensuite pour faire un autre achat. Il devient inutilisable.
3: Et alors, c'est payant ou c'est gratuit ce service de e-carte bleue ?
6: Ça dépend des banques et des options que vous avez, c'est du cas par cas. Mais j'ai fait un petit tour sur les sites des banques et au maximum, on parle de quelques euros par an. Autre solution, le cryptogramme dynamique. Cryptogramme, ce sont les trois chiffres, vous savez, qui sont derrière la carte. Pareil, certaines banques proposent de vous générer des chiffres aléatoires que, pareil, vous rentrez une seule et unique fois juste pour vous acheter ces fameuses lunettes de soleil sur lesquelles vous avez flashé. Voilà pour ces quelques astuces. J'espère que ça peut réconcilier un peu certains d'entre vous avec les achats internet. Vous êtes pas mal à me dire que vous avez levé le pied par peur des arnaques et je comprends tout à fait, je fais pareil.
3: Bon, normalement avec ces e-cartes bleues, aucun risque. Merci Odrazo.
0: Ben vous me rassurez, hein ?
3: Oui, moi je l'utilise ce service depuis des années, voilà. Pas de problème.
0: Vous pouvez pas le montrer, évidemment.
3: Ben non, il faut aller sur l'appli, il faut générer un truc. Bon.
0: Très bien, non, mais j'essayerai. 8h18, excellent réveil à tous, vous écoutez ici Brésil. Alors, on nous propose le Fawet, Erdeven, Landerneau, Huelguat. Cherchez encore, on recherche une commune entre marais et dunes ce matin.
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0: Où que l'on soit, on voit l'enfer ici dans cette commune qui est un peu la patrie du cheval. Sofa for you, 8h18, voici Celtic Social Club.

0: après le Celtic Social Club, voici le Karaoké Social Club. Écoutez. Lardinia, Andy, dis-moi oui. Bon, c'est une adaptation breton un peu improvisée d'Erita Mitsuko, vous me pardonnerez. Hein. Le Karaoké Social Club, c'est un karaoké avec un vrai groupe dedans. 7 musiciens professionnels sur scène, des cuivres, guitare, basse, batterie, touche chanteur, et qui vous accompagnent sur des tubes de Jean-Jacques Goldman, à Gala, en passant par les Rita, justement, ou les Beatles. Alors en mai, vous pourrez les voir par exemple à Guipava ou à Guimec, en juin à Pouescat ou à Mélac. Ils jouent dans des guinguettes, mais aussi dans des grands festivals. Et la grande nouveauté, c'est qu'ils vont proposer une soirée karaoké en langue bretonne, organisée à Brest avec l'association Skeid et Stumdi, l'organisme de formation en breton, qui fête ses 40 ans. Quentin Morvan, bonjour.
1: Bonjour, comment ça va?
0: Ça va bien, saxophoniste et chanteur. Alors le mercredi 20 mai, 20h, au Vauban à Brest, un karaoké live 100% en breton. Des peines follettes, un vrai tournet. Non, ils sont fous ces bretons.
1: Ils sont devenus un peu fous, ouais. On a envie de faire comme dans les autres langues, c'est-à-dire avoir un karaoké en breton, reprendre des morceaux qui sont hyper connus parmi les bretonnants et reprendre ensemble un peu des hits qui ont été écrits en breton, quoi.
0: Alors par exemple le tube rock'n'roll de Georges Join, Gilles Serval, Anstivel ou encore Denis Prigent, évidemment.
1: Exactement.
0: Ça fait partie des tubes. Est-ce que c'est des morceaux que vous aviez l'habitude de jouer ou alors vous avez adapté le répertoire ces derniers temps, Quentin?
1: Alors là, on a vraiment adapté notre répertoire. On avait commencé quand même à reprendre des morceaux en breton depuis 2-3 ans, mais c'était vraiment pas la majorité de nos morceaux. Et puis là, il y a Skeid qui nous a demandé de venir jouer pour eux. Il y avait Deusta qui nous avait demandé aussi. Enfin, il y a plusieurs organismes en breton qui étaient demandeurs de ce genre d'événement. Donc nous on a fait en sorte d'adapter notre répertoire et donc on s'est fait tout un répertoire comme ça de 25 morceaux en breton uniquement.
0: Alors vous pourrez vous inscrire sur place le soir au Vauban ou à l'avance, préinscription jusqu'au 18 mai pour chanter par exemple Bernès Tanguy ou alors Storlock. Le fameux Boutouquat Trédande. Comment ça se passe sur scène au moment du spectacle le 20 mai? Voilà, les personnes sont là, ils sont au Vauban. Comment vous les interpellez? Il y a un tirage au sort?
1: Exactement, il y a un tirage au sort. Il y aura une dizaine de personnes qui sera tirée au sort. On les fait venir sur scène et puis après voilà, c'est l'autoroute du kiff comme on dit. On fait en sorte que tout le monde soit bien sur scène. Vraiment le principal, c'est pas la performance, c'est d'avoir du plaisir, que tout le monde passe un bon moment, que ce soit sur scène ou dans le public. On essaye d'accompagner les gens avec bienveillance et que ce soit un moment un peu hors du temps, quoi.
0: C'est vrai que c'est un peu la revanche de tous les chanteurs de salle de bain, hein, celles qui chantent comme des casseroles. Parfois, j'imagine qu'en tant que musicien pro, c'est pas forcément évident pour vos oreilles à vous, mais on prend du plaisir quand même.
1: Alors, figurez-vous que toutes les personnes qui viennent chanter il y a aucun jugement, même en étant musicien professionnel. Les personnes qui ne chantent pas bien, généralement, reprennent vraiment différemment le morceau, donc ça nous donne une autre version du morceau aussi. Nous, ça nous fait plaisir de voir que les personnes prennent du plaisir. Donc en fait, c'est au-delà de la performance et de la justesse de la reprise des morceaux, quoi.
0: Il y a aussi des créations, des nouvelles plumes comme Emazy. Je sais que vous connaissez très bien les filles puisqu'Élise Desbordes faisait partie du Karaoké Social Club et que vous avez aussi fait des choses, des séries musicales avec Perrine Blunven. Emazy. Et alors, ce qui est plus insolite, Quentin Morvan, c'est que vous avez adapté des chansons françaises qu'on connaît tous, hein. J'essayais le Andy, dis-moi oui de Rita Mitsuko, mais en breton. Donc ça, c'est aussi un travail de transcription?
1: Alors, c'est pas nous qui avons fait ces traductions. Il y a une chaîne YouTube qui s'appelle, Kentelunos qui a fait ces traductions là, et donc nous on a repris ces morceaux là. Voilà, on n'a pas fait ce travail de traduction, et on aura juste peut-être 3 morceaux, je crois, sur les 25 qui sont des traductions de morceaux français ou anglais.
0: Voilà, Hey Jude des Beatles qui devient Hey Youn, et puis Je n'ai qu'une philosophie d'Amel Ben qui devient Ma flâne Eden, mon destin, ma destinée. Pour terminer, ça change quoi de faire du karaoké en live avec vous sur scène, Quentin Morvan, et avec Karaoké Social Club?
1: Il y a quelque chose de beaucoup plus organique, on va dire. C'est pas du tout la même chose de se retrouver devant un écran que d'être accompagné par 7 musiciens, musiciennes. On est porté par le groupe, par le public. Et à vrai dire, il y a pas mal de personnes qui nous disent, avant de venir nous voir, qu'elles étaient vraiment pas emballées par le concept de karaoké, et que le fait de venir nous voir, le fait de voir qu'il y a tout un groupe justement de personnes qui accompagnent, qui essayent d'aider les personnes qui sont sur scène, eh ben ça change aussi vraiment la vision de cette pratique, en fait.
0: On le voit, les apprentis chanteurs prennent du bonheur, prennent leur pied, et vous aussi en tant que musicien, les 7 musiciens de Karaoké Social Club et le technicien avec vous. Rendez-vous donc le 20 mai au Vauban pour cette spéciale 100% en langue bretonne. Vous pouvez vous préinscrire, il y a toutes les infos évidemment sur le réseau. Quentin Morvan, merci Brasdeor, à mon gagnant.
1: Merci Axel.
0: Quel amour.
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3: Écoutez Brin de Zinc, Jaja la Brestoise.

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1: Mais au détour d'une fanfare, le groupe finistérien propose des chansons, tantôt légères, tantôt engagées, mais toujours festives. Jaja la Brestoise rend hommage à une femme libre, entière, et pas comme les autres.
0: C'est la plus...

0: 25, Jaja la Brestoise.
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5: Le jeu de la carte postale et vos places pour le concert de Miossec avec Briec-Guerveno. Donc, chanson en français mais aussi en breton. Ce sera le 13 mai à la Carène à Brest. Bonjour Marie-Thérèse.
6: Bonjour.
5: Vous êtes à Lampol Ploudalmézo, dans le nord Finistère. Jeu de la carte postale Catel. C'est un peu mystérieux cet enfer là. On voit l'enfer.
7: On voit l'enfer. C'est le pays des mégalithes et du surf aussi.
6: Oui.
7: Il y avait des animaux.
6: La plage de pain foule.
7: Eh ben oui, voilà, c'est ça. Vous y êtes.
5: Et alors cet enfer, c'est quoi?
6: C'est la fontaine de. C'est la commune de Landunvez.
5: Oui, c'est la commune de Landunvez.
6: C'est de la chapelle de Saint-Sanson, la fontaine où on mettait les enfants, les pieds dans l'eau.
5: Vous Exactement. Connaissez cette histoire des
6: oui,
5: enfants?
6: Je connais très très bien parce que ma mère est originaire de là.
5: D'accord. Et donc, elle a connu ça?
6: Ah oui, elle a connu ça, oui.
5: Donc les enfants pour les faire fortifier, quoi, l'eau de la fontaine.
6: C'est ça.
5: Bah, dis donc.
6: La fontaine est en contrebas de la chapelle.
5: Ouais, sur la fameuse route touristique merveilleuse avec l'enfer, ce qu'on appelle l'enfer, c'est le phare en mer du four est qu'on voit partout de Landunvez. Eh ben voilà, on est bien tombé pour vous,
6: Landunvez. Et donc cette chapelle a été construite en 1785.
5: D'accord, voilà, c'est l'un des sept saints fondateurs de Bretagne, il faut le rappeler, Saint-Sanson. Oui. Ben oui, voilà, les deux invitations pour aller du côté de la Carène à Brest, deux invitations pour Miossec et Briec-Guerveno, chanson en français et en breton. On vous embrasse Marie-Thérèse.
6: D'accord, merci.
5: Kenavo.
6: Au revoir.
5: Allez, déjà 8h30, un point sur l'information en 90 secondes, Aude Razeau.
8: Le patron du Tour de France, Christian Prudhomme, est ravi de la participation de la jeune pépite Paul Sexas à la Grande Boucle cet été. Il réagit à notre micro ici, il salue une très belle nouvelle.
9: Je n'ai pas vu un tel élan depuis Bernard Hinault. Certes, il n'a que 19 ans, mais c'est d'ores et déjà un champion du présent.
8: Le français Paul Sexas, il deviendra dans deux mois le plus jeune coureur sur le Tour depuis 1937. L'Académie de médecine demande une nouvelle fois la vaccination obligatoire de tous les soignants contre la grippe. Elle estime que les infections grippales sont très sous-estimées au sein des hôpitaux et des EHPAD. La flambée des prix à la pompe a engendré pour l'État 190 millions de recettes fiscales supplémentaires en mars-avril. Le gouvernement promet que les surplus serviront intégralement à financer les aides à la pompe déjà annoncées. Au niveau de l'État, il n'y a pas de profiteurs de guerre, déclare ce matin le ministre des Transports Philippe Tabarot. Image forte hier soir à la Nuit des Molières. Muriel Robin reçoit un Molière d'honneur très ému. Elle a demandé au ministre de la Justice Gérald Darmanin de renoncer à son texte de loi d'accélération des procédures judiciaires. Un viol, dit Muriel Robin, ça ne se négocie pas, ça se juge. Les fortes pluies sont de retour en ce mois de mai et voilà qui contraste avec avril. La France vient de vivre le quatrième mois d'avril le plus sec depuis 1959. Les villes de Cannes, Nice et Le Mans n'ont pas reçu une seule goutte d'eau le mois dernier.
5: Ah ben c'est sec en Bretagne ce matin, à la torche. Uniquement à la torche. À part ça, c'est de la flotte. Vous aurez aussi droit à votre averse aujourd'hui. Reportage ce matin, Catel Huguin, à 8h31, dans les Monts d'Arrée.
7: Oui, le territoire fait partie des 6 sites pilotes français choisis dans un projet européen pour préserver les milieux humides et particulièrement les tourbières, des écosystèmes précieux pour la biodiversité. 10 exploitants agricoles ont décidé de participer à la protection en contrepartie d'un soutien financier dans le cadre du projet Buffer. Jérémy Stéphan est l'un d'entre eux, l'éleveur bio est installé à Loquefret et vous l'avez rencontré dans l'une de ses prairies, Angeline Demuynck.
10: L'herbe est haute dans la prairie et c'est volontaire. Ici, on ne fauche qu'à partir du mois de juillet.
11: Pour maintenir au maximum la flore et la faune. Donc, c'est-à-dire que ce sont des parcelles où on s'est engagé à ne rien apporter. Ni fumier, ni apport organique. On doit maintenir le milieu tel qu'il est.
10: Sous nos pieds, le sol devient meuble. Jérémy Stéphan confirme.
11: C'est vraiment une parcelle qui est en périphérie des tourbières historiques dans les Monts d'Arrée. Ouais. L'objectif, c'est clairement de maintenir ces milieux-là et empêcher qu'en périphérie, il y ait une exploitation agricole un peu massive ou intensive qui va déterminer ce milieu-là.
10: Un milieu particulier que l'œil averti repère facilement. Le sol se couvre d'une plante vert clair, la sphaigne.
12: C'est une mousse, hein. Très très riche en eau. Si je prends un morceau comme ça, je la presse, on va avoir de l'eau qui va sortir. Ce qui explique le pouvoir d'éponge de ces milieux-là, hein, de garder l'eau en période d'excès et de le restituer tout au long de l'année derrière.
10: Vincent Le Talour est chargé de mission environnement pour la Chambre d'agriculture.
12: Donc ce qui en fait des milieux particulièrement résilients vis-à-vis de l'eau, à préserver. En particulier ici, on est sur les hauteurs hauteur des monts d'Arrée. On est sur le réservoir d'eau du Finistère au final, donc on est particulièrement sur un territoire à préserver.
10: Les tourbières ont une autre particularité, elles stockent le carbone, d'où l'importance de les préserver. Mais encore faut-il convaincre les agriculteurs, explique Sophie Gézéquel, élue de la Chambre.
3: Ce sont des terres qui pourraient être rapidement abandonnées parce qu'elles n'ont aucune rentabilité économique avec l'élevage si on veut en faire quelque chose d'intensif, ou alors il faut de l'argent et le retour sur investissement peut être long. Donc comme elles ont un intérêt collectif, il faut qu'on arrive à trouver des financements, et c'est le projet de Buffer Plus. Comme elles ont un intérêt biodiversité, qualité de l'eau, protection des gaz à effet de serre.
10: Reste à trouver des financeurs, et ça c'est le casse-tête de Charlotte Quénard.
4: On cherche des entreprises qui seraient intéressées pour contribuer financièrement à ces services environnementaux en les rémunérant dans le cadre de contrats, c'est ce qu'on appelle les PSE, les paiements pour services environnementaux.
10: Elle aussi est chargée de mission environnement pour la Chambre d'agriculture.
4: Les contrats, ils ne sont pas encore signés, c'est pas une mince affaire, mais on pense vraiment que ça peut donner des opportunités pour concilier l'économie agricole et la préservation de l'environnement.
10: Il faudra au moins 2 ans avant la signature des premiers contrats.
7: Un reportage d'Angeline Demuin, Calo Kefret, que vous retrouvez sur l'appli Ici.
5: L'actualité continue en breton à 8h34. 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Et à Guingamp, qu'a-t-elle, la maternité ne rouvre toujours pas.
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5: Pouéné, Kempen, Arribinou.
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15: Il y a la bourse, ça. Puis, vraiment, ce serait mieux à la bourse, puis ce serait rien de la catanante, pas un égard, pas un ribine. Mais tu donnes un numéro, à lire des ribines, à pas sortir des ribines, et rien que de la catanante, pas nous jouer une roue, de l'avoir dans deux, et je suis à ribine, quoi. Et Varaline, il y a une année, pas rentrer des bars, ça a envie de sortir. Vraiment, ce n'est pas vers de la cat, puis, d'où veux-tu?
5: Si on prépare les ribinous, si on les nettoie bien, il n'y aura plus de boue. C'est pas drôle pour le trop
7: brûlé. On les prépare, on garde les trous et les pouliques et les flaques quand même.
5: C'est ça, oui. On fait que le chemin soit bien praticable quand même. Dans le journal de 9h, on parlera du rapport sur l'audiovisuel public publié ce matin.
7: À Après des mois de polémiques, Erwan Balanant, député MoDem du Finistère, était notre invité ce matin. On l'entendra dans le journal de Morgane Guillaumard. 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
5: 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C'est rare de trouver une commune qui n'est pas sous la pluie ce matin. Voilà, plutôt l'est du Morbihan, plutôt le sud Finistère et les pointes du Finistère. Beaucoup de pluie dans les Côtes d'Armor cette matinée. Mais ces pluies risquent de se généraliser, tout le monde y aura droit. Aujourd'hui, avec un vent faible, les maxi, ce sera 15 degrés à Quimper, à Châteaulin, à Brest, 15 à Guilherme, donc dans le pays de Brest. Il fera 14 à Quimper, les Landivisio, Landerneau, 13 à Carré, à Plounévezel, justement dans le pays de Carré ou dans les Monts d'Arrée. Pour les Côtes d'Armor, comptez 14 degrés à Penvénant, dans le Trégor, et 13 à Ploërdut, dans le Morbihan. Voilà, bonne fête aux Judith aujourd'hui.
7: Côté circulation, Axel, rien à signaler?
5: Toujours cet accident, les suites à l'emballe, une voie a été neutralisée sur la Nationale 12 en venant de Saint-Brieuc. Et du coup, c'est un bouchon de 6 km. Maintenant, 6 km. Il était de 3 km il y a quelques instants. Vous êtes ralenti aussi sur la Nationale 12 à l'arrivée sur Plérin sur 2 km en venant de Guingamp. Pour ce qui est du Finistère, le pont de l'Iroise avec un ralentissement d'un kilomètre et demi en venant de Quimper vers l'arrivée sur Brest. Merci pour vos infos routes également, 02 98 53 65 65.
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5: Marc Lavoine dans le parking des Anges. Il est 8h40.

0: sur le parking des Anges de Marc Lavoine. Il est 8h43.
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0: Beaucoup de choses à vous dire dans la prochaine demi-heure avant de se quitter pour aujourd'hui, vous qui souffrez d'asthme. C'est la journée mondiale de l'asthme aujourd'hui et les conseils du docteur Kierzek, eh bien, ce sera pour vous d'ici allez, une dizaine de minutes. Mais avant cela, eh bien, des expressions cochonnes dans les petits bonheurs. Bonheur, c'est un peu comme chez le psy. C'est une Bretonne aujourd'hui qui s'allonge devant Laurent Limantour, qui prend des notes. Il envoie de la musique. Tout est bien organisé. Hein. Limite, s'il offrirait pas des cocktails. Il y a aussi des extraits de séries et de films. Bonjour, bonjour.
3: Salut, Bray Zizel.
4: Comment tu t'appelles ?
3: Je m'appelle Gwenaëlle, j'ai 41 ans.
5: Et fais quoi dans la vie ?
3: Je suis infirmière et je suis dans les petits bonheurs.
5: Et le secret médical ?
6: Alors vous l'examinez et vous me dites.
4: Vous habitez où ?
3: Alors j'habite à Quimper, ma ville là en ce moment il fait beau donc j'adore. L'hiver c'est un peu plus triste mais là j'aime bien en ce moment.
7: Mais c'est insensé, il fait beau maintenant, mais c'est invraisemblable.
8: Ah non, mais quand on n'est pas habitué c'est drôlement impressionnant la magie.
9: Tu viens avec nous à la mer ?
3: Alors mon coin préféré quand je me balade, je suis allée il y a pas longtemps à Perros-Guirec. La côte de granit rose, c'était magnifique.
10: Ah oui, vous auriez vu ces couleurs ?
3: Ah bah, c'est le bleu de la mer. En plus, il faisait beau, le bleu du ciel. C'était super.
11: Oh, il est magnifique. Je vais le peindre en vert.
12: Alors maintenant, voyez la couleur, mais la vraie, parce que je vous préviens, je ne suis pas daltonien.
13: Et le premier baiser, quand est-ce que vous vous l'êtes donné ?
3: Premier flirt, premier bisou. Ah, c'était en colonie de vacances. J'étais partie faire du cheval en colo et c'était mon premier bisou.
14: On a beau expliquer tout ce qu'on veut expliquer, au bout d'un moment, pour savoir faire du cheval, faut faire du cheval.
3: Bah, en fait, il y avait une boum et on s'est mis à l'écart le soir et puis devant les chevaux, on s'est fait des bisous.
15: Je vais lui faire du bouche à bouche.
16: Mais il a une haleine de cheval.
17: Exercice d'expression orale.
3: Ça fait 18 ans que j'habite ici, je suis parisienne en fait, et du coup j'ai appris avec les gens bas du coin.
18: Quoi par exemple ?
3: Pimort.
19: Écoute, c'est pas rien ça quand même.
3: Parce qu'une fois j'avais une petite mémé qui m'avait traité de pimort et j'ai demandé après ce que ça voulait dire.
1: On pourrait savoir ce que ça veut dire ?
3: Bah cochon cochonne, non ?
1: T'as déjà vu mon jambon aux gauche ?
4: Oh moi j'adore, j'adore ! Moi aussi j'adore ! Mais c'est quand même pas une raison pour me réveiller !
3: Allez, salut.
0: Ça se fait pas traiter les Parisiens de cochon, de tête de veau, la limite, mais de cochon, non ? Puis mort, alors. Merci en tous les cas pour cette histoire sans rancune. Gwenaëlle était l'invitée des petits bonheurs à 8h46.
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0: Il est arrivé en fanfare en ce début d'année avec de nouvelles chansons, nouvel album pour Benabar dans la playlist Ici Bray Zizel.
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0: 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Le chanteur Benabar, extrait de son nouvel album. Il sera d'ailleurs sur scène pour les fêtes maritimes de Lorient au mois de juin. 8h49. On va parler sport, comme tous les matins, avec Gaëtan Pinel. C'est 100% sport braise, Cataluguin.
1: Oui, bonjour Gaëtan.
2: Bonjour Catel, bonjour à tous.
1: Du foot féminin au menu ce matin, avec une très bonne saison, hein, Gaëtan, pour l'US Saint-Malo. Ouais. Alors les Malouines sont en passe de monter en première ligue.
2: Ouais, c'est complètement fou hein, ce qu'elles sont en train de réaliser. Dimanche, elles ont battu Rodez 1-0. C'était leur 12e victoire en 20 matchs cette saison. Et ce succès, il a conforté la 2e place au classement des Malouines, en sachant que les deux premières équipes monteront en première ligue, donc l'élite du foot féminin français, hein, à la fin de la saison. Là, Saint-Malo a 5 points d'avance sur la 3e place et il ne reste que 2 matchs à jouer. Donc en fait, il suffit de prendre un point sur ces deux dernières rencontres et les Bretonnes seront assurées de monter en première division.
1: Bon, même si elles ont eu un petit coup de mou au cœur de l'hiver, la saison est quand même impressionnante.
2: Oui, c'est ça. Hein. Alors c'est vrai que ça a été un peu plus compliqué en février-mars avec 4 défaites en 6 matchs. Le bilan à domicile, il est aussi mitigé avec pour l'instant 5 victoires, 1 nul, 4 revers. Mais à l'extérieur, ça cartonne et ça donne donc le droit de rêver à la montée. Même mieux que ça, puisque les Diablesses sont en posture plus que favorable. Alors elles ne pourront pas terminer en tête et être championnes parce que Toulouse, le leader, à trop d'avance, mais peu importe, à la rigueur, ce qu'il faut, c'est valider l'accession et pourquoi pas dès le prochain match à Lille le 17 mai.
1: Et monter en première ligue serait une grande première pour le club.
2: Exactement. Jamais Saint-Malo n'a joué en première division. Il faut rappeler que les Malouines ont découvert la 2e division en 2014-2015, qu'elles sont redescendues en Détroit en 2023 lors de la refonte à l'époque des championnats. Et c'est à ce moment-là, en fait, que Roland Jamelot a été nommé entraîneur de cette équipe. Saint-Malo est immédiatement remonté en D2 avec lui. Et là, l'USSM est à un point d'une accession historique dans son histoire.
1: On va suivre ça. Merci Gaëtan. Et demain, on continuera de parler du sport féminin avec du hand et peut-être une saison historique aussi pour le BBH.
2: Complètement. À demain.
1: À demain.
0: À demain, Gaëtan Pinel. Excellent réveil à tous. Dans moins de 3 minutes, le conseil santé, vous qui souffrez d'asthme. Y a-t-il des nouveautés dans la science? Quel traitement? Le docteur Kirzek sera avec nous. The Cornels, 8h51.

0: 74, 75, 74, 75. En anglais, dans le texte, c'était les Connells. Et c'est l'heure du docteur. Bonjour, docteur Gérald Kirzek, avec aujourd'hui la journée mondiale de l'asthme.
1: Bonjour à toutes et à tous. Journée mondiale de l'asthme, l'occasion de parler d'une maladie qu'on a tous en tête, mais qu'on a peut-être un peu trop tendance à banaliser. L'asthme, c'est une maladie inflammatoire, chronique, des bronches, c'est les tuyaux qui nous permettent de respirer, qui sont inflammatoires et qui se rétrécissent. Et ça concerne 4 millions de personnes en France, 6% de la population adulte. C'est très fréquent, mais c'est pas anodin, parce que quand les bronches se resserrent, eh bien, ça provoque des symptômes comme un sifflement respiratoire. Alors, on a l'impression que c'est banal, mais en fait, l'asthme tue encore en France 900 personnes par an, essentiellement des adultes, et c'est 900 décès qui peuvent être évités. Alors le traitement, c'est la ventoline, hein, le pipit, vous savez, mais ça c'est un traitement de secours, c'est pas un traitement de fond. L'utiliser seul, c'est comme éteindre un incendie avec un verre d'eau, sans jamais s'attaquer à la cause. Et l'asthme ne se résume pas à quelques bouffées, hop, ça repart. C'est vraiment une maladie qui peut être handicapante, et c'est vraiment une maladie qu'il faut traiter de manière chronique. Surtout si vous avez cette toux chronique, la nuit, au réveil, ce sifflement en respirant, cette gêne thoracique, parfois ça peut vous réveiller la nuit. Et si vous faites juste un petit coup de pipit, justement, et que ça passe, eh bien, la maladie va s'aggraver un peu en escalier. Et donc, la ventoline, oui, c'est le traitement de la crise. Mais en plus, il faut rajouter une composante qui va être la composante anti-inflammatoire. Il faut traiter la crise, mais il faut traiter la maladie.
0: On a compris, le pchit-pchit, ça ne suffit pas, docteur. Que faire concrètement au quotidien pour bien vivre avec son asthme ?
1: Je vais être très concret. La clé, c'est l'observance du traitement de fond. Les traitements modernes, comme les corticoïdes, par exemple, qu'on prend de manière inhalée, sont extrêmement efficaces et ont très peu d'effets secondaires. Ça contrôle l'inflammation, ça prévient les crises et ça permet de mener une vie tout à fait normale. Les sportifs de haut niveau qui sont asthmatiques, ça pose aucun problème. Un asthme bien traité, c'est un asthme qui ne s'entend pas, qui ne se voit pas. Ensuite, il faut connaître son plan d'action. Quel traitement prendre tous les jours? Quand augmenter les doses? En cas de rhume, par exemple? Et quand appeler le 15 aussi? Mais pour cela, il faut avoir consulté un pneumologue et fait des tests respiratoires. Donc, si vous utilisez au coup par coup de la ventoline, si ça fait longtemps, voire jamais, vous avez vu votre pneumologue, c'est le moment de prendre rendez-vous. Allez, d'ici là, portez-vous bien.
0: Merci, on se retrouve à la télé demain, dès 6h30. Bonne journée. Et dans 2 minutes 9h, Morgane, un point sur l'actualité.
2: Oui, tout à fait. Je vous dis de quoi on parle.
0: Ah bah, s'il vous plaît, oui.
2: On va réentendre M. Balanant, le député du Finistère, qui va faire un contre-rapport sur celui qui est publié ce matin sur l'audiovisuel public. Et puis on parle aussi...
0: Il est très content de ce qu'il entend ici, Brésisé, le radio de service public.
2: Oui, il apprécie le jeu du disque rayé même. Non, surtout, il va faire j'arrive plus à parler.
0: Contre-propositions,
2: voilà. Bon. Et on en parle tout de suite dans le journal de 9h, sachant que l'interview est déjà à réécouter en longueur, si vous le voulez, sur notre site ici.fr, à la page Brésisel.
0: Allez, à tout de suite, dans 2 minutes.
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0: Ça marche, c'est bon, ça marche. Bienvenue chez vous. Mais je vérifie que tout le matériel
2: mais
0: marche.
2: Mais vous avez bien raison pour me laisser matériel en bon état. Bonjour Axel, bonjour à tous.
0: Ça marche.
2: Mais vous savez qu'informatique, c'est demain.
0: Qu'est-ce qu'on fait aujourd'hui? J'ai hâte parce que les trucs qui marchent pas. Mon portable marche mal, tiens.
2: On parlera informatique demain entre 9h et 10h. Ce matin, on parle vétérinaire.
0: Eh ben, faisons ça à ce moment-là.
2: On parle vétérinaire et on parle particulièrement chasse même, puisqu'on va parler notamment des chiens de chasse. Dans quelles conditions sont-ils élevés? Et puis on parlera aussi des chiens domestiques. Est-ce que vous avez peur, vous, par exemple, d'emmener votre chien en balade en pleine forêt pendant qu'une chasse est en cours? Vous venez nous le dire, ça se passe au 02
0: peur.
2: 98 53 65 65. J'aurais peur aussi, Axel. Je vous dis à demain.
0: À demain, pour l'informatique.
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2: Belle matinée à tous, ici Brésisel, il est 9h. Et le journal de 9h est présenté par vous, Morgane Guillaumard, bonjour.
9: Bonjour. Des oiseaux marins coincés dans des filets de pêche ou accrochés à des hameçons et pas assez de mesures pour les protéger. Voilà ce que dénoncent trois organisations environnementales. Elles viennent tout juste de saisir le Conseil d'État. Philippe Garcia est le président de l'association Défense des milieux aquatiques. Il assure que ce recours ne vise pas directement les pêcheurs, mais plutôt l'inaction du gouvernement.
10: On n'a pas porté plainte contre les comités, ni contre les pêcheurs. On a porté plainte contre l'État, c'est absolument clair. Pour nous, qui se mettent aussi à notre place, comment on fait pour faire changer les choses? Nous, on n'a jamais mis un mot de travers dans la plainte contre les pêcheurs. On a mis un mot de travers, par contre, contre les gestionnaires. Donc, le reproche que nous on fait à l'État, c'est de ne pas avoir mis en place des systèmes de collecte de données spécifiques aux oiseaux marins. Et d'autre part, de se contenter de ces observations en mer qui sont très insuffisantes. Il y a une grande accélération de la disparition des oiseaux marins.
9: Et les pêcheurs de répondre qu'ils travaillent déjà main dans la main avec les services de l'État sur cette question. Yannick Calvez est le président du comité départemental

0: Et à un moment, c'est bon. En plus, on travaille avec l'État, on travaille l'OSB, l'IFREMER. Voilà, laissez-nous faire, quoi. Faites-nous confiance en la fin.
1: Sollicité par Essy Brézizel, ni le ministère de la Transition écologique, ni le ministère de la Mer et de la Pêche n'ont donné suite à nos sollicitations. Le maire de Tréhaugan dans les Côtes-d'Armor est mis en examen pour abus de faiblesse et viol. On vous en parlait la semaine dernière. Mathis Ternel, 27 ans, est accusé d'avoir dirigé un groupe sectaire, endoctriné au moins 6 femmes en leur extorquant de l'argent. Le jeune élu de cette commune d'une centaine d'habitants en Centre-Bretagne est aussi soupçonné d'avoir commis plusieurs viols donc sur l'une des victimes présumées. Il reste en détention provisoire. Le président de la région Bretagne apporte son soutien à la maire de Quimper suite au déferlement de haine dont elle les victimes. Loïc Chesnais-Girard parle dans un communiqué de banalisation de la violence et d'un climat d'intimidation. Isabelle Assis se fait insulter et menacer sur les réseaux depuis qu'elle a demandé l'annulation d'un banquet du canon français prévu en décembre prochain au parc des expositions de Quimper. Les banquets du canon français, ce sont ces grands repas franchouilleurs organisés dans plusieurs villes de France, financés par l'ultra-conservateur Pierre-Édouard Stérin. Des élèves privés de leur classe habituelle pendant au moins 2 semaines à l'école Gilles Ferry au relais Quéruon, près de Brest. Le bâtiment a subi de gros dégâts dans la nuit de vendredi à samedi à cause d'un feu de poubelle. Il y a de la suie partout. Il faut donc nettoyer les 16 classes. Les 385 élèves sont répartis dans d'autres structures des environs, écoles et collèges en attendant.
2: Le rapport sur l'audiovisuel public est publié ce matin sur le site de l'Assemblée nationale.
1: Après des mois de polémiques et de commissions d'enquête, Charles Alloncle fait plusieurs préconisations ce matin pour faire 1 milliard d'euros d'économies dans les médias de service public, dont fait partie bien sûr Essy Brézizel. Entre autres, le député ciotiste souhaite faire fusionner les chaînes de télé France 5 et France 2, ainsi que France 24 et France Info. Il veut aussi supprimer la chaîne jeunesse France 4, la radio hip-hop Move. Erwan Balanant, député Modem du Finistère, membre de la commission d'enquête, n'est pas d'accord avec ces propositions.
3: Le rapport, il montre que Monsieur Charles-Henri Alloncle, il avait une volonté, c'était casser l'audiovisuel public, et il n'a pas cherché à comprendre, il n'a pas cherché à connaître l'écosystème. Par exemple, la volonté de fusionner France 2 et France 5, c'est une erreur stratégique, puisque ce sont des publics complémentaires, des créneaux complémentaires, et qui permettent justement tout ce travail que vous faites, le service public, d'être divers, d'être implanté sur les territoires. De la même façon, il veut supprimer France TV Info et France 24 en disant que ça va faire des économies. Ça ne fera pas des économies. Tout ce qu'il va réussir à faire, c'est perdre de l'audience, parce que le public de France 24 n'est pas le même public que France TV Info. Et si vous mettez des informations qui ne correspondent pas au public, vos chaînes périclitent.
1: Erwan Balanant va publier d'ici cet été un contre-rapport pour répondre aux propositions de Charles Alloncle qui sont publiées, elles, ce matin. Le député Modem du Finistère va notamment proposer une grande réflexion sur la place du numérique dans les médias de service public. Il était l'invité d'Issy Brézizel ce matin. L'interview est à réécouter en longueur sur notre site ici.fr à la page Brézizel. Les tourbières des Monts d'Arrée font partie d'un programme européen qui vise à préserver les milieux humides, ces zones fragiles essentielles pour la biodiversité. Un travail mené en collaboration avec plusieurs exploitants agricoles. 10 agriculteurs, en l'occurrence, se sont portés volontaires en Centre-Bretagne. Ils vont recevoir des aides financières pour les aider à aménager leur terrain de sorte à ce que les tourbières soient protégées. Estelle Gass, il pleut de nouveau aujourd'hui en Bretagne.
2: Et oui, c'est le retour des nuages et des averses avec un petit peu de fraîcheur ce matin, 11 à 14 degrés cet après-midi, 12 degrés à Guingamp, 13 à Lannion, 14 à Brest et jusqu'à 15 degrés attendus à Concarneau. À 9h05, on fait un petit point sur vos conditions de circulation. C'est difficile ce matin sur le pont de l'Iroise entre Plougastel-Daoulas et Brest, mais partout ailleurs, ça roule plutôt bien. 02 98 53 65 65 si vous êtes témoin d'une perturbation.
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2: Et en ce mardi 5 mai, on a décidé de vous emmener un petit peu en voyage avec Desireless. Belle matinée à tous.

0: Désirless avec Voyage, Voyage à 9h10.
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0: Promener son chien en forêt, un moment de liberté, de plaisir, mais en pleine période de chasse, est-ce que c'est vraiment sans danger? Vous, est-ce que justement, vous avez déjà eu peur en promenant votre chien en balade? Et vous, chasseur, est-ce que vous trouvez ça normal que des personnes continuent de se balader alors que la chasse est en cours? Quel est votre rapport également avec vos chiens de chasse? Est-ce que vous continuez de chasser avec vos chiens, même une fois qu'ils sont peut-être à la retraite? Je vous donne la parole ce matin au 02 98 53 65 65 ou encore par WhatsApp au même numéro. On attend vos témoignages ce matin. Je suis accompagnée d'Adrien Leprince, notre vétérinaire que vous connaissez bien ici. Bonjour Adrien.
3: Bonjour Estelle.
0: On a choisi de parler de chasse ce matin et justement de chiens de chasse aussi. Adrien, ma première question, est-ce qu'un chien de chasse est un chien comme les autres en termes de besoins et de bien-être?
3: En termes de besoins, en fait, ils se rapprochent de l'ensemble des autres chiens. Ils ont des besoins d'activité, ils ont des besoins surtout très forts de communication avec l'humain. Donc c'est le rapport avec le propriétaire qui est important. Et dans mon expérience d'avoir soigné un certain nombre de chiens dits d'utilité, on va rencontrer un panorama aussi vaste que chez les propriétaires de chiens dits classiques, non utilisés pour la chasse, avec des chiens qui vont être des vrais chiens de famille, des chiens de chasse, mais qui vont dormir sur le canapé, chouchoutés comme des petits princes, et puis des chiens qui vont avoir une fonction vraiment plus utilitaire et qui, par leur nombre, quand ils sont élevés en meute, vont être logés en cage, en chenil, avec des conditions qui sont différentes. Alors, on va pas dire forcément moins bien, mieux. Est-ce que c'est mieux la cage? Est-ce que c'est mieux le canapé? Le chien, il va s'adapter à son environnement et il peut être très heureux en ayant une fonction de chenil, même si derrière, on peut imaginer en se projetant en tant qu'humain que la proximité avec l'homme, plus elle est importante et plus elle va être favorable au chien.
0: Et alors, justement, est-ce qu'un chien de chasse est-il aujourd'hui suffisamment suivi aussi médicalement?
3: Alors oui, ils sont dans l'ensemble. Ce sont des chiens qui sont des chiens plutôt sportifs parce qu'ils vont avoir des balades qui vont être relativement importantes. Maintenant, il y a aussi toujours une question de propriétaire, indépendamment de l'activité elle-même. Les saisons de chasse, elles sont ouvertes pendant des périodes restreintes, pas toute l'année. Et vous avez malheureusement des chiens de chasse qui vont être actifs que pendant la période de chasse et qui vont être sous-utilisés en dehors de cette période. Et puis vous avez des chiens de chasse qui vont être actifs toute l'année et la fréquence de balade va pas diminuer même s'il n'y a pas l'activité de chasse à côté. De la même manière pour les non-chasseurs, que vous avez des chiens qui vont être malheureusement un peu sous-promenés et qui vont souffrir généralement conjointement à leur propriétaire d'un peu trop de sédentarité.
0: C'est important de continuer à balader quand même nos chiens de chasse justement quand la saison de la chasse s'arrête.
3: C'est important qu'ils gardent une activité toute l'année parce que la sédentarité, ça déclenche un certain nombre de maladies. Et puis il y a aussi la souffrance psychologique du chien qui, quand il perd une certaine régularité, ils sont assez casaniers, routiniers, ils aiment bien leur petit train-train, leurs habitudes. Donc quand il y a cette habitude qui s'arrête pendant une certaine période, il y a un temps d'adaptation qui peut être un peu compliqué parfois.
0: Alors on se doute notamment que pendant la chasse, les chiens peuvent se blesser aussi. Quelles sont un peu les blessures les plus fréquentes justement pendant la chasse pour un chien?
3: Je dirais que dans mon expérience, les plus impressionnantes que j'ai pu voir, c'est les rencontres entre les chiens et les sangliers. Où là, on a un sacré atelier de couture en perspective quand on n'a malheureusement pas le décès du chien, parce que le sanglier, quand il est acculé, peut être agressif et puis défendre soit sa portée, soit se défendre tout court. On va avoir des blessures courantes de bagarre entre chiens. Parce que quand ils sont laissés à eux-mêmes dans un état d'excitation important...
0: Entre chiens de chasse?
3: Entre chiens de chasse, ou avec des chiens qui seront à ce moment-là en promenade. Donc là, c'est des blessures plutôt classiques. Moi, personnellement, je n'ai jamais eu à soigner de chiens de chasse ayant reçu des blessures par balle. Par contre, j'ai déjà eu à soigner des animaux de compagnie ayant eu des blessures par balle.
0: On va continuer de parler justement de chasse ce matin. Et vous, justement, est-ce que vous avez des chiens de chasse à la maison ou est-ce que justement vous avez déjà été promener votre chien en pleine balade et puis c'était en plein pendant une chasse? Vous venez nous en parler, ça se passe au 02 98 53 65 65. Juste avant ça, c'est Amir avec Alain Parfait.

0: Amir avec Alain Parfait à 9h18.
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0: Ce matin, on parle de chasse. 02 98 53 65 65. Vous êtes peut-être chasseur. Comment vous prenez soin de vos chiens? Et puis vous, peut-être que vous baladez vos chiens pendant une chasse. Vous avez peut-être déjà vu votre chien se prendre une balle. Vous pouvez venir nous raconter, bien évidemment. 02 98 53 65 65. On est avec Adrien Leprince, notre vétérinaire que vous connaissez très bien. Il vient répondre à vos questions ce matin aussi. On parle notamment de chiens de chasse, Adrien. Est-ce qu'il y a des risques infectieux aussi spécifiques pour des chiens de chasse?
3: Infectieux, parasitaires principalement, parce que la nature, c'est avant tout une compétition pour la vie. Dans cette compétition pour la vie, il y a différents modes de vie qui existent. Les organismes qui vivent ensemble sont symbiotiques, et puis ceux qui vivent au détriment des autres sont parasitaires. Donc naturellement, le parasitisme est une forme de vie qui existe et qui est très très répandue. Il faut imaginer que chez les hérissons, par exemple, il y a plus de 90% des hérissons qui sont parasités de toutes les formes possibles, avec des parasites externes qui grouillent à la surface, des parasites internes qui grouillent à l'intérieur, des vers plats, des vers ronds. Et quand on a un chien qui est en contact avec cette nature fortement parasitée, qui n'est pas soumis au contrôle de l'être humain qui va mettre des antiparasitaires, qui va gérer le parasitisme de manière globale, en ayant une morsure sur les zones souillées de sa proie, parfois en ingérant les proies quand il s'agit des chats, des ingestions complètes, le chien de chasse ou le chat prédateur dans sa maison va se contaminer. Et les cycles parasitaires ensuite vont se faire à l'intérieur de lui ou à sa surface. Et on va ramener à la maison cet animal, ce chien de chasse, ce chat, qui va en fait multiplier les parasites à proximité des humains de nos habitations. Et donc pour éviter ensuite la contamination à l'homme, on considère qu'il faut justement gérer ce parasitisme. Alors ça peut se gérer de différentes manières. Ça peut se gérer de manière par anticipation, la prévention, on appelle ça la prophylaxie, où on va traiter en systématique, on va mettre plein d'insecticides et d'antivers dans l'animal. Maintenant, on a changé un peu notre fusil d'épaule, désolé pour le jeu de mots, mais sur la manière de traiter les antiparasitaires externes. C'est-à-dire qu'on va considérer que pour ces parasites-là, on va plutôt envisager une surveillance très forte, on va apprendre aux propriétaires à détecter les puces, les tiques, et ça sera pareil pour les chiens de chasse, et on traitera quand on se rend compte que on a tendance à en ramener ou que l'infestation est présente. Pour les parasites internes, là c'est plus difficile parce que pour les détecter, on a parfois le privilège de voir un beau vomito avec les asticots qui grouillent dedans ou un joli caca avec les spaghettis qui sortent. Donc là, il n'y a pas trop de doute sur la présence de vers. Mais parfois, pour se rendre compte qu'ils sont présents, il faut faire des examens de laboratoire qui sont un tout petit peu plus compliqués, qui s'appellent des coproscopies. On récupère le caca, on a des gentils laborantins qui font touille-touille pour aller regarder ça au microscope et qui vont détecter les œufs de ces parasites internes seulement. Et à ce moment-là, on sait qu'on aura des cycles de traitement qui seront mis en place. Alors, c'est des choses qui se font couramment pour les animaux d'élevage. C'est des choses qui se font de plus en plus pour les animaux de compagnie. Et dans le cadre du chien de chasse, c'est quelque chose qui peut se gérer justement sur la meute. Parce que quand vous avez 5, 10, 15, 20 chiens, faire une analyse sur l'ensemble des selles, ça permet de détecter une présence parasitaire ou une absence et de traiter seulement à bon escient sur l'ensemble.
0: Alors quand vous parlez justement aussi, Adrien, de chiens de chasse, vous dites que ce sont des chiens aussi d'utilité, pas forcément peut-être des chiens domestiques finalement comme on a...
3: Alors ça reste des chiens domestiques parce qu'ils font partie de l'écosystème humain. En latin, domus, la maison, ils appartiennent à notre foyer, mais ils accomplissent une fonction. Alors dans ce cadre-là, il n'y a pas vraiment de chasseurs professionnels, mais ça reste une activité qui est très très ciblée, comme le chien de berger cette fois-ci qui travaille, le chien de gardiennage, mais aussi parfois les chiens qui sont très entraînés à faire de l'agility par exemple. Donc c'est un chien d'utilité parce qu'il exerce une fonction autre que celle uniquement de la compagnie.
0: Vous venez nous en parler ce matin, 02 98 53 65 65. Vous venez nous raconter, tenez votre histoire avec votre chien de chasse si vous êtes chasseur. Je vous donne la parole ce matin, 02 98 53 65 65 ou encore par WhatsApp au même numéro.
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5: 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Françoise l'a vécu, elle nous raconte dans un instant.
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0: 02 98 53 65 65. J'attends tous vos témoignages ce matin. Venez nous raconter votre histoire spéciale, votre histoire romantique avec votre chien de chasse.

0: Lionel Richie qui vous accompagne avec Ballerina Girl à 9h27.
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0: 02 98 53 65 65. On s'intéresse aux chiens de chasse particulièrement ce matin. Est-ce que vous en avez justement ? Est-ce que vous en avez plusieurs et donc vous les élevez en chenille ? Ou alors est-ce que vous en avez peut-être qu'un ou deux et il fait sa petite vie tranquillement à la maison ? Vous venez nous en parler au 02 98 53 65 65 ou encore par WhatsApp au même numéro. C'est Adrien Leprince, notre vétérinaire aussi, qui répond à vos questions ce matin.
3: J'ai alors... une petite image là de l'élevage du chien en chenille. Je les ai vus tous à la queue leu-leu d'un coup.
0: Directement.
3: L'élevage du chien en chenille. Les chiens qui se suivent avec la, petite,
0: mal exprimée.
3: Avec la petite musique. Et le... Ça peut participer à leur détente, effectivement, peut-être.
0: Mais oui, il faudrait peut-être leur mettre un petit peu de musique. Mais justement, on parle de détente, Adrien. Moi, ça m'intéresse. On parle aussi de chiens, finalement, de travail, quand même, quand on parle de chiens de chasse, comme ça. Est-ce qu'ils peuvent être en surmenage, ces chiens ?
3: Le burn-out du chien de chasse. Bah moi aussi, c'est parti. C'est foutu. Il n'y a que de l'évian et de l'eau sur cette table, je précise. Alors, il peut y avoir une suractivité. C'est-à-dire que dans une chasse très intense, avec une température extérieure importante, s'il commence à faire chaud plus tôt que prévu, on peut avoir des phénomènes de coups de chaleur, de défaut d'hydratation. C'est-à-dire que le chien, il peut courir toute la journée, se dépenser, et il faut prévoir forcément de pouvoir les abreuver, avoir des temps de repos pour une redescente de température externe. Je rappelle que le chien ne peut réguler sa température en cas d'activité que par l'abreuvement et ce qu'on appelle la polypnée thermique, c'est-à-dire de respirer comme un déglingo avec la langue qui touche le sol. Voilà. Si à un moment donné il a soit par exemple malheureusement des chiens agressifs, on va leur mettre une muselière trop fermée, on les empêche de réguler d'un point de vue thermique et ils peuvent décéder à cause de ça, notamment les muselières qui sont dites muselières de frappe, qui sont toutes fermées sur l'avant, elles sont complètement contre-indiquées pour le chien pour qu'il se régule. Donc c'est surtout des surmenages, plutôt une suractivité à un moment donné. Par contre, sur le long terme, de manière chronique, il sera toujours motivé pour y retourner tous les jours.
0: Oui, parce que finalement, c'est un chien de prédation aussi.
3: Parce qu'en fait, c'est surtout une activité où il va exprimer sa capacité fondamentale de courir, de renifler, d'explorer, et puis au final aussi d'exprimer la partie prédation qui est un mécanisme physiologique et naturel chez le chien comme chez l'humain.
0: Mais alors justement, quand on autorise ces chiens-là à aller par exemple tous les dimanches pendant la chasse à être un chien de prédateur, je sais plus comment on dit le mot, comment on peut lui interdire aussi par exemple le reste de la semaine de ne pas aller renifler tel animal ou...
3: C'est l'interaction avec le propriétaire humain. On a découvert relativement récemment la partie du cerveau qui est à l'origine de ce mécanisme, notamment de prédation. Et ça se situe dans cette partie du cerveau, pour les bons élèves qui ont bien écouté, on en a déjà parlé, dans les amygdales, qui est une zone du cerveau qui est notamment, et c'est surprenant aussi, impliquée dans la gestion des réactions de peur. Peur, agressivité, avec des neurones qui ont une fonction plutôt inhibitrice. Donc, c'est une levée d'inhibition qui va faire que le chien va se mettre dans un relâchement de ses capacités d'être social, de vouloir mordre, de vouloir tuer, de vouloir déchirer. Et en fait, cette inhibition, elle est aussi mise en place au contact avec l'humain. C'est l'éducation avec l'humain qui va lui apprendre, au départ c'est la mère, à ne pas mordre trop fort. Quand le chiot est un peu trop agressif avec la mamelle parce qu'il a super faim ou qu'il commence à s'énerver, il va se faire gronder par sa mère. Puis après, c'est l'humain qui va lui apprendre à inhiber la morsure. Donc au contact avec l'humain, il y a cette interaction qui va fermer la capacité à déclencher l'envie de mordre. Quand ils sont entre eux, en effet de bande, ils n'ont pas tendance à s'inhiber l'un les autres. D'où le fait que quand on balade des chiens à plusieurs, on peut avoir des chiens qui n'ont jamais fait parler d'eux jusqu'à présent et qui d'un coup deviennent des prédateurs. Il y a déjà eu un cas, malheureusement, dans le coin ici, de deux chiens adultes en balade d'un gabarit normal, qui n'avaient jamais agressé qui que ce soit avant. Et ensemble, face à un chien de plus petit gabarit, ils se sont stimulés l'un l'autre, ils se sont mis en mode prédation, ils ont perdu l'inhibition du propriétaire qui était trop loin. Les chiens n'étaient pas en laisse et le petit chien s'est fait attaquer et mordre jusqu'à la mort. Donc, tant qu'il y a une présence du propriétaire, une éducation correcte, elle est équivalente, enfin, comme avec tous les autres animaux, l'inhibition, elle est créée par la présence de l'homme. Et puis, il y a des races aussi qui sont capables de déclencher ce mécanisme-là. Et il y a des chiens où on pense personnellement par expérience totalement empirique, je pense qu'ils ont absolument pas été programmés pour mettre le moins de coups de dents. Bon, je pense par exemple au cavalier King Charles. Si un jour il y a un cavalier King Charles qui met un coup de dent, c'est que vraiment il s'est passé un truc, quoi.
0: Oui, effectivement. 02 98 53 65 65. Vous, est-ce que vous êtes craintif parfois d'ailleurs d'emmener votre chien en balade en pleine forêt et de tomber peut-être sur des chasseurs? Vous venez nous en parler ce matin, je vous donne la parole.
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0: Drôle d'histoire, c'est un spectacle qui se déroulera ce mercredi 6 mai à 17h à la salle Mac Orlan à Brest. Il s'agit d'une première représentation sur Brest. C'est un spectacle à la fois drôle et émouvant présenté par l'association Rêve de Clown. Il rend hommage à un métier méconnu qui apporte de la joie aux patients comme aux soignants. Ce spectacle unique mis en scène par Anna Géraud, créé par 4 clowns aussi de l'association Rosalie Aromate, Chichi et Moustache, permet de faire découvrir au public le métier, le quotidien du clown à l'hôpital à travers des témoignages, des moments vécus avec les patients, les familles ou encore les soignants. C'est donc un spectacle à découvrir demain, mercredi 6 mai à 17h à la salle Mac Orlan à Brest, avec justement une entrée libre et participation libre. Un spectacle tout public, c'est à partir de 6 ans.
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0: Elle a la chevelure rousse, c'est Mylène Farmer, sans contrefaçon.

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0: 02 98 53 65 65, ce matin on parle de chasse notamment, et est-ce que vous, quand vous emmenez vos chiens en balade, vous faites toujours attention à savoir si la chasse est en cours? Vous venez nous en parler, ça se passe au 02 98 53 65 65 ou encore par WhatsApp au même numéro. C'est Adrien Leprince, notre vétérinaire, qui nous répond ce matin. Alors Adrien, justement, concrètement, quels sont les dangers pour un chien en balade pendant la chasse?
3: Alors, pour le chien de compagnie, celui qui n'est pas en action de chasse, il y a déjà le premier risque, c'est celui d'être pris à partie par la meute, comme on le disait tout à l'heure. Donc, tout dépend de la maîtrise des chasseurs sur les chiens qui sont lâchés, puisque en chasse, les chiens sont mis en liberté pour pouvoir courir après. Alors, savoir que c'est vrai que on peut parfois avoir des sentiments de traitement un peu différentiel quand on sait que dans les espaces naturels, le promeneur doit tenir son animal en laisse justement pour préserver la biodiversité, et que d'un autre côté, on a une activité où les autres chiens sont lâchés. Il y a un problème de responsabilité aussi. Quand vous êtes en promenade avec votre animal, si votre chien est en laisse, vous avez une certaine maîtrise sur lui. Si jamais vous avez deux chiens qui se bagarrent, celui qui est en liberté sera plus responsable de la bagarre que celui qui est en laisse. Vous avez un très gentil chien, il est en liberté, il va s'approcher d'un chien qui est un peu sociopathe et qui n'aime pas les autres, il se fait bouffer par celui qui est en laisse, c'est de la faute de celui qui est en liberté, même s'il n'a pas agressé à l'origine. Donc ça, c'est la première chose. Ensuite, on fait normalement confiance à la formation et à la sagacité du chasseur pour ne pas confondre un renard avec un petit basset fauve de Bretagne. Oui. Mais de loin, il y a la couleur, il y a la dimension, et c'est vrai que ça, c'est une inquiétude. C'est l'étude des statistiques qui permet de le dire. Moi, de mon expérience personnelle, comme je le disais tout à l'heure, je n'ai jamais eu encore de cas d'animal de compagnie soigné par une blessure par balle vraiment en période de chasse de chiens en compagnie, mais j'ai eu malheureusement des blessures par balle sur des chats.
0: Des chats
3: qui sont assez régulièrement, on va dire régulièrement, anecdotiquement, on peut trouver des cas de blessures par balle. Maintenant, qu'est-ce qui se passe réellement? Est-ce que c'est la chasse? Est-ce que c'est une autre situation où le chat se fait tirer dessus? Là, j'ai pas d'explication.
0: Mais alors, quand on est en forêt comme ça, est-ce qu'il faut mieux, donc, parce qu'on se dit on va laisser notre chien se balader tranquillement en liberté, est-ce qu'il faut mieux quand même le tenir en laisse finalement? Alors, ou du moins ne pas trop le quitter?
3: J'aurais tendance à dire que la laisse est une bonne mesure de sécurité. Puis la deuxième, c'est celle de calquer sur les mesures qui sont rendues obligatoires pour les chasseurs, qui doivent porter des vêtements orange fluo, au minimum casquette ou gilet. Bon, pourquoi pas se dire, si on commence à avoir une petite crainte, son chien avec une marque orange fluo sur le corps va beaucoup moins facilement être pris pour cible. Ça au moins la vertu d'être un petit peu plus rassurant, même si on dit que les cas d'accidents dans ce cas-là sont pas très nombreux. Maintenant, les accidents de chasse de manière générale, malheureusement, on a beaucoup d'anecdotes dans les journaux, on voit des situations dramatiques.
0: 02 98 53 65 65. Et vous, justement, quand vous promenez votre chien en forêt, est-ce que vous le gardez en laisse ou est-ce que vous le laissez en liberté sans trop de crainte? 02 98 53 65 65 ou encore par WhatsApp au même numéro.
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0: Et on retrouve notre groupe finistérien Gavigny avec leur titre Météore.

0: Gavini Météor à 9h45.
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0: Avec Adrien Leprince, notre vétérinaire, ce matin, on a ouvert le débat et la parole sur la chasse, et notamment les chiens de chasse, les chiens domestiques aussi. Peut-être que vous baladez votre chien en pleine forêt pendant une chasse. Est-ce que vous avez des craintes ou pas? Vous venez nous en parler au 02 98 53 65 65. Est-ce qu'un chien de compagnie aussi peut se faire attaquer, par exemple, par un sanglier qui est en train de fuir les chasseurs? Ou par un autre animal en
3: Alors, oui, un sanglier qui est en panique, qui est en train de fuir, il va chercher à s'éloigner de ce qui fait du bruit, parce que c'est d'abord le bruit qui le fait partir, et ce qui représente une menace. Et quand il n'a pas la possibilité de fuir, il va charger, il va foncer dedans. Et un chien de compagnie qui découvre cette grosse bestiole pour la première fois, s'il est un peu téméraire, ça sent fort l'animal, ça peut être intéressant, il va arriver avec de la curiosité, voire de l'excitation. Mmh. L'excitation chez les chiens va se manifester par des aboiements, des grognements. Le sanglier peut percevoir ça comme une menace et effectivement, il peut se faire charger comme l'humain. Il est recommandé effectivement de se méfier des sangliers parce que l'humain comme le chien peut se faire charger.
0: Et alors justement, on se pose aussi cette question ce matin. Une fois que les chiens de chasse sont peut-être un petit peu moins performants ou du moins plus vieillissants, qu'est-ce qu'ils deviennent?
3: Alors c'est la question de la fin d'activité, que ce soit le chien qui soit moins performant, c'est ça, ou que ce soit le propriétaire qui devienne aussi moins performant. Alors moi, de ce que j'ai constaté, généralement, j'ai vu quand même des propriétaires chasseurs avoir un lien d'attachement assez fort avec leur chien. Et le chien, quand il est retraité, il continue sa vie familiale, il reste à la maison et il est soigné jusqu'au bout dans de bonnes conditions. Là où ça a été plus difficile, et ça concerne le cas d'à peu près tous les animaux, c'est quand le propriétaire, lui, n'est plus totalement capable de maintenir l'activité et que c'est le chien qui va rester en difficulté par rapport à ça, de manquer d'activité ou de manquer de soins. C'est parfois, je vois des situations où les personnes qui me préviennent pour me dire « on a un chien là, ça va pas trop », ce sont tous les personnels soignants qui se déplacent comme moi à domicile qui voient que y a un chien qui est à la tâche, qui ne bouge pas de son attache pendant un certain temps. Et puis c'est là qu'on découvre qu'en fait, c'était le chien de chasse. C'est la seule activité qu'il avait, c'était de partir avec le patron pour aller faire les marches en dehors de la période de chasse et puis la chasse derrière. Le patron est parti, reste la patronne qui est aussi vieillissante et en situation de difficulté. Et puis s'il n'y a pas l'entourage familial pour prendre en charge. Donc ma demande, le conseil, c'est de dire quand vous connaissez une famille avec des chiens et les personnes sont vieillissantes, on peut venir se rapprocher de cette personne et demander simplement, si on veut donner un coup de main, de dire « Est-ce que tu veux que j'aille balader ton chien ?»
0: Au moins de continuer à les sortir.
3: C'est ça, continuer à avoir une activité et une interaction régulière avec l'environnement et avec l'humain.
0: Merci beaucoup Adrien d'être venu répondre à nos questions ce matin sur
3: HS. Avec plaisir.
0: Je vous souhaite une belle journée à l'écoute d'Ici Brésil. Vous reviendrez bien évidemment dans un mois. On parlera notamment de vacances. Comment garder ces animaux pendant les vacances? Est-ce qu'on les emmène avec nous? Vous serez les bienvenus encore une fois pour témoigner. C'est Damiano David qui continue la journée avec vous, avec Next Summer.

0: David qui vous accompagne à 9h51 avec Next Summer.
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0: Et comme tous les matins, cette heure-ci, c'est Valère Coréard que l'on retrouve aujourd'hui. Vous vouliez nous parler d'émission.
3: Oui, parce qu'il est possible de démissionner et de percevoir ses droits au chômage malgré tout, à condition que cela corresponde à un des 17 cas de figure prévus par France Travail. C'est vrai qu'il y a des épisodes de vie où on ne peut pas poursuivre sa mission dans une entreprise. C'est donc indirectement une rupture involontaire de notre contrat dont on parle. Vous pouvez, dans certains cas, bénéficier de vos droits au chômage quand même. C'est par exemple le cas si vous vous mariez ou que vous vous paxez, que vous changez de lieu de résidence. Dans ce cas-là, ça marche si la démission intervient dans les 2 mois après la signature du contrat de mariage ou de PACS. France Travail en fait considère que votre démission est légitime si c'est poursuivre votre conjoint qui part travailler ailleurs en tant que salarié ou entrepreneur. Et puis il y a plusieurs autres cas, un mineur poursuivre ses parents, une personne victime de violences conjugales, lorsqu'un employeur ne verse plus votre salaire malgré une décision de justice.
0: Alors Valère, est-ce qu'il faut prouver à chaque fois la situation dans laquelle on se trouve ?
3: Oui, c'est important de vérifier que vous êtes en effet en mesure de fournir certains documents. Par exemple, si c'est suite à un mariage ou un PACS, suivi d'un changement de lieu de résidence, il faudra un livret de famille, un extrait ou une copie de l'acte de mariage ou l'attestation d'inscription de la déclaration au greffe du tribunal judiciaire, un justificatif de domicile de l'ancien et du nouveau lieu de résidence, comme une facture ou encore un bail. Alors vous avez toutes les informations qui sont détaillées sur le site de France Travail pour vérifier si vous êtes ou non concerné et les documents à fournir. Est-ce que vous connaissiez ces règles? Vous en avez peut-être déjà bénéficié. Pensez à m'écrire par ici leséconomies@radiofrance.com.
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0: Allez, juste après le journal de 10h, on parlera de la marque Mousqueton qui s'exporte au Canada. Juste avant ça, c'est Patricia Cass avec Elle voulait jouer cabaret.

0: Alicia Cass avec Elle voulait jouer cabaret à 9h59. Juste après le journal de 10h, c'est Marie Langui, mon invitée. Elle est directrice marketing communication chez Mousqueton. Mousqueton qui ouvre leur boutique à Pontivy, mais également au Canada. On va voir avec eux justement pourquoi s'ouvrir au monde et s'ouvrir au Canada justement.
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0: Bon mardi à tous, ici Bray Zizel, il est 10h. Et l'actualité de 10h est présentée par vous, Morgane Guillaumard, bonjour.
2: Bonjour. Trois organisations de défense de l'environnement dénoncent les captures accidentelles d'oiseaux marins par les pêcheurs. Elles viennent tout juste de saisir le Conseil d'État pour demander une meilleure protection des oiseaux de la mer. Le recours ne vise pas directement les pêcheurs, mais plutôt le gouvernement. Ces associations reprochent à l'État de ne pas faire assez pour diminuer ces pêches accidentelles. Le maire de Trégon est mis en examen pour abus de faiblesse et viol. Le jeune élu de 27 ans dans cette petite commune des Côtes d'Armor à la lisière avec le Finistère et le Morbihan reste en détention provisoire. Il a été interpellé la semaine dernière et il est soupçonné d'avoir dirigé un groupe sectaire placé sous son emprise au moins 6 femmes et commis plusieurs viols sur l'une de ses victimes présumées. Le rapport sur l'audiovisuel public a été rendu public ce matin sur le site de l'Assemblée nationale. Après 6 mois de polémique et de commission d'enquête, le rapporteur du texte, Charles Laloncle, fait plusieurs préconisations pour faire 1 milliard d'euros d'économies dans les médias de service public. Il y a là une volonté de casser l'audiovisuel public. Selon Erwan Balanant, le député du Finistère prépare un contre-rapport qui sera publié d'ici cet été. Il était notre invité ce matin sur ICI Bray Zizel. L'interview est à retrouver en longueur sur notre site ici.fr. La CFDT de Bibus à Brest appelle à durcir le mouvement entamé début avril à partir de mercredi prochain. Le syndicat dénonce l'abandon du dialogue social de la part de la direction brestoise de la RATP-DEF qui gère le réseau de transport en commun à Brest depuis le 23 octobre. 14 réunions ont été annulées par la direction selon le syndicat qui dénonce un management toxique et un manque d'effectifs. Encore une fois, la suspension de la maternité de l'hôpital de Guingamp est prolongée. Une fermeture temporaire renouvelée pour la 8e fois. Les futures mamans ne peuvent pas s'y rendre jusqu'au 31 octobre. C'est notamment lié à des difficultés de recrutement de gynécologues et de

0: On ressort le parapluie.
1: Oui, on peut ressortir le parapluie, le kawé, puisque c'est le retour de nuages avec pas mal d'averses aujourd'hui. Et en plus, le retour de la fraîcheur. 11 à 14 degrés ce matin. Cet après-midi, 12 degrés à Brénilis, 13 à Carré, 14 à Lorient, jusqu'à 15 degrés du côté de Quimperlé. À 10h02, on fera un petit point sur vos conditions de circulation. Mais tout roule à cette heure-ci, que vous soyez à Lorient, Quimper, Brest ou sur le reste des routes bretonnes. 02 98 53 65 65 si vous êtes témoin d'une perturbation.
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1: Je suis sûre que vous avez reconnu ces quelques notes. Michel Sardou nous chante les lacs du Connemara à 10h03.

0: avec les lacs du Connemara, 10h07.
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0: Ravi de continuer la matinée avec vous jusqu'à 11h sur votre radio. Ici Bray Zizel, des vêtements devenus

0: iconique depuis 23 ans, une marque bretonne qui prend aujourd'hui le large vers de nouveaux horizons. On en parle avec mon invité ce matin.
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0: Et c'est vous mon invité, Marie Languille, bonjour.
3: Bonjour.
0: Vous êtes la directrice marketing communication chez Mousqueton. Comment, tout d'abord, vous présenteriez la marque Mousqueton à nos auditeurs ?
3: Eh bien, Mousqueton, donc, c'est une marque de vêtements qui est née dans le golfe du Morbihan, qui a pris une dimension bretonne, puis internationale, on en reparlera. Et notre ADN, c'est de proposer des vêtements iconiques qui viennent du vêtement marin et de proposer une panoplie de couleurs et de matières très robustes.
0: Et alors, justement, Marie, ça fait 23 ans désormais que la marque existe. Qu'est-ce que vous diriez qui n'a jamais changé chez Mousqueton ?
3: Alors, les couleurs, elles changent, mais en tout cas, ce qui n'a pas changé, c'est la générosité de l'offre, puisqu'on propose énormément de couleurs par modèle. Ça n'a pas changé. Et puis, je dirais la générosité, oui, de notre marque. On est auprès des clients, auprès de nos clients, et puis également dans l'offre qu'on propose. C'est plutôt ça qui n'a pas changé, je dirais.
0: Vous diriez, Marie, aussi que la marinière reste une pièce centrale du dressing que propose Mousqueton ?
3: Alors, pas exactement, parce qu'on a même commencé plutôt par revisiter la vareuse, donc la veste en toile. C'est ça qui a commencé, je dirais, chez Mousqueton. Mais la marinière reste évidemment au cœur des collections et c'est elle qui est un petit peu la pièce maîtresse qui va faire qu'on accessoirise après tout son look.
0: Et alors, justement, vous diriez que donc c'est la vareuse finalement qui raconte à elle seule l'histoire un peu de la marque Mousqueton.
3: Oui, l'ambition de Pascal et Frédéric, donc qui sont les fondateurs de la marque, en 2003, ils avaient l'envie de reprendre cette vareuse qu'on connaît sur les pêcheurs bretons et de la remettre, je dirais, pour que tout le monde puisse la porter, qu'on soit en ville, en bord de mer, de lui donner une coupe un petit peu plus conventionnelle pour qu'on puisse se l'approprier en fait.
0: Et c'est aussi finalement réfléchir en plus de ça, je suppose, parce que Mousqueton a quand même 23 ans, c'est aussi réfléchir chaque année à peut-être comment remettre la vareuse ou comment remettre une pièce bretonne tendance aussi à la mode.
3: Ouais, tout à fait. Là, cette année, par exemple, on a revisité une nouvelle fois justement cette vareuse, plutôt dans le vestiaire féminin. On lui a mis un petit col zippé, une coupe un peu qu'on appelle oversize, donc légèrement surtaillée, qui donne cette coupe un peu ample qu'on aime bien en ce moment dans les collections. Donc oui, chaque année, on reprend les basiques et on leur donne un coup de fraîcheur.
0: Marie, vous restez bien avec nous, on va continuer de parler de Mousqueton, bien évidemment, jusqu'à 11h. En plus de cela, vous ouvrez votre première boutique au Canada, on va voir comment cela s'est fait. Juste avant ça, c'est Marine qui vient de nous interpréter son tout nouveau titre, Escroc.

0: Marine qui nous interprète son titre Escroc. Est-ce qu'elle est légitime justement d'être une star de la chanson? Ben oui, moi je réponds oui.
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0: On parle ce matin d'une marque bretonne, ça s'appelle Mousqueton. J'ai la directrice marketing communication ce matin avec moi, c'est vous Marie Langui justement. Vous diriez que Mousqueton c'est une marque bretonne ou c'est une marque universelle née en Bretagne plutôt?
3: Un choix difficile. une marque bretonne, mais comme tout breton, tournée vers le monde.
0: Tournée vers le monde, et ben oui, parce qu'aujourd'hui vous allez aussi ouvrir votre première boutique au Canada. Vous en ouvrez une autre juste avant à Pontivy, justement. Pourquoi Pontivy?
3: Eh bien là, Pontivy, ça a été une opportunité qui s'est offerte à nous. Parfois, il y a des choix très stratégiques de se dire on n'a pas de boutique. Par exemple, on n'avait pas de boutique à Nantes, on a souhaité vraiment en ouvrir une sur la ville de Nantes. On n'avait pas de boutique à Brest, ça a été le cas également. Là, Pontivy, ça s'est plutôt présenté à nous et on a étudié cette idée d'avoir un point de vente un peu plus dans le centre Bretagne. Ça nous a paru intéressant. La ville est dynamique aussi en termes de commerce. Donc, on se lance sur Pontivy.
0: Lancement donc à Pontivy, ça s'ouvre là bientôt, c'est déjà ouvert
3: depuis quelques semaines, depuis ça a ouvert à la mi-avril.
0: À la mi-avril, et donc à l'inverse, ben vous prenez le large aussi Marie, puisque Mousqueton s'exporte au Canada désormais. C'est quoi le Canada? Pourquoi le Canada? C'était une évidence, c'est un pari?
3: Pas tout à fait une évidence, en effet, ça s'est construit un petit peu au fil des années. Mousqueton, on a, au-delà de nos points de vente en Bretagne, on a aussi des points de vente dans toute l'Europe du Nord, à travers des revendeurs, en fait. Ce sont pas nos propres boutiques, ce sont des magasins qui revendent notre marque. Et nos produits plaisent beaucoup sur l'Europe du Nord, puisqu'on propose des matières assez robustes, résistantes, qui sont plutôt adaptées à cette météo. On avait aussi senti des prémices sur l'Amérique du Nord, avec des clients qui achetaient nos produits sur le site internet. Donc on s'est dit qu'il y avait quelque chose à creuser, et c'est ce qu'on a fait avec l'aide d'un réseau qui nous a facilité, on va dire, l'implantation sur le Canada. Et voilà un petit peu comment ça a commencé.
0: Et alors selon vous, justement, les clients canadiens comprennent assez immédiatement l'ADN breton, de la marque en tout cas Mousqueton?
3: Alors, peut-être un peu difficile à dire pour l'instant, mais l'accueil est très chaleureux, en tout cas pour nos produits. Je pense que ce qui les fait rentrer avant tout, et c'est d'ailleurs le cas aussi pour les boutiques en Bretagne, c'est la couleur, avant de l'identifier, je dirais, à l'univers breton. Et puis, ça vient après dans la discussion, dans la découverte des coupes, où on rattache ça aussi à l'imaginaire breton. Mais je dirais que c'est avant tout la couleur qui fait rentrer vraiment dans le magasin.
0: Et alors, justement, alors au Canada, est-ce que c'est aussi ouvert, là, la boutique?
3: Oui, alors tout juste, hein, puisque c'était le 1er mai.
0: C'était le 1er mai, donc ça fait à peine quelques jours. Comment s'est passée l'ouverture, l'installation là-bas de la marque Mousqueton?
3: Et ben plutôt bien accompagné, parce que on peut pas ouvrir une boutique comme ça à une telle distance si facilement. Donc là on a eu comme je disais des facilitateurs sur place, des réseaux d'entreprises qui nous ont accompagnés et qui ont aussi accompagné Frédéric qui est notre collaborateur qui travaillait à la boutique Doré, donc beaucoup plus près de chez nous.
0: Oui.
3: qui est parti pour l'aventure pour donc gérer le magasin là-bas. Notre idée c'était d'avoir quelqu'un qui est vraiment plongé dans l'ambiance de la marque pour pouvoir au mieux la retranscrire en fait au Canada. Donc tout ça était bien accompagné, mais ça prend du temps, c'est pas à négliger, il y a toujours des petites contraintes parfois qu'on n'avait pas bien en tête, donc voilà, ça se fait pas si simplement, mais ça y est, en tout cas c'est lancé.
0: Et d'avoir justement aussi quelqu'un peut-être qui travaille donc dans votre boutique à Auray justement, c'est aussi une confiance supplémentaire, parce que c'est vrai qu'au Canada ça fait quand même quelques kilomètres en plus qu'en Bretagne, c'est vraiment une confiance supplémentaire.
3: Oui, tout à fait. Pour lui qui était là donc depuis un an, Frédéric, dans l'entreprise, qui a un profil très aventurier, qui a osé, qui ose en tout cas sortir de sa zone de confort, et donc qui était ravi de ce challenge-là. L'entreprise lui fait confiance en effet, et c'est un bon lien pour nous avec une telle distance de pouvoir compter sur lui aussi là-bas pour créer son réseau aussi. C'est un véritable ambassadeur en fait de la marque au-delà de la boutique en tant que telle.
0: On va continuer avec vous Marie de parler de la marque Mousqueton et notamment de votre collaboration aussi avec l'artiste Stéphanie Veillard pour votre toute nouvelle collection. On continue d'en parler tout au long de cette matinée.
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0: Jean-Jacques Goldman est revenu sur le devant de la scène il y a quelques jours en sortant la toute nouvelle chanson de Céline Dion, Dansons. Les paroles donc sont écrites par lui. Et c'est toujours un plaisir de l'écouter à 19h19 sur votre radio, ici Bray Zizel, avec Elle a fait un bébé toute seule.

0: À 12, votre Jean-Jacques Goldman pour nous accompagner à 10h23 sur votre radio ici Brésil.
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0: Et ce matin, jusqu'à 11h, on s'intéresse à une marque de mode, Mousqueton, notamment une marque 100% bretonne. Avec vous, mon invité Marie Languy, vous êtes directrice marketing communication. Mousqueton vient d'ouvrir tout juste deux nouvelles boutiques, une à Pontivy et une au Canada, carrément. Et alors, justement, est-ce que vous adaptez, Marie, vos collections selon les marchés, selon aussi les villes, le pays où vous vous installez, ou alors vous assumez un style unique ?
3: Je dirais qu'on assume quand même un style assez unique. On se rend compte en fait que nos clients peuvent être finalement le week-end en bord de mer, la semaine en ville. L'idée des vêtements Mousqueton, c'est pas tant selon le contexte où on se situe, c'est plutôt, je dirais, un peu un art de vivre qu'on aime avec des vêtements qui durent dans le temps. Et donc, qu'on soit en fait, comme je disais, à Brest ou bien à Pontivy ou encore à Quimper finalement, ou encore même à Magog, donc au Québec, on a vraiment un style Mousqueton qu'on revendique et on n'adapte pas forcément en fait à la ville ou si on se situe en bord de mer ou en ville. Non, pas exactement. Je dirais qu'on affirme plutôt notre style.
0: Oui, c'est finalement des vêtements que l'on peut porter toute saison et surtout qu'on soit en mer ou en ville sans souci, quoi.
3: Oui, tout à fait. C'est ce qu'on souhaite montrer en tout cas à tous les amoureux de ces vêtements inspirés du bord de mer. Ben finalement, ça peut nous accompagner au quotidien, quelle que soit l'aventure qui se présente à nous, et aussi bien en bord de mer, mais aussi en ville et également, comme on disait, Pontivy. Entre Pontivy et Magog, c'est une histoire de lac. On n'est pas loin du lac de Garlédan, oui. Sur Pontivy. Et à Magog, on a un grand lac navigable en fait, comme ils savent faire au Canada de naviguer sur ces grands lacs. Donc c'est un petit peu le fil rouge, je dirais, là, qui nous
0: relie. Marie, justement, aussi, vous venez de sortir une capsule, une collection avec l'aquarelliste Stéphanie Veillard. Comment est née cette collaboration ?
3: Et ben d'une rencontre en fait, on s'est rencontré avec donc Stéphanie Veillard et l'équipe de collection ici chez Mousqueton, puisque on a une équipe donc qui conçoit deux collections par an, donc printemps été et puis automne hiver. Donc là il s'agissait de la collection printemps été donc de cette année 2026, donc qui remonte déjà la création à on va dire un an et demi hein, environ, puisque dans le domaine du textile on travaille bien en avance sur les collections. Donc on s'est rencontré avec Stéphanie et il y a eu l'idée donc de reprendre justement ces aquarelles et un mélange entre dessin et aquarelle, je dirais, pour venir les poser sur les vêtements les plus emblématiques de la gamme, que ce soit la vareuse, la marinière et aussi la veste de travail. Et donc ça a donné une collection capsule qu'on a sortie là au printemps.
0: Est-ce que son regard a apporté aussi quelque chose de frais, de nouveau chez Mousqueton que vous n'aviez peut-être pas vous en interne ?
3: Oui, tout à fait. On avait depuis quelques années, on travaille sur des imprimés. Donc, on a même une graphiste désormais en interne qui illustre des motifs parfois sur toute une pièce. Mm-hmm. Là, avec Stéphanie, la nouveauté, ça a été plutôt de la porter plutôt par touche. Parfois, on a des pièces presque, je dirais, sans teinture, en fait, qui sont de couleur écrue. Et on vient y mettre un motif assez important, comme par exemple le homard, qu'elle est venue jouer par touche. Donc, ça a été un petit peu revisité, en effet, de pas jouer les motifs sur tout le vêtement, mais plutôt par petites touches. Donc ça, c'est un peu l'œil, en effet, avec cette collab.
0: Et comment on arrive à traduire une illustration en vêtements ? C'est-à-dire qu'elle vous a proposé divers dessins et c'est vous qui vous êtes dit, on les met sur tel vêtement, comme ça. Par exemple, là, j'ai la photo d'une veste avec un homard dans une poche.
3: Oui, ouais, tout à fait. C'était en effet de la discussion avec l'artiste. En général, c'est comme ça que ça se passe. Elle propose donc des dessins, des illustrations, et puis ensemble, on vient réfléchir justement à comment les positionner. On a une équipe donc de stylistes et de modélistes chez Mousqueton, dont c'est le métier en fait, qui vont venir faire quelques tests en effet de placement avec on reçoit des échantillons aussi pour voir un petit peu ce que ça donne en rendu sur la matière et puis après on vient sélectionner ce qui nous semble le plus élégant et le plus sympa en tout cas pour sortir un petit peu de l'ordinaire.
0: C'est une collection en édition limitée, je suppose.
3: Oui, oui, oui, elle est proposée uniquement ce printemps. On la retrouvera aller jusqu'au début de l'été là dans les magasins. Donc, c'est une collection qu'on veut un petit peu éphémère puisque chaque saison on aime mettre à l'honneur un artiste de notre région. On en aura une prochaine collaboration là à la rentrée de septembre.
0: Et donc cette fois-ci c'est la capsule avec l'aquarelliste Stéphanie Veillard. Dans un instant on va continuer de parler de mousquetons avec vous et notamment de votre mode durable.

0: Notre artiste d'ici à 10h31.
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0: À vos côtés pour vous parler de travail et d'emploi avec un forum de l'emploi et de la formation qui est ce jeudi à Pontivy. Rendez-vous organisé par France Travail, la mission locale et Cap Emploi sur place. Plus d'une quarantaine d'entreprises et de centres de formation. Au programme notamment la présentation des métiers par les entreprises locales, des offres d'emploi et des rencontres avec des recruteurs, des formations également proposées par des organismes locaux. C'est donc ce forum d'emploi formation et donc ce jeudi 7 mai de 9h à 12h30 au Palais des Congrès de Pontivy.
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0: Pascal Obispo, Natacha Saint-Pierre, ça c'est un joli duo à faire en karaoké. Mourir demain à 10h32.

0: Moi j'étais à fond là pendant la musique, j'espère que vous aussi, Natacha Saint-Pierre et Pascal Obispo, avec Mourir Demain.
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0: 10h36, on continue de parler de la marque Mousqueton qui s'exporte au Canada avec leur toute première boutique. Et c'est vous qui nous en parlez aussi ce matin, Marie Languille. Vous êtes directrice marketing communication chez Mousqueton. Marie aussi, on parle de Mousqueton, c'est une marque aussi durable en termes de vêtements. Pardon. Quand vous dites des vêtements justement qui durent, concrètement ça veut dire quoi pour vous ?
3: Alors, chez Mousqueton, vous l'aviez dit tout à l'heure, on a 23 ans et il y a des modèles qu'on propose depuis le début chez Mousqueton. Je pense notamment, on en a déjà parlé, à la vareuse, mais aussi à un bermuda pour homme, un bermuda à poche, une veste à capuche qu'on appelle badaine. En fait, il y a des vêtements qu'on propose depuis plus de 20 ans et qui résistent dans la gamme parce que ce qui plaît, c'est d'une part leur style intemporel, en fait, ça ne se démode pas, ce type de vêtements, mais aussi par la qualité des matières qu'on choisit. Et c'est un vêtement qu'on peut garder facilement une dizaine d'années, voire plus dans nos vestiaires. Et en général, ils vivent avec nous. C'est vrai que la couleur a tendance petit à petit à vivre elle aussi. Et c'est ce qui fait le charme de ces vêtements intemporels.
0: Oui, c'est ça. Vous avez encore des clients aujourd'hui qui peuvent porter des pièces d'il y a 10 ou 15 ans.
3: Ouais, tout à fait. On adore que ce soit sur les réseaux ou parfois même en magasin. Les gens sont très fiers d'arriver avec leurs vêtements qu'ils ont achetés il y a très longtemps. Ils nous racontent un petit peu l'histoire aussi de ce vêtement. Et c'est vrai que ça fait partie de l'histoire Mousqueton. Mais ce qui est bien, c'est que les gens aiment bien quand même se dire bon, allez, j'adore cette veste, mais je me la prends dans une autre couleur et ils craquent facilement quand même pour autre chose. Mais ils vont le garder des années.
0: Vous arrivez quand même, Marie, à garder plutôt des prix corrects, notamment et de faire face quand même à la fast fashion.
3: Alors oui, c'est pas un contexte évident, puisque on le voit toutes les semaines à travers la presse notamment, des marques instaurées dans le paysage français depuis bien longtemps qui ont des difficultés. Pour nous, on reste prudent. C'est vrai que c'est un modèle économique qui reste sensible, mais on s'en sort bien en tout cas dans notre marché, je dirais. Et oui, on arrive à maintenir un bon rapport qualité-prix. On sait que c'est important, c'est ce que les clients recherchent aussi. Un vêtement qui reste accessible, mais on se fait plaisir quand même en s'offrant une pièce, ou en offrant d'ailleurs une pièce à quelqu'un, qui va durer longtemps. Ça, c'est vraiment, on est prêt à y mettre parfois, pour une veste, on peut être entre 80 et une centaine d'euros, mais on sait que c'est un achat qui va durer.
0: Oui, c'est finalement un bon rapport qualité-prix aujourd'hui, effectivement, si en plus la veste peut nous faire plusieurs années. Est-ce que vous diriez quand même que c'est une lutte aujourd'hui contre la tentation quand même de produire plus, plus vite?
3: Ouais, tout à fait. C'est quand même des questions à se poser en ce moment aussi. Oui. Nous, on a un schéma avec donc des magasins qu'on a en propre, donc ce sont des magasins Mousqueton, mais aussi des clients professionnels qui revendent notre marque. Donc pour déjà produire au plus juste, on fonctionne avec un système de précommande. Donc on estime en fait avec chaque client professionnel le nombre de pièces qu'ils vont acheter, et ça nous permet aussi de maîtriser la quantité produite pour ne pas avoir un stock trop conséquent et puis une surproduction. Ça, c'est aussi bien des choix économiques, mais aussi dans le sens de ne pas produire trop.
0: Même en ouvrant encore plusieurs boutiques, une à Pontivy, une au Canada.
3: Oui, c'est vrai que dans tous les cas, on reste une entreprise économique. On a une soixantaine de salariés dans l'équipe Mousqueton aujourd'hui, aussi bien en magasin qu'au siège, donc qui est situé près de Vannes. Donc on a aussi une viabilité à maintenir pour l'entreprise et proposer en effet des nouveaux magasins. On a aussi une activité sur notre site internet, donc un bon équilibre puisque on a plusieurs canaux de vente qui nous permettent aussi de ne pas mettre tous ses œufs dans le même panier et d'avoir une stabilité aussi bien pour l'entreprise.
0: Merci beaucoup Marie d'être venue nous présenter la marque Mousqueton. On peut donc retrouver désormais une nouvelle boutique à Pontivy, une au Canada aussi si nos auditeurs nous écoutent et qui partent en vacances au Canada, et surtout la capsule aussi à retrouver donc avec l'artiste Stéphanie Veillard. Merci beaucoup.
3: Merci à vous.
0: Je vous souhaite une belle journée à l'écoute d'ici Bray Zizel.
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0: Il y a 10h41, c'est Claudio Capéo qui nous rejoint avec Qu'est-ce qu'il me restera.
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0: 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Claudio Capeo avec Qu'est-ce qu'il me restera à 10h43.
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0: Et on file dans les mondes d'arrêt avec vous, RL Belloni, à 10h43.
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3: L'association Au fil du Quai Fleute et de la Pinzée propose des balades et des animations ici à Saint-Égonec, Lauquet-Guinère et ailleurs, dans les Monts d'Arrée plus généralement. On est toujours en compagnie de Morgane Etienne qui est éducatrice à l'environnement dans cette association. On est toujours au Candy du Fers. Et Morgane, on va s'intéresser à l'eau. Bon, le Quai Fleute et la Pinzée, c'est aussi de l'eau. Hein.
4: C'est aussi, oui, c'est le nom de deux rivières en fait qui se jettent dans la baie de Morlaix, tout à fait. Oui.
3: Et nous, Morgane, on va regarder un peu ce qu'on a, parce qu'on a là-dedans. Parce que bon, il y en a une partie qui passe dans le Candy, oui. Et puis l'autre qui le contourne tranquillement.
4: Oui, c'est ça en fait. Dans les Candy, on détournait, comme je disais tout à l'heure, les rivières. Pour pouvoir avoir de l'eau dans le Candy, pour pouvoir nettoyer les fils de lin qui ont été blanchis. Et aujourd'hui, ces Candy étant abandonnés, enfin, ou restaurés, mais ce sont quand même des lieux très préservés, eh ben, on va trouver dans la rivière une petite faune qu'on ne trouve pas ailleurs. Voilà. Donc, on va regarder, on va faire une petite pêche à l'épuisette. Alors, on peut trouver des petites larves d'insectes. On peut trouver aussi des amphibiens. Alors, il faut savoir que les amphibiens sont protégés par la loi. On n'a pas le droit de les manipuler. On n'a pas le droit de les pêcher. On n'a pas le droit de les déplacer. Évidemment, encore moins de les abîmer. Donc là, je regarde s'il y a des petites choses dedans.
3: Voilà, Morgane a une épuisette, mais là, nous, c'est juste pour regarder.
4: C'est ça, exactement. Alors, en fait, voilà, c'est ce que j'explique aux gens en sortie. Nous, on fait des demandes de dérogation pour pouvoir, justement, montrer aux gens les amphibiens, les manipuler, évidemment, avec précaution, sans les abîmer, et on les remet dans le milieu. Ouais, mais il faut une dérogation pour ça.
3: Bon, bah en fait, il suffit de venir suivre une animation, comme ça, c'est plus simple. En plus, on a toutes les explications qui vont avec.
4: Alors là, on a une petite bête. Là, on a ce qu'on appelle des gamards dedans, des petits crustacés. Donc des crustacés, en fait, on en trouve partout, dans tous les milieux. On en trouve en bord de mer. C'est les crustacés qu'on connaît, le crabe, la crevette. Mais en fait, des crustacés, on va en trouver en eau douce. Donc c'est ça, les petites gamards qui sont là. Toutes petites choses comme ça qui ressemblent un peu à des petites puces, des petites crevettes aussi.
3: Ouais, des petites puces de mer.
4: C'est ça. Ouais. Et on en trouve aussi dans la litière de la forêt. Le cloporte fait partie de la famille des crustacés, par exemple.
3: D'accord.
4: Ouais.
3: Et ici, on peut croiser des salamandres ou... Ouais.
4: Alors, pardon, je coupe juste. Il y a une petite méloée, juste là. Tu vois ?
3: Ouais.
4: Un insecte. Tiens, je vais essayer de la faire grimper. Allez, viens. Voilà.
3: Elle est bleue.
4: Elle est hyper bien domestiquée. Elle monte sur mon épuisette. Ouais, elle est bleue. A priori, ça, c'est un mâle, en fait. Les femelles, elles ont un abdomen bien plus gros, bien plus long. Ouais. Et donc, fait partie de la famille des insectes, les méloées. Et, ouais, et quand on s'y intéresse d'un peu plus près, on peut aller chercher des informations sur Internet. Elles ont des cycles de vie assez exceptionnels. En fait, leur petite larve va se servir des petites abeilles solitaires pour aller jusqu'au nid. Et ensuite, une fois qu'elles sont dans le nid, en fait, elles vont pouvoir se nourrir de tout ce que l'abeille solitaire ramène, et y compris des œufs de l'abeille. Voilà. Et ça lui permet de grandir. Tous ces animaux. Ce sont des bio-indicateurs, c'est-à-dire qu'ils sont sensibles en fait à tout ce qui est pollution. Et donc c'est très très important de préserver la qualité de l'eau, que ce soit dans les eaux courantes ou dans les eaux stagnantes, pour préserver toute cette petite faune qu'on va retrouver dans l'eau.
0: On continue la balade avec vous, RL Belloni, dans les Monts d'Arrée, à partir de demain à la même heure. France Gall continue avec nous à 10h48 avant d'apprendre un petit peu de breton. Mais là, avant ça, c'est Calypso.

0: Miguel, Calypso à 10h51.
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0: Restons dans le thème de l'amour avec vous, Clémenceau Bigou. Ça fait un bon sujet à la machine à café.
3: Hier, je vous parlais de drague avec des mots de base. Eh bien, on va continuer un peu sur le même sujet. Et ensuite, on va voir un nom de famille qui parle d'amour.
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3: Amourousienne, pichonnette. Deux jolis mots pour parler des amoureux, non ? Dao amourous, deux amoureux. Amourousienne, ça, c'est le pluriel. Amourous, amourousienne. Mais quand on voit un joli petit couple se balader main dans la main ou se bécoter sur les bords du quai ou sur un banc, on peut dire souvent pichonnette, les pigeons, ouais, comme les volatiles. C'est le même mot. Bon, en général, les amoureux font quand même moins de bruit que les pigeons. En général, je dis bien. On peut alors dire « Selta ando bichon yowang ». Regarde donc les deux jeunes pigeons. « Selta ando bichon yowang ». Et puis tiens, dire que l'on est amoureux, ou plutôt dire de quelqu'un qu'il est amoureux, ça peut se dire comme ça. « Hemanzo pique de galon », si c'est un homme, celui-ci a son cœur piqué. Ou alors, si c'est une femme, « Humanzo pique de halon ». Attention aux mutations. Masculin, je répète, « Hema zo piquet et galon » et au féminin, « Uman zo piquet et halon ».
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3: Et comme promis, un patronyme plutôt charmant aujourd'hui. Et en lien avec les amours, c'est le nom de famille Carette ou le Carette. C'était à la base un surnom, flatteur car ça signifie « la personne aimée ». C'est beau, non ? Les carettes ou le carette sont donc des personnes aimées. Carette, c'est d'ailleurs le participe passé du verbe aimer en breton qui se dit carout à l'infinitif. Carout, mot qui sert pour dire aimer, mais alors dans le sens des sentiments évidemment. Aimer une personne ou plusieurs, carout, hein, ça ne sert pas pour parler du goût. Surtout pas, c'est deux mots, on verra ça plus tard. Juste les sentiments, carout, c'est aimer par sentiment. Carette, c'est le nom de famille du jour, ben vous le saurez, c'était une personne aimée de sentiments. Voilà pour cette parenthèse amoureuse, ça doit être l'effet printemps. Moi je vous dis à très vite, d'ahenta, ma peusroine.
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0: Dans un instant, c'est Perrine Clément qui se fera le plaisir de vous accompagner jusqu'au repas du déjeuner, jusqu'à midi. Vous allez pouvoir vous creuser les méninges avec elle. Quel sera le torpène à démasquer aujourd'hui? Elle vous attend après le journal de 11h au 02 98 53 65 65. Juste avant ça, c'est les communards avec Don't Leave Me This Way.

0: Les communards pour vous accompagner à 10h58, c'est surtout la belle et c'est ma Perrine Clément que vous retrouvez. Bonjour Perrine.
1: Bonjour Estelle, bonjour à toutes et à tous, voici les maracas.
0: Vous vous amusez avec le cadeau du jour, j'ai une petite surprise pour vous d'ailleurs.
2: Notre point de départ, on est en plein cœur historique de la ville. Je vous emmène dans cette ruelle pavée pour découvrir les devantures commerçantes bleues.
1: J'aime beaucoup la voix.
0: Imaginez Louise L'Empire. Oh, en guide touristique dans un bus à deux étages, oui, pour nous faire découvrir Paimpol.
1: Incroyable.
0: C'est un petit peu le cadeau du jour, mais sans Louise.
1: Exactement. 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
1: Bienvenue à vous, c'est mardi, il est 11h. Un point sur l'info avec vous, Mel Prévost, bonjour.
4: Bonjour Perrine, bonjour à tous. L'État en fait-il assez pour protéger les oiseaux marins? Trois ONG répondent non. Elles accusent la France de ne pas suffisamment surveiller ni limiter les captures accidentelles d'oiseaux par les activités de pêche, que ce soit par les filets, les chaluts ou les lignes de pêche. Les oiseaux sont piégés dans ces engins de pêche. De leur côté, les pêcheurs se défendent et assurent déjà chercher des solutions, tandis que les ONG assurent ne pas porter plainte contre les pêcheurs, elles comprennent leurs contraintes. Non, elles portent plainte contre l'État pour son inaction dans la protection des oiseaux marins, c'est-à-dire sur ici.fr. Il comparaît depuis ce matin devant la cour d'assises du Finistère pour assassinat. Philippe Perchirin, 58 ans aujourd'hui, est accusé d'avoir tué de 39 coups de couteau Gilles Granec, commissaire priseur à Brest. Souvenez-vous, c'était le 29 août 2023 au domicile de l'accusé. Interrogé au début de l'audience ce matin par la présidente, Philippe Perchirin reconnaît les faits, mais nie la préméditation. J'étais complètement dans une espèce de cirage, pas dans mon état normal, a-t-il déclaré dans le box. Le quinquagénaire doit être jugé jusqu'à mercredi. Il encourt la réclusion criminelle à perpétuité. Deux militaires sont morts cette nuit à Angers. Des plongeurs en exercice. Un accident dans la rivière Maine pendant un stage de plongée. Le premier militaire avait 24 ans. Le second, 30 ans. Ils ont été retrouvés ce matin en arrêt cardio-respiratoire. Le rapport parlementaire sur l'audiovisuel public est publié ce matin sur le site de l'Assemblée nationale. Après des mois de polémiques, Charles Lalonde propose de fusionner France 5 et France 2, fusionner France 3 et votre radio ici. Une erreur stratégique, estime Erwan Balanant, le député MoDem du Finistère. C'est une volonté de casser l'audiovisuel public, nous disait le député ce matin. Son interview est à retrouver sur notre site ici.fr. Un œil sur le ciel, Perrine, oui. C'est plutôt gris aujourd'hui.
1: Exactement, le ciel restera encore bien nuageux avec quelques gouttes de pluie, voire même des averses aussi possibles et par endroits. Du côté température, actuellement, on relève 13 degrés à Lannion, 11 petits degrés pour Saint-Brieuc, 12 degrés à Carantec, ainsi qu'à Spézet, 14 degrés à Brest.

0: aux propositions de Charles Alloncle. Écoutez.
1: Nous allons surtout analyser les propositions parce que parfois elles sont complètement inefficaces, impossibles ou contre-productives. Et nous allons aussi faire nos propositions parce qu'il n'y a pas de raison effectivement que l'audio... par exemple, avoir une grande réflexion de la place du numérique parce que l'audiovisuel public, c'était la radio initialement, ça a été la télé. Et aujourd'hui, nous avons l'émergence des plateformes. Comment sur ces plateformes et comment sur le numérique, l'audiovisuel public français continue ce travail qu'il a toujours fait de transmettre des informations, de divertir et de permettre aux Français d'accéder à la culture.
0: Erwan Balindon, invité de Morgane Guillaumard ce matin sur Ici Breizhizen, interview à retrouver en intégralité sur ici.fr. Encore une fois, la suspension de la maternité de Guingamp est prolongée, fermeture temporaire renouvelée pour la 8e fois par l'ARS. Les futures mamans ne peuvent pas s'y rendre pour accoucher jusqu'au 31 octobre. Et puis, vous êtes peut-être en train de préparer votre week-end prolongé du 8 mai. Attention sur les routes, bison futé, voie rouge jeudi dans le sens des départs.
2: Et nous, on voit gris dans le ciel, pas mal de nuages présents, quelques gouttes de pluie, des averses aussi. Retour possible d'éclaircies en toute fin de journée. Côté température, de 13 à 16 degrés de maximal pour mardi. Puis pour mercredi, on va retrouver encore ces nuages bien trop nombreux tout au long de la journée. Quelques averses aussi possibles par endroits et des températures entre 8 et 10 degrés. Au petit matin, entre 16 et 19 degrés maximal pour demain après-midi. Allez, midi 5, place désormais à votre duo et à votre jeu. Au taquet.
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5: Bonjour la France, j'espère que tu vas bien. La France, c'est mardi, deuxième jour de compétition. Comment ça va, Éric Bastien?
6: Bonjour Valérie, bonjour à tous. Ça va super bien, on est en forme, on est prêts.
5: Alors, je vous rappelle que les prix pour cette semaine, ah oui, vous allez tous vous affronter. Je rappelle aussi également qu'hier, c'est ma candidate qui a gagné.
6: Commencez pas.
5: Votre radio ici vous offre un séjour pour 4 personnes à Foura. Alors.
6: Oula.
5: Eh oui, parce que vous connaissez tous évidemment Fort Boyard. Évidemment.
6: Bien sûr.
5: Bah, c'est mon château. C'est tout simple, c'est mon château. J'ai participé 6 fois. J'ai l'impression d'être la reine du château.
6: Que vous connaissez bien.
5: Oh là là, comment vous dire. Alors, mais malheureusement, aujourd'hui, la mer a fragilisé un peu le fort. Et le fort est menacé. Donc, pour éviter que le fort s'effondre, il y a plein de travaux de protection qui doivent être engagés. Et un appel aux dons est lancé sur fondation-patrimoine.org pour préserver ce petit trésor qu'on adore.
6: Ah, évidemment.
5: Et donc, du coup, c'était l'occasion pour votre radio ici de faire jouer les candidats et de leur faire gagner le séjour pour 4 à Foura. Vous allez dormir 2 nuits au camping 3 étoiles de Cadoret. Vous allez surtout faire une croisière autour de Fort Boyard.
6: C'est impressionnant, hein.
5: Et c'est très très beau avec la compagnie Interil. Et puis comme on vous aime profondément, on vous invite pour tous les 4 au restaurant le 31 à Foura. C'est un moment incroyable que vous allez vivre et puis surtout peut-être que vous apercevrez le père Fouras dans la citadelle perdu de Fort Boyard. Voilà, et donc si vous ne gagnez pas ce premier prix, qu'est-ce qu'on gagne, mon petit Eric?
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5: Évidemment.
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5: Voilà, donc si vous ne gagnez pas le séjour à Foura...
6: Et sa cafetière.
5: Eh bien, vous gagnez quand même la cafetière, les 32 dosettes, et si verre en verre.
6: Alors, vous les aimez, mes énigmes?
5: Oh, c'est magnifique.
6: Bah, allez, rendez-vous demain, alors.
5: On accueille tout de suite nos candidats du jour, Hélène et Thomas.
6: Ah, je le fais bien, je trouve.
5: Comment ça va, les amis?
6: Bonjour.
7: Ça va?
8: Bonjour, bonjour.
5: Bien. Alors, on est en forme?
7: Oui.
5: Bon, super, bravo Hélène. Alors Hélène, tu joues avec ici Béarn de Bigorre, tu habites, oui, à Pau.
7: C'est ça.
5: Je me suis toujours demandé comment s'appellent les habitants de Pau.
7: Eh bien les Palois et les Paloises.
5: Et les Palois, j'aurais préféré les Paupiètes, mais bon, on peut pas tout faire. Hein. Alors, tu es mariée à Jérôme, tu as 3 enfants, Théo, Jules, oui, et Roméo.
7: C'est ça.
5: Oh là là là là, mon Dieu. Le petit dernier, il est petit, il a 3 ans, dis donc.
7: Eh oui, c'est un petit chou encore.
5: Oh, oh là là là là là. Et toi, eh bien, tu travailles dans une compagnie d'assurance et dans, oui, l'immobilier à ton compte, c'est ça?
7: C'est ça, je fais les deux.
5: Petit donc, t'es très active, toi, quand même.
7: Je suis partout.

0: Hein, tu as ça plus trois enfants, dis donc, la patate, Hélène. Parce que ça
1: c'est
0: fait.
1: Ça, ça
0: eh oui, ça fait 10 ans que tu as ces deux jobs.
1: Ouais, ça fait 10 ans maintenant, ouais.
0: Et alors, du coup, ça veut dire que tu fais visiter des biens à la vente, à la location. Comment ça se passe, ton job
1: Plutôt la vente, plutôt la vente, parce que la location, la vente est très, très bien.
0: Ah bah c'est super. Et donc du coup, te voilà et la compagnie d'assurance et la vente. Bon bah je trouve que tu es parfaite. Voilà, tu es une femme active.
1: Voilà.
0: C'est magnifique. Alors, il paraît que tu bricoles un peu.
1: Oui, enfin c'est mon mari qui bricole et moi je fais le... Comment dire, le manœuvre.
0: Ah, tu passes les outils. Voilà.
2: Tiens le marteau, tiens le tournevis.
0: Bah, en même temps, j'ai envie de te dire, tu sais, comme sont les hommes, incapables de trouver un outil. Donc, heureusement que tu es là, c'est ça, on peut le dire, non?
1: C'est ça. Il faut tout porter, quoi, à disposition.
0: Ben voilà, exactement.
2: On se fait mal, surtout, nous, les hommes, avec les outils.
0: Ouais, bien sûr. Ah, ouais, bien sûr. Alors, moi, mon mec, à chaque fois qu'il bricole, il fait c'est où? Et tu dois savoir, moi, ce qu'il cherche. Ouais.
2: Hein, moi, donc, je fais aïe. Voilà. Ouais, ouais.
0: Bon, alors, ma petite bricoleuse, ma petite double emploi, on va tout de suite marquer le premier point parce que on va tout de suite montrer qui on est. Et tiens, je te mets Elvis.
2: Ah, c'est quelle danse, Valérie, en plus.
0: Oh là là, Elvis Presley. Alors, Elvis Presley, je vais t'affirmer un truc et tu vas me dire si c'est vrai ou faux. Elvis Presley n'a jamais écrit une seule de ses chansons. Vrai ou faux? Top chrono, 5 secondes.
1: Aucune de ses chansons?
0: Aucune.
1: Vite.
0: Eh ben, t'as raison, c'est vrai. Et oui, il a jamais écrit ses chansons. Il n'était pas compositeur, il était interprète. Et voilà, et surtout, il avait un déhanché de dingue. Voilà, premier point pour Hélène.
2: Allez, on va faire connaissance avec Thomas. On va pas se presseler, hein. On va prendre le temps. Ah oui, sinon ça commence très fort.
0: Et Laurie, ça faisait un mois qu'elle n'était pas venue nous voir.
2: Elle
0: a toujours sa tête, elle me regarde.
2: On est toujours dans l'humour, évidemment. Bon, Thomas, avec ici Loire-Océan. Comment ça va, Thomas? Bonjour.
3: Bonjour à tous.
2: Bonjour Thomas. Où est-ce que tu habites?
3: Le Champ Saint-Père en Vendée.
2: Le Champ Saint-Père en Vendée. C'est près de Noailles ou je me trompe?
3: Oui, c'est un petit lieu dit à côté.
2: Un petit lieu dit, ok. Il y a combien d'habitants, l'endroit où tu habites? Il y a du monde? C'est un village, ville? Je ne connais pas.
3: Quarantaine.
2: Ah, 40 Ah ouais, mais tout le monde se connaît là. C'est tout petit, 40.
3: Oui.
2: Ah ouais?
3: Oui.
2: Ah oui, c'est une grande famille. Non mais limite, 40, c'est... Voilà quoi. Ça, c'est marrant. Ah ben, quoi.
3: On fait les repas du village, tout le monde se... Ça fait l'occasion de se retrouver. Quoi.
2: Ah, c'est sympa comme tout. Tu vis en concubinage, tu vis avec qui d'ailleurs, Thomas?
3: Avec ma femme, Coralie.
2: Coralie, vous avez des enfants?
3: Oui, deux enfants, une fille et un gars.
2: Ils sont aussi dans le village, font partie des 40, Margot et Johan?
3: Voilà, c'est ça.
2: D'accord. Toute une petite famille aussi du côté de Noailles avec alors tu as des chiens, alors c'est des chiens de chasse, il me semble. Hein.
3: Oui, c'est ça, des teckels.
2: Ok.
3: Teckels à poil.
2: Tu chasses toi?
3: Oui, ça fait plusieurs années. Oui.
2: Ah oui, t'es un chasseur.
0: Mais qu'est-ce qu'on chasse avec le teckel? C'est des terriers, non?
3: Ben pas spécialement. En fait, ça dépend selon comment on les formate à leur jeunesse. Moi, je les fais travailler sur le dirt sanglier et puis après, ben voilà, ils font leur vie, quoi, ils chassent.
2: Et voilà, ils retrouvent le sanglier.
3: C'est un peu de compagnie à part entière. Hein. Tous les soirs, ils sont...
2: Bah oui, il s'appelle Océane ou Océan, Alpha et Amaro. Et toi, on t'appelle Tom Tom parce qu'on en parlera tout à l'heure, tu fais du foot, comme dans Olive et Tom, d'ailleurs.
4: Olive et Tom, ils sont tous...
2: Thomas, sois le bienvenu, on va tenter de marquer un premier point avec une question cuisine. On entend la musique de la cuisine au beurre et Claire Morier, qui jouait l'actrice d'ailleurs dans la cuisine au beurre, nous a quittés hier. Pense à sa famille. Le céleri est négatif en calories. Voilà ce que j'affirme, Thomas. Le céleri, c'est totalement négatif en calories. Est-ce que c'est vrai? Est-ce que c'est faux? 5 secondes pour y réfléchir. C'est parti.
3: Non, c'est faux.
2: Tu dis que c'est faux? Tu as raison, le céleri est très pauvre en calories, environ 15 calories pour 100 grammes, mais il n'existe pas d'aliments à calories négatives. Tu penses bien que sinon, ça fait longtemps qu'on en aurait mangé. Bravo, c'est un premier point, Thomas. Bienvenue.
0: Allez, Hélène un point, Thomas un point. Et là, eh bien, on va partir. Back to the past, 1985. C'est un canari, bé. Allez, Indochine, vous écoutez ici, à tout de suite.

0: Canary Bay et c'est Indochine à 12h15 sur votre radio. Ici,
1: Ben oui, j'en garde.
0: Canary Bay,
1: oui.
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1: Nous sommes avec Hélène et Thomas qui ont un point chacun. Hélène qui joue avec ici Béarn de Bigorre, qui habite à Pau. Alors, il paraît qu'on vient d'acheter un petit robot qui tond sa pelouse.
3: Oui.
1: Ma belle-mère en a un.
3: Ça marche bien.
1: Oui, ça marche bien. Comment tu l'as appelé? Parce que ma belle-mère l'a appelé Roger. Tu l'as appelé...
3: On l'a appelé Kiwi.
1: Voilà. Alors, il rentre tout seul dans sa maison et tout. C'est un petit.
3: Ouais, des fois, il se bloque un peu, donc il faut revoir un peu le réglage là, mais sinon, c'est pas mal.
1: Ah, c'est pas mal. Bah oui, t'as plus besoin de tondre la pelouse, t'as Kiwi. Alors, il paraît que tu adores cuisiner.
3: Oui.
1: Ma petite top chef. Alors, qu'est-ce que tu cuisines le mieux? C'est quoi tes plats signature?
3: Lasagne, tiramisu.
0: Adore.
3: Poulet rôti.
1: Il paraît que les enfants, ils réclament les pizzas maison et les pâtes carbonara.
3: Ah oui, oui, pizza maison, pâtes carbo. En fait, on fait tout maison ici. On n'est pas du tout de tout près.
1: Ah bah oui, mais t'as raison. C'est meilleur. J'ai envie de te dire, si tu as la possibilité de le faire, vu que t'es pas très occupé avec tes deux boulots et tes trois gosses, t'as totalement le temps de tout faire. Hélène, superwoman. Alors.
0: Bah, qu'elle n'hésite pas à nous envoyer les lasagnes dans le papier alu. Hein, je vous rappelle.
1: Oui.
0: À la radio, on reçoit tout. Hein.
1: Oui, c'est vrai. Mais tu vas arrêter de demander des choses à mes candidats.
0: Je reçois plein de trucs à manger ces derniers jours.
1: Eh bien,
0: très bon.
1: Occupe-toi de tes candidats. Alors, il paraît que tous les matins, on a un petit rituel comme dans la chanson. La chanson.
3: Oui.
4: J'allume des bougies. 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
1: On allume des bougies, alors tous les matins. Alors, explique-moi un petit peu pourquoi.
3: Pourquoi? Parce que moi, je pense qu'on a tous dans notre vie quelqu'un qui nous protège.
1: Oui.
3: Voilà. Et c'est l'intention qui fait d'allumer la bougie et de dire ce dont on a besoin qui fait que ça finit par se réaliser.
1: Eh ben oui, voilà. La spiritualité, le matin, il n'y a que ça de vrai. Je suis d'accord avec toi.
3: Voilà.
1: Moi, je parle à mes parents tous les matins. Alors, c'est bien, c'est un bon démarrage de journée, rapport à toutes tes activités. Bien, alors on va tout de suite marquer un deuxième point, ma chérie, parce qu'il y a un moment donné, tu vois, on va continuer sur notre lancée. Tiens, je te mets un petit extrait des Bronzés.
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1: Bon, alors, ça, c'est Michel Blanc qui est coincé sur le tire-fesse.
0: Elle est trop molle, la neige.
1: Elle est trop molle. Alors, écoute bien cette question. Ça parle des Bronzés fondus qui... Tu as vu le film, bien évidemment.
3: Oui.
1: Ah, voilà. Alors, la moitié des scènes extérieures des Bronzés fondus qui ont été tournées en studio à Paris avec des trucages. Est-ce que c'est vrai ou faux? Top chrono, 5 secondes.
3: Je vais dire vrai.
1: Mais non, pas du tout. Toutes les scènes extérieures des Bronzés sont tournées à Val d'Isère. Et d'ailleurs, c'est grâce aux Bronzés font du ski que Val d'Isère est devenu archi populaire. Tout, absolument tout, est tourné là-bas. Il y a juste une ou deux scènes d'intérieur qui sont au studio à Paris, mais la neige dehors, c'est bien réel. Bon, pas de points, ma chérie.
0: Et Molière pour Josiane Balasco, hier d'ailleurs, de la
1: Exactement.
0: Comédienne.
1: Exactement.
0: Thomas est avec nous, il habite à côté de Noailles, en Vendée. Il vit avec Coralie, avec ses deux enfants, dans un petit village de 40 personnes. Qu'est-ce que tu fais comme métier? Je t'ai pas demandé, Thomas, qu'est-ce que tu fais dans la vie?
6: Je suis conducteur d'engin.
0: D'accord, c'est quoi comme engin? Tu conduis quoi?
6: Des pelleteuses.
0: Des pelleteuses?
6: Principalement.
0: Ok, tracteur un petit peu aussi?
6: Tracteur agricole, oui, ça arrive.
0: Ouais.
6: J'ai un petit jardin, un potager, je m'en occupe, voilà.
0: Ah oui, bah, parlons justement de ton potager, parce que il paraît que t'as quand même un potager qui est suffisamment grand et que tu jardines pas mal. Qu'est-ce que tu plantes en ce moment?
6: Ben là, de ce temps, pas grand-chose, parce que j'ai eu un petit souci de roue il y a quelques temps.
0: Ah, d'accord.
6: Je me suis retrouvé plâtré pendant un mois, et puis là, je suis juste déplâtré de la semaine dernière.
0: Ok, tu vas reprendre tout doucement. Ben oui, parce qu'il y a des nouvelles... oui, j'ai bien compris, parce que tes haricots t'attendent, là, pour les mettre prochainement, dans ta serre. Ben oui, exactement. Coupe ta pelleteuse, là, je sais pas ce que c'est le prix qui est à côté. Thomas fait de la moto, effectivement, et c'est vrai que cet accident, c'était il y a quelques semaines. Si on oublie l'accident, t'es quand même, et on l'a compris, un fan d'activité à sensation, et la moto en particulier.
6: Oui, oui.
0: Ah oui.
6: Ben, j'ai commencé à conduire ma première mobylette, j'avais peut-être 11 ans.
0: Ah ouais, c'est très jeune, c'est très jeune. Bon, ouais. Écoute, essaye de faire quand même un petit peu attention. Bah oui. Allez, on va jouer avec toi et te permettre de t'offrir peut-être un point supplémentaire. Écoute cet extrait. On se met dans l'ambiance très ancienne de l'Antiquité. Je t'emmène dans l'Antiquité, Thomas, ça vaut un point. Les bacchanales étaient des séances de révision collective pour des examens. Je répète la question. Dans l'Antiquité, les bacchanales étaient des séances de révision collective pour des examens. Est-ce que c'est vrai ou faux ? Top chrono, 5 secondes.
6: Faux.
0: Eh ben, t'as raison, dans l'Antiquité, les bacchanales, c'était des fêtes religieuses en l'honneur du dieu Bacchus, appelé Dionysos. Chez les Grecs, on célébrait notamment le vin, la musique ou encore l'ivresse. Nous, on est en toute humilité, mais on est en parfaite égalité avec Hélène, puisqu'on a deux points.
1: Non, mais Hélène n'a qu'un point.
0: Donc, on est totalement en tête.
1: Voilà.
0: Merci.
1: Allez, là, tout de suite. Ah bah, ça va bien faire plaisir à Hélène, parce qu'elle l'adore. On va écouter sur ici, encore un soir, Céline Dion. On vous écoutez ici, on vous aime. À tout de suite.

0: Céline Dion avec encore un soir et 16 concerts qui arrivent à Paris en septembre. Ça, c'est pour les fans. Hein.
1: Ah, bah, ah oui. oui, les fans.
0: Encore un soir.
1: Encore un soir.
0: 16 soirs de concerts.
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1: Ça t'a fait plaisir, Hélène, d'écouter Céline Dion, parce que je crois que c'est avec elle que tu veux déjeuner.
3: Ouais, ça serait pas mal.
0: Oula.
1: Eh oui.
0: Ça, c'est la nouvelle chanson.
1: Alors, est-ce que tu l'as déjà vue en concert? Parce que là, je vois que t'as tenté de prendre des places pour le concert à Paris, mais t'as pas réussi.
3: Non, j'en ai pas eu, mais je l'avais vue à Bordeaux il y a quelques années.
1: Ouais.
3: Il y a bien 5-6 ans. Hein. Mais là, non, c'était la catastrophe pour prendre des places.
1: Ah bah, mais oui. Bon, fallait attendre, fallait se mettre en ligne et attendre d'être tiré au sort, c'est ça?
3: Mais oui, mais même en attendant, il ne s'est rien passé, quoi. Enfin, on a attendu, et on n'a jamais été pris.
1: Oh là là là là là là, c'est tellement triste. Mais bon, tu
3: viens. C'est comme ça.
1: C'est pas très grave. Pourtant, il paraît que t'es têtu. Alors, t'aurais dû te. Hein?
3: Oui, mais têtu, mais au bout d'un moment. oui.
1: Ah oui, je sais pas, on a dit que t'étais têtu, alors peut-être que
3: oui,
1: t'aurais pu t'en têter.
3: Quand je veux quelque chose, j'essaye de l'avoir.
1: Et voilà, bon, bah là, c'est raté.
0: Ouais, pas eu.
1: Est-ce que t'avais mis ton porte-bonheur? Il paraît que t'as un porte-bonheur.
3: Mon porte-bonheur.
1: Ton collier que t'as eu là pour tes.
3: Oui! Oui, ben oui, je l'ai toujours ce collier, mais il me porte chance, mais pas pour ça.
1: Eh, pas pour ça. C'est quoi ce collier? Il est comment? C'est quoi?
3: C'est un collier en or avec un petit cœur, enfin un gros cœur même, au bout, quoi. Et c'est mon mari qui me l'avait offert pour mes 30 ans.
1: Oh là là.
3: Depuis, ben, je le quitte pas.
1: Oh là là là là là là, l'amour, toujours l'amour. Bien, alors, écoute, là, tu fais des karaokés des fois, tu chantes?
3: Ah oui, là, j'étais à Bilbao ce week-end pour un enterrement de vie de jeune fille et on a fait un super karaoké. C'est incroyable.
1: Très bien. Alors, écoute bien. Il va y avoir deux chansons qui s'enchaînent. On est parti sur les années 90. Il y a deux artistes qui s'enchaînent. Et t'essayes de me retrouver les deux pour marquer deux points. Attention, écoute bien. C'est parti.

0: Allez, qui c'est qui a chanté Qui sont les chanteurs? Top chrono.
1: Stéphane Echer et Tina Arena.
0: Oui, c'est eux. Tina Arena, allez plus haut. Et notre ami Stéphane Echer. Combien de temps si on reste face à face? Ça fait 3 points pour Hélène.
2: Bon alors Hélène qui est têtue, mais moi j'ai Thomas qui est râleur.
3: Ah, si on est chouchon, oui, super.
2: On est chouchon, mon Thomas.
4: Un petit peu beaucoup, ouais.
2: Mais ça se caractérise comment, ce côté chonchon? C'est dès le lever du jour, dès que tu mets le pied par terre?
4: Non, c'est en fait le symbole, c'est si je mets le café à côté de la cafetière le matin, c'est mauvais signe pour la journée.
0: Ça va. Ah là là.
2: Oui, non, là, la cafetière. Et là, d'un coup, ça part toute la journée, on est en chonchon toute la journée, quoi.
4: En général, oui. C'est pour.
0: On râle.
2: Et qu'est-ce qu'elle dit, Coralie, dans tout ça, hein? Un pauvre.
4: Elle me laisse tranquille, en fait.
2: Ah bon, elle est sympa.
4: Faire le jardin, m'occuper, me défouler, parce que j'ai besoin de me défouler.
2: Oui, voilà. Tu vas couper du bois, t'es un peu notre Charlie Ingalls, toi. Tu fais la petite maison dans la prairie, à la maison, dans ton village. Ben oui, un peu de ça. T'as un grand chapeau et une chemise à carreaux. Ben oui.
0: Allez.
2: Ouais, ça m'étonne pas.
4: Non, pas encore.
2: Ça viendra. Voici ton quiz.

0: continuer à écouter deux artistes dans les années 90. Top chrono, 10 secondes, de qui s'agit-il? Qui as-tu reconnu?
1: Axel Red,
0: oui. Deuxième?
2: Et deuxième, je sais pas.
0: Alors, il n'y a rien de bon dans tout ça, malheureusement. Thomas, écoute la première. C'était Princesse Erika avec Faut que je travaille. Et c'était suivi de ce tube.
3: Quelqu'un de bien.
0: Enzo.
3: Quelqu'un de bien.
0: Eh ben, il n'y aura pas de point, Thomas.
4: Ça veut dire 3 points pour Hélène, 2 points pour Thomas. Et là, tout de suite, c'est la réclame et l'actualité dans toutes vos régions grâce aux 44 locales de votre radio ici. À tout de suite.
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4: 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Allez, on reprend tout de suite la compétition. Alors, Hélène à 3, Thomas à 2.
0: C'est très bien.
4: Alors, Hélène, on va parler de la rencontre avec ton mari.
9: Une fille.
4: Ah là là, Hélène.
0: Elle est avec Nicolas ?
4: Non, elle n'est pas avec Nicolas.
0: Je sais pas.
4: Pas du tout. Son mari s'appelle Jérôme. Alors, la première fois qu'elle a rencontré son chéri, bah, elle avait 17 ans parce que t'étais copine avec la sœur de ton chéri, c'est ça ?
10: C'est ça, j'étais sa copine au lycée et je l'ai rencontrée comme ça, j'étais invitée chez les parents de ma copine.
4: Et alors ?
10: Et bien alors, elle en avait marre parce qu'elle avait plein de frères et à chaque fois qu'elle invitait une copine, elle se prenait un frère. Et quand moi j'ai été invitée, ben j'ai aussi craqué sur un de ses frères.
4: Et voilà. Et du coup, il était un petit peu plus âgé que toi, bon, enfin bon, il avait 25 ans, oui. Ça fait pas de mal. Mais c'est que 2 ans plus tard que vous vous êtes mis ensemble.
10: Oui. On a attendu un peu et ça s'est fait plus tard.
4: Bon, évidemment, ta copine a fait la gueule, mais bon, ça fait quand même 20 ans que vous êtes ensemble.
10: C'est ça.
4: Bon, allez. T'es toujours copine avec ta belle-sœur quand même ?
10: Oui, toujours.
4: Après, elle n'a plus jamais ramené de copine. Elle voulait pas qu'on prenne son frère. Bon, vous êtes ensemble depuis 20 ans, mariés depuis 8 ans. Ça fera 8 ans en octobre. Oui. C'est le noce de coquelicot.
10: Parfait.
4: Eh ben oui, c'est mignon le coucloucou. Voilà.
10: Oui, c'est mignon.
4: Mais oui, voilà. Bon, écoute, on va essayer, tu es en tête de un point, on va essayer de garder cette avance, on va essayer de marquer trois points de plus avec cette question à choix multiple. Je vais te poser la question, je vais te proposer des réponses et à mon top chrono, tu auras 10 secondes pour me donner ton choix. Alors, écoute bien la question. Qui donc a inventé Internet?
10: Ouf.
4: Alors ça c'est pour les anciens, ça c'est les modems.
0: Oh là là, c'est le Minitel ça.
4: Ah bah non, c'est les modems. Et voilà, c'est quand on avait des messageries caramel. Alors qui a inventé Internet? Bill Gates, Steve Jobs, Tim Berners-Lee ou Eric Bastien?
0: Oui.
4: Allez, qui a inventé Internet? Bill Gates, Steve Jobs, Tim Berners-Lee, Eric Bastien, top chrono, 10 secondes.
10: J'irai Tim Berners-Lee.
4: Tadam, tadam, tadam. Et c'est une bonne réponse. Oui, Tim Berners-Lee, c'est un scientifique. Il a créé en 1989 le World Wide Web près de Genève, d'où les 3 W à chaque fois, pour faciliter le partage d'informations. Et sans lui, bon, il y avait un peu d'Internet, mais sans lui, il n'y aurait pas eu de site, pas de clic et surtout pas de vidéo de petit chat. Voilà, tu as 3 points de plus, ça te fait 6.
0: J'aurais bien voulu, moi, inventer Internet. Je serais milliardaire, vous vous rendez compte?
4: Oh là là là.
0: Ah oui, bah forcément, le gars qui a inventé, là, le gars, là, la belle vie. Bon, notre ami Thomas a 2 points. Thomas, on n'a pas encore joué le quiz à 3 points, donc on va voir comment ça va se passer. Je rappelle que t'habites à Noailles, c'est en Vendée, dans un petit village. Vous êtes 40 avec Coralie, ta femme, et tes 2 enfants. Alors parlons un petit peu de cette rencontre avec Coralie, parce que c'est un tout petit village. Et du coup, tu l'as rencontrée dans ton village?
1: Non, du tout. À l'époque, je travaillais sur le secteur de Luçon.
0: D'accord.
1: Donc, ville pas loin. Donc, non, on s'est connus comme ça, voilà. Par hasard, on va dire un peu avec des copains, quoi.
0: Ouais.
1: Grâce à des copains.
0: Bah, tu rentrais des 24 heures karting, donc j'imagine c'est un événement autour du karting, et tu as été avec des amis, elle était là-bas, si j'ai bien compris.
1: Retour, oui.
0: Ouais.
1: Retour des 24 heures, oui.
0: Et donc c'est là que les regards se sont croisés, nanana, quoi.
1: Voilà, exactement.
0: Et elle t'a accompagné à la fin de la soirée chez toi.
1: Voilà. Et puis ben, maintenant, ça fait 22 ans qu'on est ensemble.
0: Eh ben, c'est chouette parce que t'as tout juste 40 ans. Donc voilà, vous êtes rencontrés, vous aviez 17, 18 ans, 19 ans. C'était, début de l'âge adulte. Bon, dis-moi, tu as un côté un peu magique, un peu Harry Potter, toi. Il paraît que t'es presque sorcier. Raconte-moi ça.
1: Oui, j'arrive à trouver des canalisations d'eau dans le sol.
0: Mais avec les fameuses baguettes en cuivre là qu'on utilise?
1: Oui.
0: Donc on cherche de l'eau, donc tu repères toi les conduites d'eau, les puits et toutes les sources.
1: Mais avant de les casser avec les engins, ça peut rendre service.
0: Ben oui, mais c'est quand même un talon d'être, c'est ce qu'on appelle un sourcier quoi. Bon, est-ce que tu pourras en parler avec Renaud? Oui, on va écouter Renaud parce que c'est l'artiste avec qui tu aimerais déjeuner.
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0: Renaud, fan depuis longtemps?
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1: Oui.
0: Ouais, quelle est ta chanson préférée de Renaud?
1: J'en ai plusieurs. Il y a Lev Péton, il y a Morgane, il y a Lola. Enfin,
0: ouais, c'est un bon choix, ça, déjà. Qu'est-ce que vous feriez à manger si tu déjeunais avec lui? Parce que je me suis laissé dire que t'étais fort en grillade.
1: Ouais, ça va. Je me défends pas trop mal.
0: Donc tu ferais une petite grillade, un petit barbecue, une petite plancha, un petit truc comme ça, quoi?
1: Ouais, exactement.
0: Ok. Allez, Thomas, nous allons jouer à présent. Pour t'offrir 3 points, écoute cet extrait.
1: Ouais.
0: Vous vous souvenez, ça? Générique d'affaires conclues, ça existe toujours en plus, hein, l'émission. En Allemagne, qu'a découvert un homme après avoir acheté un coffre-fort d'occasion pour seulement 15 euros? Il achète un coffre-fort 15 euros en Allemagne. Qu'est-ce qu'il trouve dedans? Une tête humaine, un boa, un lingot d'or ou la salopette mythique de déco de Valérie Damidot? 10 secondes. Qu'avait-il dans ce coffre ? Une tête humaine, un bourre.
11: Un cœur, la salopette à Valérie.
0: La salopette à Valérie. Bon, tu nous as dit lingot d'or, on va rester sur le lingot d'or. Ah, t'aurais bien voulu la salopette mythique de déco. Bon, elle va revenir. C'est le lingot d'or, oui, exact. Un acheteur, donc en Allemagne, il a découvert ce lingot d'or, 250 grammes. Alors, ça vaut 33 000 euros. Voilà, eh ben, ce qu'il a trouvé. Mais alors, attends, c'est qu'il a prévenu les autorités pour le rendre.
4: Bah, il est obligé.
0: Pourquoi il est obligé?
4: Bah, parce que c'est du vol. Voilà, c'est tout. Toi, évidemment, tu l'aurais gardé.
0: Bah, évidemment.
4: Eh ben, pas moi. Allez, ça fait 6 pour Hélène, 5 pour Thomas. Et là, tout de suite. Kababouchi, aïe aïe. Alors ça, hein, 1980, les Santiago, le 501, Kate Bush, Kababouche, Babouchka, à tout de suite mes petits canards.

0: C'est fou parce qu'elle casse tout dans cette chanson. Ça fait deux fois que tout est cassé. Vous n'entendez pas les bruits. Jack, qu'est-ce qui se passe? Quel est le souci de Kate Bush dans ce Babouchka?
1: Eh bien, je ne sais pas.
0: Personne ne s'est posé la question ce qu'elle casse pendant la chanson. Personne. C'est un vrai sujet.
1: Jingle, je t'en supplie, Alloré. Merci.
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1: Nous sommes au taquet avec Hélène qui a 6, Thomas qui a 5, Hélène qui habite à Pau, Hélène qui a 2 travails, Hélène qui a 3 enfants, qui cuisine, qui... Oh mon Dieu, mon Dieu, mon Dieu. Bon, alors, mon petit chaton, ah là là là là, ça m'a fait bien rire, il paraît que t'es un petit peu notre Pierre Richard de la semaine, il t'arrive toujours des aventures incroyables. Alors, il paraît qu'une fois tu vas vendre une maison et puis t'y vas avec un diagnostiqueur. Et puis, il paraît que la maison, elle était vide. Sauf que tu tombes sur un monsieur et une dame. Hein, la dame, elle part en courant. Et puis, le monsieur discute un peu. Et puis, on se rend compte de quoi avec ce monsieur?
3: On se rend compte que c'était sa maîtresse. En fait, c'était le fils du propriétaire qui n'avait rien à faire là. Et qui était venu avec sa maîtresse, pensant qu'il n'y avait personne.
1: Se faire un petit 5 à 7. Voilà. Voilà. Du coup, quand même, parce que tu t'as quand même dit, mais parce qu'il a montré des photos de lui avec sa femme, et toi, t'as quand même dit, mais dis donc, elle a changé votre femme quand même, hein.
3: C'est bien, elle a vachement changé.
1: Ben oui, il était pas trop gêné quand même.
3: Et il m'a expliqué après que c'était pas sa femme.
1: Bah oui, il était un peu obligé là quand même. Ah, mais c'est bien, j'aime bien les gens comme ça qui croient que les maisons sont vides et qui vont faire des 5 à 7. Alors, mais c'est pas tout, parce que tu as quand même, il t'arrive des aventures incroyables. Tu vas donc visiter encore une maison et tu dis au client, bah écoutez, garez-vous sur le parking de Truffaut, il y a de la place. Ouais, et qu'est-ce qui s'est passé?
3: Mais quand on est revenu après la visite, ils avaient fermé le parking. Et pour toute la nuit, du coup, ils n'ont pas pu récupérer leur voiture avant le lendemain matin.
0: C'est dommage.
1: C'est donc toi qui les as ramenés gentiment, en fait.
3: Ouais, ils étaient pas très contents quand même.
1: Maintenant, tu te renseignes quand tu dis aux gens de se caler sur les parkings, tu te renseignes avant.
3: Ouais, mais non, je leur dis pas de se garer sur les parkings comme ça.
1: Bah oui, Truffaut, ça ferme à un moment donné, c'est sûr que bon, voilà. Et on va partir sur une dernière anecdote avant de jouer. Hein. Et donc, toujours, hein, lors d'une visite, il y avait quand même des clients qui étaient obsédés par la pression de l'eau de la douche. Genre, comment ça fonctionne? J'ai pas envie d'être douché avec un petit filet d'eau. Et du coup, t'as même pas eu le temps de dire au gars, faites attention que le gars, il était déjà dans la douche, qu'est-ce qui s'est passé?
3: Oui, mais en fait, là, dans cette maison, il y avait tellement de pression que la pomme de douche, elle s'est emballée et il n'arrivait pas à la récupérer, donc il est complètement trempé. Moi, j'ai dû monter dans le bac pour essayer d'attraper le pommeau et j'étais trempée aussi. Enfin bref, c'était la catastrophe.
0: Mais, on s'ennuie pas.
1: Hein. Non, mais c'est bien, j'adore, mais comme ça, ils étaient contents de voir qu'ils avaient de la pression ou pas, hein. Non, mais parce que là,
3: oui, mais là, ils ont mis qu'un avis, là, c'est
1: clair. Ils ont acheté la maison ou pas?
3: Même pas.
1: Oh là là, voilà. Alors, il y a une maison avec de la pression, et même pas ils... Oh là, bon, allez. Allez, on va jouer, on va marquer 5 points de plus, je sens que tu vas cartonner. Alors...
0: Bah, ça cartonne autant que pour vendre la maison.
1: Toujours ce côté désagréable de la personne. Alors, écoute bien, je te mets une petite chanson. On me fiche la paix, on me fiche la paix, on me fiche... Ah, mon roi. Le roi du monde, Johnny Hallyday.
0: C'est pas la plus connue, celle-là. Hein.
1: Non, mais ça parle de la paix. Et nous, on va parler de la paix, ma petite Hélène. Écoute bien. Quel animal symbolise la paix? Quel animal symbolise la paix? Top chrono, 10 secondes.
3: La colombe, peut-être.
1: Bah, il était temps quand même, la colombe. Voilà, dans la Bible, la colombe, ça symbolise l'Esprit Saint. Bon, ça apparaît vraiment comme signe de la paix, hein, parce qu'après le déluge avec Noé, il y a une colombe qui est descendue du ciel, comme ça, là, hop là. Et puis c'est surtout Picasso qui l'a popularisé définitivement avec la célèbre colombe de la paix. Te voilà. Colombe, je peux finir?
0: Non, mais je chante du Belle Colombe de
1: Mathieu.
0: Oui, mais
1: tu peux me laisser dire qu'elle a 11 points, merci beaucoup.
0: Non, dès qu'on ne peut pas parler de vos points, je vous interromps avec plaisir.
1: Ben non, on avait dit vous nous
0: 11 points, c'est pas possible.
1: Voilà, on a dit que vous ne coupiez plus la parole.
0: Ah si, parce que vous marquez trop de points, c'est pas possible.
1: Allez.
0: Vous parlez de points, voilà. Thomas.
4: Oui.
0: Thomas, je pense qu'il est resté sur le Minitel ou l'Internet ou le truc de tout à l'heure. Tu nous entends bien, Thomas, hein? Ça va aller?
4: Oui, je vous entends.
0: Je ne le sens pas, Valérie. Thomas, je... Oui, non, mais reste bien avec nous, concentré, Thomas. Oui, on est là. Hein. Alors, Thomas, tu es près de Noailles, on l'a dit, tu habites en Vendée, pour l'instant, tu as 5 points. Alors, il t'est arrivé un petit truc au niveau des fleurs. Un jour, tu travaillais sur la charpente d'une jardinerie. Il y avait plein de fleurs et de plantes non vendues. C'est des chrysanthèmes, d'ailleurs, on aime bien, hein, les chrysanthèmes. Du coup, on t'a proposé d'en prendre un petit peu.
4: Oui, un petit peu.
0: Ouais. Ok, donc t'as fait quoi de ce joli bouquet?
4: Ben, j'ai voulu le ramener pour ma compagne et j'ai pas eu l'intelligence de le laisser sur le pare-brise pendant peut-être 7 heures de route ou 8 heures.
0: D'accord, sur le pare-brise du camion, de la pelleteuse, enfin de ton véhicule?
4: Non, du camion.
0: Donc, quand t'es arrivé chez toi?
4: Le bouquet était tout fané.
1: Ah oui. Bah oui, c'est-à-dire en plein soleil sur le pare-brise.
0: Les roses étaient mortes. Ta femme a fait la tête. Il paraît que Coralie, t'es pas contente. Hein.
4: Pas vraiment. J'ai cru que j'allais prendre le bouquet en pleine tête, mais.
0: En parlant de tête, tiens, le coup de boule de Zidane. Vous souvenez ? Ça, c'était lors de la finale de la Coupe du Monde 2006.
1: Bah oui, mais le monsieur, il avait dit des choses horribles.
0: Ah, Materazzi, je crois, c'est ça. Alors Thomas, toi, t'étais chez un oncle agriculteur et pour l'occasion, qu'est-ce que vous avez fait pour encourager l'équipe de France?
4: Eh ben, en fait, mon oncle avait des oies blanches.
0: Ouais.
4: Et avec le produit qu'on se sert à vacciner les vaches, en fait, pour les identifier une fois qu'elles sont vaccinées, on leur met comme un rouge à lèvres sur la tête. Ou,
0: voilà. Tu les as maquillées, en gros. Tu as maquillé les oies.
4: En fait, on a peint les oies côté France et côté Italie.
0: Ok, j'ai compris. Bon, elles devaient être très belles. Ça ressemblait plus à rien, a priori.
4: Après, quelques mois après, il a plu et
0: j'imagine, bien sûr.
1: Pauvre petite bête.
0: Allez, jouons pour tenter de marquer 5 points. Question cash, il n'y aura pas de proposition, donc sois attentif et tente de répondre, je te le souhaite. Par quel acronyme désigne-t-on le type de voiture haute sur roue proche d'un 4x4? Top chrono, 10 secondes. Un acronyme qui désigne...
4: SUV.
0: Tu m'as dit un SUV. Le type de voiture haute sur roue proche d'un 4x4. Sport Utility Vehicle. Oui, c'est un SUV, type de voiture surélevée entre la berline et le 4x4. Bravo, c'est 5 points de plus, c'est bien.
1: Alors,
0: Thomas.
1: 10 pour Thomas, 11 pour Hélène. Et là, tout de suite, vous écoutez ici et vous vous dites, mon Dieu, mais qu'allons-nous faire? Eh bien, je vais vous emmener en Corse. Oui, parce que figurez-vous que Francis Cabrel et Affiletta ont repris Petite Marie, mais en Corse. Et ça, c'est magnifique. Corso, Mezzo, à tout de suite. Vous écoutez ici. On vous aime.

0: Sarah Mariuccia, qui est Petite Marie en Corse, à Filetta et Francis Cabrel, avec un concert avec votre radio ici prévu au Vélodrome de Marseille. Ce sera le 23 mai. 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
1: Et là, maintenant, tout de suite, après cette magnifique auto-promo,
0: oui,
1: c'est la réclame.
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1: Ici, nous sommes avec Hélène qui a 11 points, Thomas qui a 10 points. Donc, vous savez tous que vous allez devoir vous battre à main nue dans l'octogone du kiff pour gagner avec le bingo, hein, ma petite Hélène chérie.
4: Ouais, je suis prête.
1: T'es prête ? C'est bien, ça c'est magnifique, j'aime entendre ça. Pour t'encourager, je vais quand même te mettre un petit Dalida.

0: parole avec, avec notre ami Alain Delon. Mmh. Alors, tu chantes ça en karaoké aussi?
1: Oui.
0: Eh ben, c'est bien.
1: J'aime bien.
0: Alors, écoute bien, c'est simple. Je vais te donner le thème de mon petit bingo. Tu auras 10 secondes à mon top chrono pour me donner un maximum de policiers, détectives, donc les policiers ou les détectives qui sont célèbres, que ce soit au cinéma, dans la littérature ou même dans la vraie vie, parce qu'on a quand même eu des grands policiers dont on connaît les biographies. Donc, un max de policiers, détectives, célèbres, cinéma, littérature ou vraie vie. Attention, top chrono, 10 secondes.
1: Sherlock Holmes, Hercule Poirot, Arsène Lupin, Columbo, Monk, Descartes, Maigret, Bourrel...
0: Eh ben t'en as 8, Bourrel, les 5 dernières minutes.
1: Bah, MacGyver.
0: Non, il y avait Derrick, il y avait l'inspecteur Harry, il y avait Benoît Blanc, Miss Marple, Adèle Blanc-Sec, Jessica Fletcher. Tu m'en as donné 8, c'est magnifique.
2: Ah oui, ça nous met un bon petit coup de pression, ça, dis donc. Thomas.
3: Oui, un sacré coup là.
2: Ah bah oui quand même là, parce que ok, t'es pas mal, t'es à 10, elle a 11, mais là sur notre bingo, elle a marqué 8 points. Alors pour encaisser les 10 points et être avec nous vendredi, avoir une petite chance, faut que tu marques 9 points. Est-ce que tu te sens capable de... Ah, c'est une réponse par seconde quoi, 9 points sur 10 secondes.
0: Écoutez,
2: C'est compliqué.
0: Allez-y, bon, bah, encouragez-le et allons-y.
2: Bon bah allons-y, alors pour l'encourager, on a du ACDC si vous voulez. Ah bah voilà.
0: Meilleur concert de ma vie au Stade de France.
2: Bien sûr. Ouh. Meilleur public, Valérie Davidot, évidemment.
0: Non, toi. Moi j'étais backstage.
2: Ah, t'étais backstage?
0: Parce que je les interviewais.
2: Mais toi t'es une star en fait.
0: Mais non, j'étais journaliste mon chat.
2: Oui, bah, enfin, comme une star.
0: Alors.
2: ACDC, dis donc Thomas, j'ai tout donné là. J'ai tout donné avec ACDC.
0: Allez, c'est parti.
2: Allez, donc on y va. 10 secondes pour citer un maximum de bandits, de brigands, de méchants célèbres, que ce soit dans le cinéma, la littérature ou bien, Valérie l'a dit, dans le réel. Top chrono, 10 secondes, les bandits, les brigands.
3: Mesrine,
2: alors ça Al Capone, Mesrine, eh oui, les Raptous, Bonnie and Clyde, la bande à Bono, le Dalton, Dark Vador, le Joker ou encore Moriarty dans Sherlock Holmes. Bon, il y en a que deux. Tu as compris, Thomas, que malheureusement, ça ne suffira pas.
0: Bien, tu as compris, ma petite Hélène, que c'est toi qu'on retrouvera vendredi pour Bravo. Tenter de partir pour 4
1: Super.
0: Personnes à Foura. Donc, ça sera
1: Super,
0: magnifique.
1: Merci beaucoup.
0: Voilà, tu iras au camping 3 étoiles le Cadoré. Tu dîneras au restaurant le 31 à Foura. Et puis, peut-être que tu apercevras le père Fouras, parce que nous irons autour de Fort Boyard.
2: J'ai une aînée.
0: Voilà, la compagnie Interil vous fera faire une petite croisière. Et ça, c'est bien. Et si vous ne gagnez pas ça, cher ami, vous gagnez évidemment.
2: La machine Malongo, bien sûr, 32 dosettes, 6 verres en verre, éco-responsable, ça vient de Nice.
0: Bravo Hélène, bravo Thomas. Je remercie Céline à la réalisation et Laurie à la technique. Maître Coupez au savoir et Laura au standard. La petite personne Eric Bastien avec ses vannes.
2: Merci Valérie.
0: Je vous embrasse tous un par un, je vous aime fortement et puis à demain.
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2: Rebondissement dans l'affaire Élodie Kulik. Les avocats demandent la révision du procès de Willy Bardon, condamné à 30 ans de réclusion pour le meurtre, le viol et la séquestration de cette jeune femme en 2002 dans la Somme. Les progrès de la science permettant, selon les avocats, une meilleure analyse d'un enregistrement audio et de traces ADN. Où va accoster le bateau de croisière frappé par un possible foyer d'antivirus? Il est actuellement au large du Cap-Vert avec 147 passagers à bord. 3 sont morts. Au total, 7 cas sont identifiés selon l'OMS. Les îles du Cap-Vert ont refusé hier d'accueillir le bateau. Il devait finalement accoster plus au nord aux Canaries, mais l'Espagne a démenti ce matin. La mort de 2 militaires de 24 et 30 ans à Angers la nuit dernière lors d'un accident de plongée, un exercice organisé dans la rivière Maine. Selon les premiers éléments, il est possible que les 2 plongeurs soient restés coincés dans la cavité d'un pont. Une fin sous tension dans le Cher pour ce Technival installé illégalement depuis vendredi dernier à Cornus, avec des affrontements entre participants et forces de l'ordre cette nuit. Les festivaliers ont tiré des mortiers, lancé des boules de pétanque, des cocktails Molotov et ont utilisé un véhicule bélier. 2 gendarmes sont légèrement blessés, 6 au total depuis le début de ce Technival. On a appris ce matin la disparition de l'actrice Chantal Nobel à l'âge de 77 ans, devenue célèbre grâce à son rôle dans le feuilleton Château Vallon, diffusé sur Antenne 2 en 1985. Elle a subi un grave accident de voiture et restera lourdement handicapée. Ses obsèques se tiendront jeudi dans l'intimité à Ramatuelle dans le Var.
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3: La météo en Bretagne, c'est sur votre radio Ici Brésil. Cet après-midi, on continue avec un ciel nuageux partout en Bretagne. Seules les Côtes d'Armor auront droit à quelques éclaircies en fin de journée. Pour demain matin, le ciel est dégagé, mais les nuages reviendront sur l'ensemble de la Bretagne et apporteront avec eux quelques averses un peu partout. Au niveau des températures, Gourin, Calac et Saint-Pabu dans le Nord Finistère auront la minimale de 13 degrés. La maximale sera d'un petit degré en plus, 14 pour Brest, Guidel et Lannion. 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

0: Start Me Up des Rolling Stones, un classique qui n'a failli jamais voir le jour, puisque Keith Richards, le guitariste du groupe, n'y croyait pas vraiment. Et c'est finalement un tri dans les bandes qui a transformé ce titre oublié en un classique absolu du rock. De quoi bien démarrer cet après-midi en votre compagnie sur ici Bray Zizel, Nicolas Flock avec vous jusqu'à 16h. Et comme d'habitude, on commence par nos trois artistes français à la suite, avec Laurent Voulzy qui a une chanson pour vous, La Recette de Jake et Carla. Mais avant, on se boit une petite menthe à l'eau avec Eddie Mitchell.
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1: Deux rendez-vous pour les mélomanes dans le Finistère. Ce mercredi 13 mai, Miossec revient à la Carène à Brest. L'emblématique chanteur brestois joue à domicile devant son public. Il sera sur scène à 20h30 pour y défendre son dernier album, Simplifié. Accompagné de ses musiciens de route pour un concert intense et très attendu. Les prix vont de 24 à 33 euros sur la billetterie de la Carène ou sur place. Et à quelques kilomètres de là, Morlaix vit aussi au rythme de la scène rock. Puisque le même soir, mercredi 13 mai, 16 Horse Power joue au Sioux, un groupe culte qui mélange folk américain et une énergie rock sombre. Le concert est à 20h30 jusqu'à 22h30. Les prix vont de 17 à 25 euros. Pour prendre vos billets, ça se passe sur place ou directement sur le site du Sioux, S-E-W, tapez Sioux Morlaix.
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1: Azelis Munro, une voix bretonne originaire de Moëlan-sur-Mer, avec une pop aux sonorités celtiques. C'était son morceau Jealousy. Et on ne va pas faire de jaloux dans le prochain quart d'heure, il y en aura pour tous les goûts, avec Elton John et son tube I'm Still Standing, Amir qui viendra nous chanter à l'imparfaite, et dans quelques instants, c'est Alain Souchon qui viendra nous faire un mix entre anglais et français avec son morceau Quand je serai KO.
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3: The winner takes it all, c'était Matmata, reprise, présente sur leur dernier album.
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3: Ouh là là, cette heure est longue. C'était donc Matmata avec The Winner Takes It All, une reprise d'ABBA qui est présente sur leur tout dernier album. Ça s'appelle Lambardé, c'est sorti hier.
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1: Merveilleux après-midi à vous qui nous rejoignez à l'écoute de votre radio, ici Bray Zizel. Il est 15h, l'heure pour nous de faire un point sur l'actualité du jour.
2: Neuf personnes sont mortes de noyades l'été dernier, dont une vingtaine d'adolescents, souvent partis se baigner dans une rivière ou un plan d'eau non surveillé dès la fin du mois de juin pendant une canicule précoce. Selon les derniers chiffres de Santé publique France, le nombre de noyades a augmenté de 14% en 2025. C'est un procès important, un signal assez fort pour les associations de parents. Un animateur du périscolaire est jugé à huis clos aujourd'hui pour agression sexuelle dans une école du 11e arrondissement de Paris. Il a exercé comme vacataire pendant une vingtaine d'années dans cet établissement. L'Espagne dément vouloir accueillir le navire de croisière frappé par un probable foyer d'antivirus. L'Organisation mondiale de la santé avait annoncé son déroutement vers les Canaries, mais les autorités espagnoles attendent l'analyse des données épidémiologiques. Trois passagers sont morts à bord de ce bateau néerlandais, actuellement en quarantaine au large du Cap-Vert. Sur les 149 personnes à bord, il y a 2 cas confirmés d'antivirus et 5 cas suspects, précise l'OMS. Emprisonné depuis presque 2 ans en Algérie, Christophe Glaize renonce finalement à se pourvoir en cassation après sa condamnation à 7 ans de prison ferme pour apologie du terrorisme. Le journaliste de SoFoot espère une grâce du président Tebboune. Les autorités lui reprochent d'avoir été en contact dans le cadre de ses reportages avec des indépendantistes de la Kabylie. Chantal Nobel est morte à l'âge de 77 ans, annonce sa fille aujourd'hui. Star du petit écran des années 80, sa carrière s'est arrêtée après un grave accident de voiture qui la rendra lourdement handicapée.
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4: La météo en Bretagne, c'est sur votre radio Ici Bray Zizel. Cet après-midi, on continue avec un ciel nuageux partout en Bretagne. Seules les Côtes d'Armor auront droit à quelques éclaircies en fin de journée. Pour demain matin, le ciel est dégagé, mais les nuages reviendront sur l'ensemble de la Bretagne et apporteront avec eux quelques averses un peu partout. Au niveau des températures, Gourin, Calac et Saint-Pabu dans le Nord Finistère auront la minimale de 13 degrés. La maximale sera d'un petit degré en plus, 14 pour Brest, Guidel et Lannion. Bel après-midi sur votre radio Ici Bray Zizel.
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0: La bande originale du film Dirty Dancing, sorti en 87, c'était Bill Medley et Jennifer Warnes avec The Time of My Life. J'espère que si vous avez tenté le fameux porté depuis chez vous, vous ne vous êtes pas fait mal. Moi, je crois que je viens de me bloquer le dos en le faisant. On continue en musique sur votre radio. Ici, Bray Zizel, vos trois artistes français à la suite. Jean-Jacques Goldman, Jérémy Frérot et Michel Polnareff nous rejoignent d'ici quelques minutes. Très bel après-midi à vous.
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1: La Trinité-sur-Mer, ce week-end, ça sent bon l'aventure et la mer. À l'occasion du tour de Belle-Île-en-Mer, les enfants aussi ont le droit à leur moment initiation à la voile. C'est pour les 7 à 12 ans, avec des sessions en petits groupes encadrées par des professionnels du milieu. Première sensation, premier bord, premier souvenir sur l'eau, c'est gratuit. Mais attention, les places sont limitées. Je vous donne rendez-vous du 8 au 10 mai, de 14h à 17h, à la Société Nautique, au Mall Éric Tabarly. Et puis toute la journée, plongez aussi dans les coulisses du sauvetage en mer. La SNSM, la Société Nationale des Sauveteurs en Mer, vous ouvre les portes de sa vedette avec des rencontres, des bénévoles, des découvertes, des missions et du quotidien en mer. Les visites se font de 10h à 18h, du 8 au 10 mai, sur le stand SNSM, cours des quais. Et là aussi, c'est gratuit. La Trinité sur mer, un week-end entre découverte et grand air iodé.
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0: L'une des plus grandes figures de la musique bretonne, vous l'avez reconnu, c'était Alan Stivell et son morceau The First Time. Un morceau qui fait du bien cet après-midi pluvieuse. Avant les infos de 16h, de la musique et de la bonne humeur sur ici Bray Zizel, Dépêche Mode nous embarque avec eux dans l'univers des 80s avec leur synthé et leur titre Just Can't Get Enough. On aura aussi Benabar et son nouveau titre Quoi qu'on dise. Mais avant ça, c'est France Gall avec Babacar.
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2: Il est 16h en ce mardi 5 mai. Restez avec nous sur Ici Bray Zizel. On revient en musique avec Louise Attaque et Taylor Swift. Avant ça, on fait le tour de l'actualité du jour.
3: Les prix des carburants et Sébastien Lecornu annonce cet après-midi que le gouvernement va changer d'échelle et d'ampleur pour adapter ses aides. Les détails seront donnés en début de semaine prochaine. Une flambée des prix qui entraîne en parallèle une augmentation des ventes de voitures électriques d'occasion. Elles ont progressé de 63% le mois dernier. Où va accoster le bateau de croisière frappé par un possible foyer d'antivirus? Il est actuellement au large du Cap-Vert avec 147 passagers à bord. 3 sont morts. Au total, 7 cas sont identifiés selon l'OMS. Les îles du Cap-Vert ont refusé hier d'accueillir le bateau. Il devait finalement accoster plus au nord, aux Canaries, mais l'Espagne a démenti. Ce rebondissement dans l'affaire Élodie Kulik, les avocats demandent la révision du procès de Willy Bardon, condamné à 30 ans de réclusion pour le meurtre, le viol et la séquestration de cette jeune femme en 2002 dans la Somme. Les progrès de la science permettant, selon les avocats, une meilleure analyse d'un enregistrement audio et de traces d'ADN. Faut-il rendre le vaccin contre la grippe obligatoire pour les soignants? L'Académie nationale de médecine est pour et considère que la recommandation n'est pas suffisamment suivie par les personnels de soins avec 20% seulement de vaccination. Et puis on a appris ce matin la disparition de l'actrice Chantal Nobel à l'âge de 77 ans, devenue célèbre grâce à son rôle dans le feuilleton Château Vallon, diffusé sur Antenne 2 en 1985. Elle subit juste après un grave accident de voiture. Elle restera lourdement handicapée. Ses obsèques se tiendront jeudi dans l'intimité à Ramatuelle dans le Var.
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4: La météo en Bretagne, c'est sur votre radio ICI Bray Zizel. Cet après-midi, on continue avec un ciel nuageux partout en Bretagne. Seules les Côtes d'Armor auront droit à quelques éclaircies en fin de journée. Pour demain matin, le ciel est dégagé, mais les nuages reviendront sur l'ensemble de la Bretagne et apporteront avec eux quelques averses un peu partout. Au niveau des températures, Gourin, Calac et Saint-Pabu dans le Nord Finistère auront la minimale de 13 degrés. La maximale sera d'un petit degré en plus, 14 pour Brest, Guidel et Lannion. Bel après-midi sur votre radio ICI Bray Zizel.
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0: Le nouveau single de la superstar Taylor Swift, Opalite, issu de son dernier album, The Life of a Showgirl. Bienvenue si vous nous rejoignez sur les ondes d'ici Brésil. Et croyez-moi, vous tombez très très bien. 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Alors tendez bien l'oreille, le prochain indice, il arrive entre 18 et 19h. Le temps de préparer le papier, le crayon, de monter le son et surtout de profiter des petits bonheurs de Laurent le Limantour. Salut Brésil!
1: Comment tu t'appelles ?
2: Je m'appelle Gwenaëlle, j'ai 41 ans.
3: Elle fait quoi dans la vie ?
2: Je suis infirmière et je suis dans les petits bonheurs.
3: Et le secret ?

0: médical.
1: Alors vous l'examinez et vous me dites.
2: Vous habitez où ?
3: Alors j'habite à Quimper. Ma ville là en ce moment il fait beau donc j'adore. L'hiver c'est un peu plus triste mais là j'aime bien en ce moment.
2: Mais c'est insensé, mais il fait beau maintenant, mais c'est invraisemblable !
4: Ah non, mais quand on n'est pas habitué, c'est drôlement impressionnant la magie.
5: Tu viens avec nous à la mer ?
3: Alors, mon coin préféré quand je me balade, je suis allée il n'y a pas longtemps à Perros-Guirec, la côte de Granit Rose, c'était magnifique.
6: Ah oui, vous auriez vu ces couleurs ?
3: C'est le bleu de la mer, en plus il faisait beau, le bleu du ciel, c'était super.
7: Oh, il est magnifique, je vais le peindre en vert.
8: Alors maintenant, voyez la couleur, mais la vraie, parce que je vous préviens, je ne suis pas daltonien.
9: Premier baiser, quand est-ce que vous vous l'êtes donné ?
3: Premier flirt, premier bisou. Oh, c'était en colonie de vacances. J'étais partie faire du cheval en colo et c'était mon premier bisou.
10: On a beau expliquer tout ce qu'on veut expliquer, au bout d'un moment, pour savoir faire du cheval, faut faire du cheval. Hein.
3: En fait, il y avait une boum et on s'est mis à l'écart le soir et puis devant les chevaux, on s'est fait des bisous.
2: Je vais lui faire du bouche à bouche.
11: Il a une haleine de cheval.
12: Exercice d'expression orale.
3: Ça fait 18 ans que j'habite ici, je suis parisienne en fait, et du coup j'ai appris avec les gens bas du coin.
13: Quoi par exemple ?
3: Pimor.
14: Écoute, c'est pas rien ça quand même.
3: Parce qu'une fois j'avais une petite mémé qui m'avait traité de Pimor et j'ai demandé après ce que ça voulait dire.
2: On pourrait savoir ce que ça veut dire ?
3: Cochon cochonne, non ?
2: T'as déjà vu mon jambonneau gauche ?
15: Oh moi j'adore ! Moi aussi je dors ! Mais c'est quand même pas une raison pour me réveiller !
3: Allez, salut!
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1: Vélorution, Vélorution. Une révolution festive et joyeuse où tous les participants enfourchent leur vélo, skate, trottinette ou monocycle pour une balade dans Pontivy. La médiathèque vous accueille à partir de 9h30 avec l'asso Adelph pour vous aider à réparer votre vélo et vous donner des petits conseils pour l'entretenir. Et à midi, c'est parti pour décorer son vélo. Et ouais, fini le vélo classique, place à la créativité pour un deux roues unique en son genre. Une fois l'engin décoré, en route pour la balade. Départ de la médiathèque pour une arrivée au jardin qui cache la forêt aux Sournes, un jardin pédagogique idéal pour le repas partagé prévu à 13h. Et quitte à partir en roue libre, vous aurez même le droit à des lectures buissonnières. C'est gratuit et toutes les infos sont sur le site espacequenere.com. Et viva la Vélorution!
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0: talentueuse Elena qui nous vient de Belgique avec Tout a changé, rien n'a changé. C'est maintenant l'heure de l'humour en tube et on a beau savoir qu'en mai, on fait ce qu'il nous plaît. Fred Ballard a remarqué que trouver son style printanier, c'était pas évident. Alors, elle a demandé de l'aide à des stylistes de haut vol dans l'humour en tube.
1: J'ai regardé, en ce moment, il faut s'habiller comme ça. Je peux pas être mal habillé, je suis habillé comme tout le monde.
2: On peut pas être autant à se tromper. Bon.
3: Alors si, c'est tout le problème. Parfois, on suit la mode sans se poser de questions et parfois, il est nécessaire de se demander pourquoi on porte ce pantalon parachute et ce t-shirt extra large. Parce que la tendance est au confort.
1: Je finis toujours dans des vêtements de sport. Je me dis, si les sportifs de fou, là, ceux qui font des efforts tous les jours et tout, eux, ils sont bien là-dedans. Imagine-moi. Qui fait absolument rien de sa life. C'est sûr, je vais être au max. Et c'est exactement ce qui se passe. Je ne fais rien dans un équipement professionnel.
3: Voilà, sportif de haut niveau et humoriste de stand-up, tous en survêt pour se muscler les abdos et les zygomatiques. En mai, fais ce qu'il te plaît, Roman Frécinet, parce que le pire au printemps, c'est pas de survêt.
4: Mais le vrai fléau, c'est la multiplication de ses collègues qui cherchent votre approbation. T'as vu, on sait plus comment s'habiller. Tu n'as jamais su t'habiller, Martin. Tu portes des jupes trois quarts avec des cuissards, on sait pas si tu bosses à la compta ou si tu fais de la figure dans les Trois Mousquetaires. Tu mets des boucles d'oreilles de prof d'allemand, un sac à dos d'Omio, ça arrête de nous embêter. Comment s'habiller, Martine?
3: Voilà, donc en mai, évitons d'énerver Alison Wheeler et faisons ce qu'il nous plaît au niveau fringues, cuissards et survêt, tout est permis. Même si c'est pas Jojo, c'est très rigolo.
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1: Il est 17h, c'est l'heure de faire le tour de l'actualité du jour. Le journal, c'est avec vous, Maël Prévost.
2: Bonjour Audrey, bonjour à tous.
1: Aux assises du Finistère aujourd'hui, le procès de l'homme accusé d'avoir assassiné un commissaire-priseur à Brest.
2: Une histoire qui remonte à 2023 et qui avait marqué les esprits. Le commissaire-priseur Gilles Granec, figure bien connue à Brest, tué de 39 coups de couteau dans un appartement de la rue d'Aiguillon dans le centre-ville. L'appartement de l'homme qui est aujourd'hui dans le box des accusés. Philippe Perchirin, 58 ans, accusé du meurtre. Le procès ouvert ce matin, salle comble. L'accusé a reconnu les faits, mais nie avoir prémédité le meurtre. Pas de casier judiciaire, élève à HEC, une personnalité qui interroge, c'est justement l'enquêtrice de personnalité qui a pris la parole cet après-midi, tout comme le médecin légiste. Et en cette fin d'après-midi, ce sont les parties civiles qui témoignent, l'épouse et la fille du commissaire-priseur Gilles Granec. On sera en direct aux assises du Finistère dans le journal de 18h.
1: Le gouvernement va revoir ses aides face à la flambée des carburants.
2: Le Premier ministre Sébastien Lecornu annonce vouloir changer d'échelle, ce sont ses mots. De nouvelles aides dès la semaine prochaine pour soutenir davantage l'économie et les Français. Une première mesure déjà sur la table, une aide de 50 euros pour près de 3 millions de grands rouleurs modestes versés en juin. Le Premier ministre qui reconnaît que cette crise est grave sur fond de tension au Moyen-Orient. Une nouvelle réunion est prévue jeudi à Matignon. D'autres décisions pourraient suivre rapidement. Alors que dans le Moyen-Orient, justement, le ton monte de nouveau dans le détroit d'Ormuz. L'Iran prévient que le bras de fer n'a même pas commencé. Téhéran durcit ses messages face à l'opération américaine destinée à sécuriser le passage des navires, alors que de son côté, Washington assure ne pas chercher à se battre. Emmanuel Macron veut échanger avec son homologue iranien pour tenter d'apaiser la situation.
1: Et demain, nouvelle journée de grève dans les transports en commun quimpérois.
2: 80% des lignes du réseau Cube fonctionneront, mais quelques lignes seront quand même perturbées. La Cube City ne sera pas assurée. Les lignes 1, 2, 3, 4, 5 et 6 seront perturbées. Les salariés dénoncent de mauvaises conditions de travail et des dysfonctionnements au sein du groupe RATP Dev qui gère ce réseau. Il était 13h30 tout à l'heure quand Sam Goodchild a franchi en premier le mythique Fastnet sur la Mill Race, une course au large partie dimanche de Port-la-Forêt. Sam Goodchild en tête sur Massif, Corentin Auro sur MACSF est en deuxième place dans un mouchoir de poche avec Violette d'Orange sur Initiative Cœur. Les IMOCA ont retrouvé enfin un peu de vent, la course est relancée, navigation plus rapide mais aussi plus humide en ce moment au large de l'Irlande. La flotte reste très groupée et même maintenant le cap vers le waypoint Guicoten pour un long bord rapide, même si la météo pourrait encore tout changer dans les prochaines heures. Alors que nous, à 17h30, on fait un point sur la météo, Audrey, avec de la pluie attendue dans les Côtes d'Armor.
1: Oui, et pas qu'un peu. Les Côtes d'Armor sont aujourd'hui en vigilance jaune, pluie et inondation. Demain, cette vigilance devrait être levée et c'est sous un ciel chargé que quelques averses seront possibles. Seuls le Gouello et Saint-Brieuc auront droit à un temps un peu plus sec. Pour le Finistère, les nuages sont nombreux toute la journée et amèneront avec eux de belles averses. Dans le 56, un ciel chargé également entre Scorff et Blavet, sur les montagnes noires, Doré à Arzal ainsi que sur l'est du département. Pour le reste de l'après-midi, eh bien ce sera pas mal ensoleillé, alors profitez-en dans le Morbihan. Côté température, le matin, comptez entre 9 et 10 degrés pour toute la Bretagne. Et l'après-midi, Douarnenez, Morlaix et Brasparts auront droit à 15 degrés, quand Lorient, Brest et Concarneau monteront jusqu'à 17 degrés. Un petit point sur les routes bretonnes. Écoutez, pour le moment, ça roule bien. Un incident, un ralentissement inhabituel, vous nous appelez directement au standard ou vous nous laissez un message WhatsApp au 02 98 53 65 65.
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1: L'un était membre de Earth, Wind & Fire. L'autre a connu la gloire avec Genesis. C'est de là, quand il se lance en solo, c'est aussi pour faire un duo qui, pour le coup, est devenu mythique. Phil Bailey et Phil Collins, Easy Lover.

0: Alors vous, je sais pas, mais moi quand j'entends ce morceau, vraiment, je replonge directement dans Le Grand Bain. Vous savez, c'est le film de Gilles Lelouch qui est sorti en 2018. En tout cas, si vous ne l'avez pas vu et qu'en plus vous êtes fan de Phil Collins, foncez.
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0: C'est mardi et le plus dur est derrière nous. Bah oui, le lundi, c'est souvent là que ça pique vraiment. Alors bon, on a bien mérité de se faire plaisir et de découvrir ou redécouvrir des artistes qu'on aime. Vanessa Paradis, Renaud et la nouvelle venue Oria qui va vous embarquer dans une soirée mondaine. Alors lui, je ne sais pas s'il aime les événements chics, mais c'est sûr qu'il a des mots chocs. C'est Gaël Guéguin et son billet d'humeur qui arrivent dans moins de 10 minutes. Émilie Mazoyer sera aussi parmi nous pour toutes les infos musicales croustillantes avec sa chronique Décibel. Mais d'abord, chose promise, chose due, on enfile notre plus belle robe, on repasse le smoking, Oria ouvre le bal avec Soirée Mondaine.

0: La Cendrillon 2.0, c'est la jeune niçoise Oria avec Soirée Mondaine. Allez, on quitte la Côte d'Azur pour revenir en Bretagne où on retrouve Gaël Guéguin et son billet d'humeur. Bonjour Gaël.
1: Bonjour Audrey, comme vous semblez aimer le sport, je vous propose d'en changer cet après-midi.
0: Ah !
1: Hier, on a parlé de quoi, vous vous souvenez ?
0: Mais bien sûr, de l'Ultra Trail.
1: Waouh, bravo. Aujourd'hui, on fait du vélo. Je vais vous parler de la une sportive du moment, à savoir la confirmation que Paul Sexas sera au départ du Tour de France au mois de juillet. Et surtout, on va se pencher sur la vie de Bernard Hinault.
0: Hmm.
1: Oui, qui c'est Bernard Hinault ?
0: Ah, le grand champion.
1: Oui, breton. Pour, petit rappel pour celles et ceux qui n'ont pas de mémoire ou bien ne sont pas des fans de sport, Paul Sexas, c'est le grand espoir du cyclisme français. Quant à Bernard Hinault, il a remporté 5 fois le Tour, c'est le dernier Français, vainqueur de la Grande Boucle en 1985. Cette année-là, vous ne faisiez pas encore de vélo, même avec des petites roues, je crois.
0: Non, pas tout à fait, mais j'aurais pu.
1: Ah ouais, dis donc, précoce. Hein. J'ai fait le comparatif.
0: Non.
1: Ouais. Entre la dernière page du Télégramme aujourd'hui et l'interview du dernier vainqueur français du Tour, notre breton national Bernard Hinault, hein, l'interview diffusée ce matin dans la matinale de Ici Brézizel, et entre le journal et la radio, ça n'a rien à voir. L'avantage de la radio sur la presse écrite, il faut bien qu'il y en ait un, n'en déplaise au rapporteur de la commission sur l'audiovisuel public, la voix humaine dit toujours quelque chose de plus que les mots. Et la voix de Nanar trahit son tempérament impulsif, peut-être aussi un léger sentiment de supériorité. Mais vraiment léger, alors. À moins que ce soit une expression agacée, quand on lui demande si la France a enfin trouvé son successeur en la personne de Paul Sexas. Il faut savoir, Audrey, que poser cette question à Bernard Hinault, c'est limite un crime de lèse-majesté. Quand on l'entend à la radio, on sent qu'il fait la moue, alors que quand on lit la presse écrite, on pourrait croire qu'il est d'accord avec cette proposition de succession. D'un côté, on sent l'admiration pour un futur crack du sport français, et de l'autre, donc à la radio, on entend une sorte de mise en garde face à l'enthousiasme général et le chauvinisme national. Il y a 2 sons de cloche, neutre dans le journal, et mordant sur les ondes. En même temps, faut pas trop s'étonner, un blaireau reste un blaireau, il aura toujours la dent dure.
0: Eh ben, 2 salles, 2 ambiances pour découvrir le profil de Bernard Hinault. Merci beaucoup Gaël, on vous retrouve demain 17h10 pour un nouveau billet d'humeur.
1: C'est ça, la tête dans le guidon.
0: Comme toujours, merci à vous Gaël. Un peu de douceur, maintenant avec Renaud en version Papa Gâteau, en cloque sur votre radio, ici Brézizel.
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0: Le rebelle à Sagi pour le morceau de 83, issu de l'album Morgane de toi. C'est Renaud sur l'antenne d'Ici Brézizel. 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Mais bon, comme on n'est pas encore dans l'avion, on va déjà se pencher sur le trafic de cette fin de journée qui pour l'instant reste fluide. Sortie des écoles, du travail, des ralentissements qu'on peut dire classiques, hein, un petit peu partout. Mais si vous voyez un incident ou un événement particulier, vous nous donnez l'info au standard ou sur WhatsApp, c'est le même numéro 02 98 53 65 65.
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0: La plus printanière des chanteuses, c'est Vanessa Paradis qui nous offre son bouquet final.

0: sur votre radio. Ici Bryce Hizel, c'est Vanessa Paradis, son bouquet final tiré de son nouvel album, Le Retour des Beaux Jours. Elle s'intéresse à la pluie et au beau temps, mais plutôt au niveau de l'actu musical. C'est Émilie Mazoyer. Et croyez-moi, il y a du beau monde dans votre chronique aujourd'hui. Salut Émilie.
1: Salut tout le monde. Émilie, au rapport pour votre dose quotidienne d'actualité musicale. La chanteuse anglaise la plus populaire de la planète fête aujourd'hui ses 38 ans. Happy birthday.

imaginez ça, à 38 ans, Adèle a déjà vendu plus de 120 millions de disques. Elle a chanté partout dans le monde et a reçu 16 Grammy Awards. Après une résidence à Las Vegas et une série de concerts à Munich en 2024, Adèle avait décidé de faire une pause dans sa carrière musicale pour se lancer dans le cinéma. Eh bien, c'est chose faite. Elle sera dans le prochain Tom Ford, Cry to Heaven, un film historique dans le monde de l'opéra et des castrats en Italie au XVIIIe siècle. Eh, ça donne envie! Si vous étiez ado dans les années 90, vous avez forcément écouté, un peu en cachette, Première Consultation, premier album devenu culte de Top Gynéco. Sorti il y a 30 ans, Première Consultation est l'un des albums les plus vendus de toute l'histoire du rap français. Plus d'un million d'exemplaires. Doc Gynéco a décidé de fêter cet anniversaire avec un grand concert à Paris, à l'Adidas Arena. On l'espère ensuite en tournée. Lynn a vécu le cauchemar que toutes les chanteuses redoutent. Elle a perdu sa voix.

révélé en 2024 avec ce tube Je pense à vous, était en pleine tournée en ce début d'année, quand un soir du mois de février, alors qu'elle était sur scène en Bretagne, sa voix a tout simplement lâché. Plus un son ne sortait. Verdict sans appel des médecins, silence total obligatoire pour Lynn. Pas un mot pendant 2 mois, c'est la seule façon de réparer ses cordes vocales très abîmées. Alors tout est bien qui finit bien, Lynn a donné de ses nouvelles, elle est désormais soignée et vous donne rendez-vous en septembre pour la reprise de sa tournée. Fan de Johnny Hallyday, rendez-vous au ciné le 15 juin, jour de l'anniversaire de l'idole, pour découvrir sur grand écran un de ses concerts cultes, Bercy 95, le Lorada Tour. Projection unique dans toute la France le 15 juin, donc les billetteries sont ouvertes.

Merci Émilie. On vous retrouve comme tous les soirs à 20h avec la version longue de Décibel qui reçoit aujourd'hui une musicienne sortie d'iPhone qui se lance en solo, c'est Kid Sophie. Avant les bons plans sortis près de chez vous, on monte le son et on dance Boogie Wonderland avec Earth, Wind & Fire.

0: L'inoubliable bande originale d'Intouchable, Boogie Wonderland, des Earth, Wind & Fire sur votre radio, ici Bray Zizel. Dans un instant, on parle rock et d'une soirée exceptionnelle à Saint-Nolf avec Jean-Luc Le Pogam, chanteur du groupe Sakara. Mais d'abord, les idées et les bons plans sortis près de chez vous.
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0: Du 14 au 30 mai, on fête la Bretagne partout sur le territoire. Concerts, expos, animations, la fête de la Bretagne célèbre la région avec un événement populaire qui rassemble les Bretons, les Bretonnes, mais pas que. L'idée, c'est de promouvoir la culture bretonne, sa diversité, ses nouveautés. Et pour ça, la région Bretagne lance plus de 150 manifestations, comme du 13 au 15 mai sur l'île de Groix, qui va vibrer au rythme de la fête. Mercredi 13, passage de la course de relais à la Redadec. Jeudi 14, initiation à la danse bretonne et projection de films. Et pour clôturer le vendredi 15, un fest-noz. L'entrée est libre, alors foncez!
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0: Sur votre radio, ici Bray Zizel, on vous le dit, l'amour ne s'arrête pas. Et si vous ne croyez pas, demandez à Bambou et Marc Lavoine.
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0: roi du dance floor qui nous fait décoller à chaque fois, c'est Bruno Mars sur votre radio. 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
0: Eux aussi, ils vont enflammer la piste le 16 mai à Saint-Nolff, mais dans un style bien différent. Ce sont les rockers bretons de Braise Prog Réunion. Et pour nous en parler, on reçoit le chanteur de Sakara, Jean-Luc Le Pogam. Bonjour Jean-Luc.
2: Bonjour, bonjour.
0: Alors déjà, dites-nous tout Jean-Luc. Le projet Braise Prog Réunion, c'est quoi?
2: Le projet Braise Prog Réunion, c'est la réunion d'apport de deux groupes, de bandes de potes, c'est-à-dire Prism, un groupe de Rennes, de rock progressif, qui est, on va dire, sous influence, assez influence de d'un groupe vachement connu en outre-Manche qui s'appelle Yes. Mmh. Et Sakara qui est inspiré par plein de choses. On dit, enfin, d'après les critiques, on dit que c'est beaucoup Pink Floyd, Roger Waters, Camel, Genesis, etc. Et le rock progressif a du mal à, comment dire, à trouver sa place ou à la retrouver plutôt. Et on s'est dit qu'à deux, le combat allait être plus facile. Mais on s'est trompé, mais on est content d'être à deux, c'est vachement bien.
0: Ah toujours, c'est toujours mieux. Mais justement, quand vous parlez de rock progressiste, c'est quoi en fait ce style de rock?
2: C'est un nom qui a été donné dans les années 70-80, un style de musique qui a été lancé beaucoup par des gens comme King Crimson, il y avait un guitariste qui s'appelait Robert Fripp, par Genesis, par Peter Gabriel aussi qui a fait partie du groupe, on a évidemment Pink Floyd, des groupes comme Camel, et puis là en ce moment, dans les années d'aujourd'hui, on a des groupes comme Porcupine Tree ou encore Pineapple Thief, des groupes de rock progressif. Voilà. Alors qu'est-ce que c'est ce rock? C'est pas un rock binaire, c'est pas comme Status Quo par exemple, ou c'est pas un rock simple, c'est un rock assez compliqué qui raconte en général par sa musique et par ses paroles des histoires souvent assez longues. Des morceaux qui sont effectivement hors du cadre des radios, c'est-à-dire en général, je sais plus le format actuel des radios, mais ça va être dans les 3 minutes. Et nous, on est plutôt dans les 7 à 12, quoi. Et encore dans les années 70-80, on était sur carrément, il y avait des vinyles à l'époque, vous savez, c'est une espèce de rondelle en plastique.
0: Oh, on les connaît bien.
2: Ouais, voilà. Et il y avait des morceaux qui faisaient une face entière, c'est-à-dire en gros 15-20 minutes, quoi.
0: Et donc là, le 16 mai, c'est la première édition du Braise Prog Réunion, c'est à Saint-Nolff. On pense aux amateurs de Floyd de Genesis, comme vous le disiez, mais c'est ouvert à tous les curieux.
2: Ah ouais, carrément, bien sûr, à tous les gens qui aiment le rock, parce que bon, dans ce rock-là, il y a aussi des parties qui sont très accessibles. Enfin, toute cette musique est accessible, il y a des mélodies, c'est juste que c'est un petit peu particulier, c'est-à-dire qu'on est hors du format de ce qu'on entend sur les radios, sur les médias actuels, quoi. Mais tout le monde y a accès, évidemment. C'est moi, pour vous dire, j'adore autant des gens comme Neil Young que j'adore le rock progressif, quoi. C'est de la musique, voilà.
0: Bon, écoutez, on aime le rock, on vient vous voir. Prism et Sakara, c'est le 16 mai à la salle Kervel à Saint-Nolff dans le Morbihan. Merci beaucoup Jean-Luc, et très très bonne première à vous.
2: Il y en aura d'autres, il y en aura sur Rennes, il y en aura sur Quimper, on prévoit tout ça. Justement, l'idée c'est d'aller jouer partout où on pourra en Bretagne.
0: Bon, alors on vous suit avec précision. Au revoir Jean-Luc, merci pour tout.
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0: On continue de faire la fête, mais cette fois direction le Finistère, du côté de Saint-Goisec, et plus précisément sur le domaine du château de Trévarez, qui accueille une journée délirante avec Ils sont fous ces Bretons. Toute la journée, des animations, des spectacles et même le championnat du monde de phare breton. Et le soir, place au concert avec une programmation de folie. Christophe Mali, Gold, Red Cardel et le Bagad Quimper en fusion, et même Dan Arbraz. Un événement à ne pas manquer, et pour ça, on vous fait gagner un passe-famille pour 4 personnes. Pour le remporter, rien de plus simple, il suffit de reconnaître l'interprète de cette chanson.

Vous avez la réponse? Vous appelez au standard d'ici Brésil au 02 98 53 65 65. 2026, c'est le grand retour d'Axel Bauer. Le chanteur absent depuis quelques années revient en force avec un nouvel album, Grand 8. Du rock, des balades, Axel Bauer nous sort le grand jeu. Et cerise sur le gâteau, il entame une tournée qui passera en Bretagne. C'est le 15 août pour la fête des vieux gréments à Paimpol.

d'Axel Bauer sur votre radio. Ici Breizh Izel. Retour sur la terre ferme en 1995, où des jeunes Bretons décident de former un groupe de rock. Quelques années plus tard, ils font une petite pause. Et depuis l'année dernière, c'est reparti pour le groupe Armens. Et forcément, ils sont dans la playlist d'Ici Breizh Izel. Armens avec Armens.

0: Breton d'Armens sur votre radio, ici Brézizel. Et à noter, ils sont en concert dans le 35 à Bréal sous Montfort. C'est le 21 août pour le festival du Roi Arthur.
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0: On revient dans les studios d'ici Brézizel pour vous accueillir, Chantal. Bienvenue!
2: Merci beaucoup, bonjour.
0: Bonjour à vous Chantal. Alors d'où nous appelez-vous?
2: De Sker.
0: De Sker, très bien. Alors Chantal, on le rappelle, vous jouez pour gagner un pass famille de 4 personnes pour l'événement du 16 mai au château Trévarez. Ils sont fous ces Bretons. Et pour repartir avec la timbale, il fallait retrouver ceci.
3: La liberté.
2: Donc, c'est le groupe Gold.
0: Oh, mais j'ai même pas le temps de venir vers vous, Chantal. Mais c'est la bonne réponse. Bravo. C'est bien le groupe Gold. Est-ce que vous vous rappelez du nom de la chanson?
2: Capitaine abandonné, c'est
0: parfait,
2: ça.
0: Tout à fait. Voilà. Une chanson qui a presque 40 ans. Elle est sortie en 1985. Eh bien, écoutez, ouais. Le passe-famille pour Ils sont fous, c'est Breton, à Trévarez, le 16 mai, c'est pour vous. Et en plus, ça, vous savez qui est dans la programmation?
2: Oui.
0: Alors, dites-moi tout, Chantal.
2: Alors, je m'en rappelle plus. Il y a le bagage de
0: Quimper, tout à fait, en fusion avec Red Cardel.
2: Voilà.
0: Christophe Mali,
2: oui, voilà.
0: Le chanteur de, un des chanteurs de trio, et le groupe Gold qu'on vient et d'entendre.
2: Voilà. Et voilà, tout à fait.
0: Voilà, vous allez pouvoir profiter. Vous connaissez le château de Trévarez?
2: Oui, bien sûr.
0: C'est parfait. Écoutez, bravo à vous, Chantal. On vous souhaite une très belle journée sur Ils s'en fous, c'est Breton. On vous embrasse.
2: Merci à vous aussi. À bientôt.
0: À bientôt, Chantal.
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0: 17h53, surtout, tendez bien l'oreille. Entre 18h et 19h, vous allez entendre une musique assez spéciale qui pourrait bien vous rapporter 10 000 euros de voyage avec Bellambra. Vous restez avec nous, je vous raconte tout dans quelques instants.

Into the Groove sur votre radio, ici Brésil et cap maintenant sur une île au trésor grâce aux enfoirés. Et on le rappelle, un CD acheté, c'est 17 repas qui vont directement au Resto du Cœur.

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0: Il est 18h sur votre radio. Ici Bray Zizel, c'est l'heure de l'actu. Et on s'informe avec vous, Maël Prévost, bonsoir.
2: Bonsoir Audrey, bonsoir à tous.
0: Il a reconnu le meurtre de Gilles Granec, mais pas la préméditation au début de l'audience.
2: Le procès de Philippe Perchirin s'est ouvert aujourd'hui devant la cour d'assises du Finistère à Quimper, le 29 août 2023. Cet homme de 64 ans, érudit, sans antécédent judiciaire, a poignardé à 39 reprises le commissaire-priseur Gilles Granec, venu expertiser un tableau que l'accusé voulait vendre dans un appartement de Brest. Un crime d'une extrême violence et qui a marqué les policiers qui ont mené l'enquête. On retrouve Delphine Gauthier en direct de la cour d'assises du Finistère. Delphine, ces policiers ont témoigné à la barre aujourd'hui.
3: Oui, et ce dont se souviennent mes trois policiers, c'est la quantité impressionnante de sang quand ils arrivent sur la scène de crime. Philippe Perchirin, qui a lui-même appelé police secours, les attend sur le pas de la porte, main levée, en pantalon jaune et t-shirt noir. Le traducteur a pris soin de changer de vêtements, de laver ses mains, et le cran d'arrêt qu'il vient d'utiliser, vous l'avez dit, à 39 reprises, il ne manifeste aucune panique, analyse le directeur d'enquête à la barre. Sur le sol, dans l'entrée, Gilles Granec est allongé en position fœtale, dans une mare de sang, il ne respire plus. Ce qui m'a marqué, dit l'un des policiers pourtant chevronné, c'est le côté paradoxal, le calme de l'accusé par rapport au sang partout, ce calme face à la tempête qui vient de passer. Les seuls mots de l'accusé à ce moment-là pour expliquer son geste, j'ai pété les plombs, lui qui dira plus tard pendant l'enquête, s'être trouvé comme dans un film, cherchant à se libérer de tout, à se débarrasser de ses démons, de sa dépression, sans jamais dire pourquoi il s'en était pris ce jour-là au commissaire-priseur. Le directeur d'enquête a livré son hypothèse. Il avait le fantasme ultime de donner la mort à quelqu'un et de voir ce que ça faisait. Il avait une très haute idée de lui-même, estime le policier. Il fallait donc que son acte ait une résonance. C'est pour cela que ça a été Monsieur Granec et pas l'artisan venu quelques semaines plus tôt.
2: Récit d'audience signé Delphine Gauthier en direct de la cour d'assises du Finistère. Depuis un peu moins d'une heure maintenant, la cour entend la famille de la victime à la barre en ce moment. C'est la fille de Gilles Granec qui témoigne. Le verdict est attendu jeudi. Philippe Perchirin encourt la réclusion criminelle à perpétuité.
0: Un élevage porcin suspendu dans le Nord Finistère.
2: Suspension en urgence de cet élevage de porc dans le Nord Finistère à Lannilis. Décision de la préfecture du Finistère après un signalement de l'association L214. Des cadavres de cochons en décomposition. Des viscères, des ossements dans les mangeoires, des animaux blessés, le tout dans l'obscurité. Voilà ce que dénonce l'association. La préfecture du Finistère a immédiatement diligenté un contrôle inopiné au sein de cette exploitation. Élevage suspendu donc et procédure judiciaire lancée. L214 a aussi porté plainte pour mauvais traitement à animaux domestiques. Tout faire pour préserver l'économie face à la hausse du prix du carburant. Nouvelle réunion prévue jeudi à Matignon autour de Sébastien Lecornu. De nouvelles aides pourraient être annoncées. Et depuis le début de la crise, vous l'avez sûrement vu, dans les stations Total, le prix est plafonné. 1,99€ pour l'essence notamment. Un plafonnement qui ne pourra pas être maintenu en cas de taxe sur les profits pétroliers exceptionnels liés à la guerre au Moyen-Orient. C'est ce que redoute le patron de Total qui annonce aussi il n'y aura pas de pénurie de carburant cet été. Vous retrouvez la carte évidemment des carburants sur notre site ici.fr.
0: Un nouveau bateau pour Jean Le Cam.
2: Allegria, c'est son nom. Un Swan 59 de 1986. Fini le Vendée Globe et les Imoca pour le roi Jean. Place à la route du Rhum sur un bateau vintage. Jean Le Cam, dans son fief de Port-la-Forêt, prépare en ce moment ce monocoque de croisière acheté aux États-Unis en 2020. Allegria est devenu un bateau de course. Et moment fort ce matin, le bateau a été mis à l'eau. Une opération que vous avez suivie, Angeline de Muinck.
0: La coque d'une dizaine de tonnes descend lentement dans la fosse et il y en a un qui n'en loupe pas une miette.
4: Bah, ça fait 5 ans que le bateau et il n'a pas touché l'eau quand même, donc c'est un grand jour. Attends, je vais voir le mécano. Là.
0: Comme d'habitude, Jean Le Cam ne veut rien laisser au hasard.
4: On va le laisser un petit peu entre deux eaux pour checker un peu sous l'ensemble pour qu'on n'ait pas de mauvaises surprises. Quoi.
0: À ses côtés, sa fille Thaïs, revenue tout spécialement d'un convoyage en Italie.
5: J'ai sauté dans le premier avion, donc je pense que c'est important d'être là pour mon père surtout. C'est symbolique pour lui, ça fait 4 ans que le bateau il est en chantier, donc c'est une belle belle étape.
0: Un défi aussi pour le navigateur de 67 ans.
5: Je pense que c'est un bateau qui est très physique, donc il va y avoir du boulot pour apprendre à naviguer en solo dessus. Mais c'est clair qu'on va pouvoir dormir tranquillement à bord dans des belles bannettes.
0: Ouais. Rien à voir en effet avec les bateaux qui ont occupé le roi Jean ces 20 dernières années, avec sa carène rouge et or, son pont en teck et ses boiseries. C'est un navire de croisière transformé en bolide que Jean barre pour la première fois.
4: Les sensations ne sont pas les mêmes forcément, puisque le bateau a beaucoup plus lourd, plus d'inertie.
6: Il y a un petit quoi, Franck ?
0: Il a 6 mois pour s'y faire.
4: Mettre le mât, la baume, le tangon, les voiles, l'électronique. Après, entraînement, parce qu'il faut aussi s'habituer à faire des manœuvres en solitaire. Donc voilà.
0: Et c'est une autre des habitudes du marin. Dans son fief de Port-la-Forêt, il y a toujours des fans pour l'accueillir au ponton.
2: Jean Lequem qui est inscrit pour la route du Rhum et qui doit encore, comme les autres concurrents, réaliser un parcours de qualification solitaire 1200 milles nautiques en participant par exemple à l'une des courses qualificatives. Et c'est un reportage à retrouver en vidéo sur notre site ici.fr. Un œil sur le ciel, Audrey.
7: Bah écoutez, chargé, Mel.
2: Chargé.
7: Ah oui, ça va être gris et ça va être pluvieux. Aujourd'hui, les Côtes d'Armor sont en vigilance jaune, pluie et inondation. Demain, cette vigilance devrait être levée, mais c'est sous un ciel chargé que quelques averses seront possibles. Seuls le Gouélot et Saint-Brieuc auront droit à un temps plus sec. Pour le Finistère, les nuages sont nombreux toute la journée et amèneront bien sûr avec eux de belles averses. Dans le 56, un ciel chargé également, entre Scorff et Blavet, sur les montagnes noires, Doré à Arzal, ainsi que sur l'est du département. Pour le reste, l'après-midi sera bien ensoleillé, alors on en profite. Côté température, le matin, vous comptez entre 9 et 10 degrés pour toute la Bretagne. Et pour l'après-midi, Douarnenez, Morlaix, Brasparts auront droit à 15 degrés, quand Lorient, Brest et Concarneau monteront jusqu'à 17 degrés. Voilà,
2: c'est
7: on est pas mal.
2: Pas mal.
7: On prend.
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7: Dans mon esprit, la Bretagne, c'est les vacances. Le pays où on est heureux. C'est ce que dit Alain Souchon, qui a passé une partie de son enfance dans le Morbihan.

0: 82 ans dans quelques jours, mais toujours 10 ans dans le cœur. C'est Alain Souchon sur votre radio Ici Brézizel.
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0: On continue de passer la fin d'après-midi ensemble et j'avais une petite question pour vous. 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Bon, c'est vrai que ça fait rêver tout ça. Miley Cyrus aussi, elle rêve. Mais elle, c'est plutôt en chanson. Ah.

0: pop star Miley Cyrus avec son nouveau morceau Dream as One sur votre radio. 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
0: C'est l'heure de l'actu musicale et ce mardi, on redécouvre un groupe du pays de l'Orient qui sera présent cette année au festival Rock en Seine. Le groupe Coup d'État partage son univers à Baptiste Maybrook, un groupe où c'est une histoire de famille.
3: Entre frères et sœurs, chacun avait un peu un style différent de musique qui écoutait. Je veux dire, vous écoutiez différents chanteurs chacun, ou tout le monde avait un peu le même goût musical à la maison.
4: Alors, on a des bases différentes. Par exemple, Thibaut a fait le lycée à Saint-Brieuc.
5: Ouais, le brevet technicien métier de la musique.
3: Ok, d'accord.
5: Et donc, c'est vrai que moi, j'ai un penchant sur la musique classique.
3: D'accord.
5: Et c'est vrai que ça n'a pas du tout été amené par la famille, ni quoi que ce soit. Personne n'écoute du classique à la maison. Et donc, c'est vraiment à travers mes études et aussi la chance de pouvoir, on va dire, s'intéresser à ça, je me suis vraiment penché. Je leur faisais écouter, mais c'est vrai que c'est pas la même vibration pour eux que pour moi.
3: Ok.
5: Et donc, c'est vrai que pour mon attrait personnel, j'ai ce bagage un peu plus classique.
3: T'es allé voir des concerts de musique classique?
5: Ça m'est arrivé, ouais.
3: C'est vrai.
5: La passerelle à Saint-Brieuc. Ouais. On a eu différents moments sur Paris, la Philharmonie de Paris. Ouais. Maintenant, on est tous situés sur Paris, donc j'ai la chance de pouvoir visiter ou aller même voir. J'ai l'opéra qui est à côté de chez moi, donc j'ai la chance de pouvoir, de temps en temps, aller écouter quelques chefs-d'œuvre. Même des choses un peu compliquées.
3: Ouais.
5: Pierre Boulez.
3: Ah ouais.
5: C'est un peu dur. Mais
3: je sais pas, moi j'ai découvert l'autre jour les Victoires de la musique classique, c'était à Brest, on était dans le public, et en fait c'était pas trop mon truc moi, mais je suis resté un peu bouche bée quand j'ai vu tous ces gens là vous êtes jamais engueulé vous en tant que frère et sœur dans le groupe Coup d'État, parce que c'est vrai que quand on est une famille,
4: jamais
3: comme ça.
4: Non mais attends, jamais, nous il y a pas un mot plus que l'autre. Mais après on communique énormément, donc certes on s'engueule, mais enfin comme tous les frères et sœurs. Mais on arrive justement à communiquer, à en parler, à comprendre d'où vient le problème et à avancer ensemble.
3: Bon, très bien. Alors Thibaut et Léa, donc nos invités pour parler du groupe Coup d'État, pour parler un petit peu de ce qui va se passer, groupe du pays de l'Orient. Côté professionnel, avant la musique, vous aviez chacun je sais pas, vous faisiez des études dans des choses. Vous avez arrêté les études là pour le groupe ou pas du tout?
4: Même pas, on a un métier à côté. Ouais.
3: Donc, ok, vous avez tous un métier à côté.
4: Exactement,
3: tout à fait.
4: On est en double vie. Et on est Léa Montana.
3: Vous arrivez à gérer les deux quand même.
5: C'est sportif. On va pas l'enlever. C'est très sportif parce qu'on est cinq dans le groupe et chacun a un métier. Donc c'est vrai qu'on arrive, mais on est vraiment sur cette frontière, je pense, entre la professionnalisation au niveau musical et vraiment on le voit à grands pas en fait.
3: D'accord.
4: Okay. Mais comme c'est notre rêve, on donnera tout.
3: Ah oui. C'est bien.
5: J'ai une cave à Paris. Ça a rien à voir avec le monde de la musique, mais.
3: Et t'arrives à faire des allers-retours comme ça régulièrement.
5: Les jours de repos, c'est la musique.
4: Exactement.
0: Ça, ouais. Et justement, en parlant musique, si on s'écoutait un petit coup d'état avec Thank Myself.

0: Coup d'État avec Thank Myself sur votre radio. Ici Brice Diesel, on continue de découvrir l'univers de ces artistes bretons au micro de Baptiste Mébrouck.
1: Vous vous souvenez d'ailleurs de votre tout premier concert, Coup d'État? Est-ce qu'on se souvient tous de notre première fois, de notre premier concert? Vous vous en souvenez, c'était où, dans quel contexte?
2: Alors oui, tout premier concert pour le nom Coup d'État, ça a été vraiment Kevin. Les arcs. Les arcs, ça a été vraiment quelque chose d'exceptionnel parce que c'est vraiment une organisation de nous-mêmes pour pouvoir éventuellement faire ce concert tous ensemble, etc.
1: C'est vous qui avez organisé.
3: Ouais. C'était papa à l'époque qui avait vu avec le maire de Kevin pour organiser le concert. Ouais.
1: Donc pour avoir la salle,
3: ouais,
1: le matos,
3: Exactement.
1: Et ça, alors, il y avait du monde, le tout premier?
2: Ouais, il y a eu du monde.
3: Après, ça nous avait impressionnés. Hein.
2: Ah ouais.
3: Là, c'était intense. Hein.
2: C'était quelque chose, ouais, parce que ça a été vraiment une grande première. Ça a été magique, ouais. Ça a été un moment, et je pense qu'il y a eu beaucoup de monde qui nous en reparle, même maintenant, qu'ils étaient là aux arcs, voient l'évolution du groupe. Ouais.
1: Ouais, puisque maintenant, voilà, vous suivez votre petit bonhomme de chemin, petit à petit, avec Coup d'État. Ce nom Coup d'État, c'est arrivé comment? Ça veut dire quoi? C'est pas une histoire d'initiale entre vous?
2: C'est le coup de Eléa, Thibaut, Tito, Adrien et Alexandre. Le ETA, en fait, qu'on a à la fin. Le coup de ETA. De base, c'était Eléa, Thibaut et Alexandre. Et comme il y a Tito et Adrien qu'on a rajouté, ça marche aussi.
1: Et donc, au départ, on vous appelait Q d'État.
3: Oui.
1: Donc vous avez rajouté deux petits points.
3: Exactement.
1: Ça fait ce coup d'État. Voilà.
3: Et encore, bon. Ça ne marche pas tout le temps.
1: Ça ne marche pas tout le temps encore aujourd'hui. Bon.
0: Les Bretons de Coup d'État, pas cul d'État, Coup d'État, au micro de Baptiste Mébrouck pour Braise Music Actu. Baptiste, on vous donne rendez-vous demain, même heure, pour de nouvelles infos musicales.
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0: Une chanson qui fête ses 40 ans cette année, c'est Rien que pour toi, de François Feldman sur votre radio, ici Braise Diesel.

rien que pour toi, rien que pour vous, sur votre radio, ici Brice Hizel. 18h26, on se fait plaisir en cette fin de journée pluvieuse et on va mettre du soleil dans la radio. On monte le son, on s'échauffe la voix pour Céline, avec Pour que tu m'aimes encore. Et on découvre aussi la recette de l'amour avec Jake et Car-

0: Breton, c'est Clément Soubigou et son petit cours avant 19h. Et avant ça, on retrouve Vérel Belloni. En se promenant sur le sentier du lin à Saint-Égonnec-Loquet-Guinner, on peut observer de près la nature. Et ça tombe bien, on se promène avec Morgane Etienne qui est éducatrice à l'environnement. On la retrouve dans quelques minutes dans la balade en Bretagne.
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0: Sur votre radio, ici Brice Hyzel, la recette du duo Jack et Carla, issue de leur album Oxygène.
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0: Benjamin Biolay revient en tournée acoustique en toute intimité pour faire découvrir son nouvel album Disque Bleu et il fait escale en Bretagne.
2: Si tu aimes partir avant, mon enfant, avant que l'autre s'éveille, avant qu'il te laisse son plan.
0: Auteur, compositeur, interprète et même acteur, Benjamin Biolay revient 3 ans après le triomphe de sa dernière tournée. Il est considéré comme l'un des artistes les plus influents et respectés de la scène musicale française. Et c'est vrai qu'il a un style unique qui mélange pop, rock, chanson française. Le chanteur nous présente le Disque Bleu. C'est ce jeudi 6 mai à 20h30 au Quartz de Brest. Un concert intimiste pour un artiste sensible à la plume poétique. Info et Reza sur le site du Quartz de Brest.
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0: Allez, c'est parti. Volume à fond, cuillère en bois, en guise de micro, le karaoké, c'est maintenant et c'est forcément avec Céline. Et en plus, si j'étais vous, je serais très très attentif à ce morceau.

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0: Tous les jours, RL Belloni nous fait découvrir la Bretagne autrement et aujourd'hui, on file dans les Monts d'Arrée.
2: L'association Au fil du Quai Fleute et de la Pinzée propose des balades et des animations ici à Saint-Égonec, Lauquet-Guinère et ailleurs dans les Monts d'Arrée plus généralement. On est toujours en compagnie de Morgane Etienne qui est éducatrice à l'environnement dans cette association. On est toujours au Candy du Fers et Morgane, on va s'intéresser à l'eau. Bon, le Quai Fleute et la Pinzée, c'est aussi de l'eau. Hein.
3: C'est aussi, oui, c'est le nom de deux rivières en fait, qui se jettent dans la baie de Morlaix, tout à fait. Oui.
2: Et nous, Morgane, on va regarder un peu ce qu'on a, parce qu'on a là-dedans. Parce que bon, il y en a une partie qui passe dans le Candy, oui. Et puis l'autre qui le contourne tranquillement.
3: Oui, c'est ça en fait, dans les Candy, on détournait, comme je disais tout à l'heure, les rivières pour pouvoir avoir de l'eau dans le Candy, pour pouvoir nettoyer les fils de lin qui ont été blanchis. Et aujourd'hui, ces Candy étant abandonnés, enfin ou restaurés, mais ce sont quand même des lieux très préservés, eh ben on va trouver dans la rivière une petite faune qu'on trouve pas ailleurs. Voilà. Donc on va regarder, on va faire une petite pêche à l'épuisette. Alors on peut trouver des petites larves d'insectes. On peut trouver aussi des amphibiens. Alors il faut savoir que les amphibiens sont protégés par la loi. On n'a pas le droit de les manipuler. On n'a pas le droit de les pêcher, on n'a pas le droit de les déplacer, évidemment, encore moins de les abîmer. Donc là, je regarde s'il y a des petites choses dedans.
2: Voilà, Morgane a une épuisette, mais là, nous, c'est juste pour regarder.
3: C'est ça, exactement. Alors, en fait, voilà, c'est ce que j'explique aux gens en sortie. Nous, on fait des demandes de dérogation pour pouvoir, justement, montrer aux gens les amphibiens, les manipuler, évidemment, avec précaution, sans les abîmer, et on les remet dans le milieu. Mmh. Ouais. Mais il faut une dérogation pour ça.
2: Bon, bah en fait, il suffit de venir suivre une animation, comme ça, c'est plus simple, en plus, on a toutes les explications qui vont avec.
3: Alors, là, on a une petite bête, là, on a ce qu'on appelle des gamards dedans. Des petits crustacés, donc des crustacés, en fait, on en trouve partout, dans tous les milieux. On en trouve en bord de mer, c'est les crustacés qu'on connaît, le crabe, la crevette. Mais en fait, des crustacés, on va en trouver en eau douce, donc c'est ça, les petites gamards qui sont là. Toutes petites choses comme ça qui ressemblent un peu à des petites puces, des petites crevettes aussi.
2: Ouais, des petites puces de mer.
3: C'est ça. Ouais. Et on en trouve aussi dans la litière de la forêt. Le cloporte fait partie de la famille des crustacés, par exemple.
2: D'accord.
3: Ouais.
2: Et ici, on peut croiser des salamandres Ouais.
3: Alors, pardon, je coupe juste. Il y a une petite méloée, juste là. Tu vois?
2: Ouais.
3: Un insecte. Tiens, je vais essayer de la faire grimper. Elle vient. Voilà.
2: Elle est bleue.
3: Elle est hyper bien domestiquée. Elle monte sur mon épuisette. Ouais, elle est bleue. A priori, ça, c'est un mâle, en fait. Les femelles, elles ont un abdomen bien plus gros, bien plus long. Ouais. Et donc, voilà, fait partie de la famille des insectes, les méloées. Et quand on s'y intéresse d'un peu plus près, on peut aller chercher des informations sur Internet. Elles ont des cycles de vie assez exceptionnels. En fait, leur petite larve va se servir des petites abeilles solitaires pour aller jusqu'au nid. Et ensuite, une fois qu'elles sont dans le nid, en fait, elles vont pouvoir se nourrir de tout ce que l'abeille solitaire ramène, et y compris des œufs. l'abeille. Voilà, et ça lui permet de grandir. Tous ces animaux, ce sont des bio-indicateurs, c'est-à-dire qu'ils sont sensibles en fait à tout ce qui est pollution. Et donc c'est très très important de préserver la qualité de l'eau, que ce soit dans les eaux courantes ou dans les eaux stagnantes, pour préserver toute cette petite faune qu'on va retrouver dans l'eau.
4: Merci RL, on vous retrouve dès demain 18h35, toujours dans les Monts d'Arrée, mais pour apprendre cette fois des jeux buissonniers.

0: 30 ans de carrière, les Bretons de Matmata reviennent en force avec leur nouvel album de reprise, Lambardé. Du Dao, comme on vient de l'entendre, du Joy Division et même du ABBA. Ils s'attaquent à des monuments de la chanson française et internationale et nous, on dit oui.
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0: De l'amour 100% breton, c'est Clément Soubigou et son petit cours bien sûr.
2: Hier, je vous parlais de drague avec des mots de base. Eh bien, on va continuer un peu sur le même sujet. Et ensuite, on va voir un nom de famille qui parle d'amour.
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2: Amourousienne, pichonnette. Deux jolis mots pour parler des amoureux, non ? Dao amourous, deux amoureux. Amourousienne, ça, c'est le pluriel. Amourous, amourousienne. Mais quand on voit un joli petit couple se balader main dans la main ou se bécoter sur les bords du quai ou sur un banc, on peut dire souvent pichonnette, les pigeons, ouais, comme les volatiles. C'est le même mot. Bon, en général, les amoureux font quand même moins de bruit que les pigeons. En général, je dis bien. On peut alors dire « Selta andou bichon yowang ». Regarde donc les deux jeunes pigeons. « Selta andou bichon yowang ». Et puis tiens, dire que l'on est amoureux, ou plutôt dire de quelqu'un qu'il est amoureux, ça peut se dire comme ça. « Hemanzo pique des galon », si c'est un homme, celui-ci a son cœur piqué. Ou alors, si c'est une femme, Human zo pique di halon. Attention aux mutations. Hein. Masculin, je répète, Hema zo pique et galon. Et au féminin, Human zo pique et halon.
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2: Et comme promis, un patronyme plutôt charmant aujourd'hui. Et en lien avec les amours, c'est le nom de famille Carrette ou le Carrette. C'était à la base un surnom. Surnom flatteur, car ça signifie la personne aimée. C'est beau, non ? Les carrettes ou le carrette sont donc des personnes aimées. Carrette, c'est d'ailleurs le participe passé du verbe aimer en breton qui se dit caroute à l'infinitif. Caroute, mot qui sert pour dire aimer, mais alors dans le sens des sentiments, évidemment. Aimer une personne ou plusieurs, caroute, hein, ça ne sert pas pour parler du goût. Surtout pas, c'est deux mots, on verra ça plus tard. Juste les sentiments, caroute, c'est aimer. Par sentiment. Carrette, c'est le nom de famille du jour, ben vous le saurez, c'était une personne aimée de sentiment. Voilà pour cette parenthèse amoureuse. Ça doit être l'effet printemps. Moi, je vous dis à très vite. Dahenta, ma peusron.
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0: Merci Clément pour ce petit cours 100% breton. Promis, on s'entraîne et on vous donne rendez-vous demain dès 17h40. Comme on n'en fait plus, du synthé Made in 80, c'est la chanteuse allemande Sandra qui débarque sur votre radio ici Bray Zizel avec In the Heat of the Night.

0: in the heat of the night sur votre radio ici, Brazizel. C'est maintenant l'heure de nous pencher sur l'histoire d'un champion de cyclisme avec Louis Gildas.
1: C'est parce qu'il a gagné le Tour de France qu'il y a une statue de Jean Robic à Carré ?
2: C'est tout à fait ça, et pas n'importe quel Tour de France.
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2: Si Robic est une figure du cyclisme d'après-guerre, il est aussi une sorte d'anti-héros. On l'appelait le nain jaune, casque de cuir, biquet, trompe-la-mort, mais aussi la poisse, tant il a été victime de chutes. Jean Robic tombait, il se relevait, la tête en sang, et terminait l'étape. Il était têtu et courageux, laid et fougueux. Un drôle de personnage, ce Jean Robic. Le petit gars de Radénac est une légende du cyclisme. Petit, 1m57, mais résistant et pas beau. Il n'est pas poli non plus. Un drôlique, dirait-on en breton. Breton, il est jusqu'au bout des ongles et d'un courage hors du commun. Robic, c'est l'anti-Bobé, l'autre breton, champion cycliste des années 50. Bobé, le mitron de Saint-Méen-le-Grand, il est vilaine, est élégant, c'est tout à fait le gendre idéal. Il ne s'aimait pas, mais Robic est populaire, c'est lui qu'on encourage, pas Bobé. Mais il y a quand même les pro-Robic et les pro-Bobé. Bobé, c'est d'élégance, et Robic, le vilain petit canard du peloton.
1: Et il avait quoi de spécial, ce Tour de France ?
2: Ben, en 1947, dans une France en ruine, c'est le premier tour d'après-guerre. Il se court par équipe nationale et régionale. Jean Robic a été écarté de l'équipe de France. Il trouve alors asile dans l'équipe de l'Ouest. En 1947, le grand favori du tour, c'est René Vietto. Robic, personne n'en parle, personne n'y croit d'ailleurs. Pourtant, il emporte la plus hallucinante des étapes, Luchon, Pau, quatre cols, dont le redoutable Tourmalet. À Pau, il a 11 minutes d'avance sur Vietto, mais qui porte toujours le maillot jaune. Dans la dernière étape, quand Paris, Robic s'échappe et emporte le tour sans avoir porté un seul jour le maillot jaune. Il disparaît dans un accident de voiture le 5 octobre 1980. Il était âgé de 59 ans.
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0: Kenavo, Louis, et rendez-vous demain à 18h50 pour une nouvelle question pas si droche sur l'antenne d'Ici Brazizel.
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0: Les 70s en Espagne, c'est forcément avec Jeannette et son tube Por qué te vas.

0: 1974, on est en Espagne avec Jeannette et Porqué Te Vas. Retour en 2026 en Bretagne à 20h sur l'antenne d'ici. Et comme tous les soirs, c'est Émilie Mazoyer qui reçoit un article, peut-être pas, un artiste, ça c'est sûr, un artiste musical qui fait l'actu. Et ce soir, c'est l'ancienne bassiste de Hyphen qui a partagé le studio et la scène de la Tornade Santa. Et oui, c'était sa chanteuse, c'était sa bassiste. Et cette artiste est même devenue la réalisatrice artistique de Santa. Elle s'appelle Kid Sophie et elle a décidé de se lancer en solo. Mais avant ça, à 19h, c'est Brainstorming et son émission en breton avec Clément Soubigou, bien sûr.
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4: 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Bien qu'à la vara d'Aïsso, on a cette bravo Yadra, mais il y a cette inquiétude de la bourrette. Là, ils ont quoi ça, Rédium. Puis dire bravo Yadra, sponsor Bras, il n'y a vraiment, c'est une rincade de camion à publicité des hauts, Rivinou.
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1: Il est 20h, oui, et c'est Décibel, toute l'actualité musicale avec ce soir une artiste qui a fait ses débuts avec ses amis, dont Santa, que vous connaissez bien désormais, et Adam dans le groupe Hyphen Hyphen. Oh, les souvenirs. Était bassiste et co-compositrice de Hyphen Hyphen, trois albums entre 2015 et 2023. Puis, elle a été réalisatrice artistique pour les immenses succès solo de Santa. Elle se lance, elle aussi, en solo sous le nom de Kid Sophie, à découvrir et à aimer ce soir dans Décibel.
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1: Salut à toutes, salut à tous et bienvenue dans Décibel. Ravie de vous retrouver en direct jusqu'à 21h pour faire ensemble un tour joyeux et complet de l'actualité musicale. L'anniversaire du jour est celui de la chanteuse anglaise Adele. Le coup de cœur, la découverte, c'est Métro Verlaine, un groupe de rock français que vous allez aimer. Le Blind Test de ce soir s'intéresse aux chansons qui vous ont fait vibrer il y a tout pile 30 ans. Oui, Blind Test spécial 1996. C'est-à-dire que ça nous fera plaisir, mais ça nous mettra quand même un bon coup de pelle, ces chansons qui ont 30 ans. 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À gagner ce soir, ça fait drôlement plaisir, le nouveau roman de Éric Emmanuel Schmitt, Après Dieu, il y a Papa. C'est un bouquin magnifique qui raconte l'histoire d'amour entre le père et le fils Mozart. Ah bah oui, tout le monde connaît Wolfgang Amadeus, mais Léopold, le papa, eh bah, il n'y est pas pour rien dans l'histoire de Mozart. Alors c'est ce livre qui est à gagner ce soir au Blind Test. Éric Emmanuel Schmitt qui sera d'ailleurs bientôt notre invité pour les chansons préférées le samedi dans Décibel. Voilà, vous avez le programme. Un petit coup de Laurent Voulzy aussi, c'est prévu puisque il vient de sortir son autobiographie. Je file retrouver mon invité maintenant. C'est Kid Sophie. Mais bonsoir, bel enfant.
3: Hello.
1: Hello. Alors, je t'appelais Line à l'époque de Hyphen Hyphen. J'adore ce pseudo Kid Sophie, ce nom de scène qui n'est pas tout nouveau, contrairement à tes chansons solo là qui viennent de sortir. Kid Sophie, ça arrive quand
3: Ça arrive avec Hyphen, en fait.
1: Ouais, hein.
3: On a toujours écrit tous les trois, mais moi, j'aimais bien écrire tard le soir. Et je pense que je suis arrivée à un moment où j'écrivais des choses qui étaient très intimes et reliées un peu à un journal intime, j'imagine.
1: Ouais.
3: Et ça prenait du sens que ça passe par ma voix. J'ai mis beaucoup de temps, du coup, à ce que ça prenne forme, parce que j'ai commencé à écrire peut-être en 2022.
1: Ah ouais. Oui, quand même. Et nous sommes 4 ans plus tard, voilà. En 2026. Alors juste pour se rappeler, Hyphen Hyphen, si vous les aviez vus en concert, eh bien Kid Sophie, elle était sur la scène derrière une basse.

0: Je le disais, c'est pas rien, hein. iPhone, iPhone, c'est quand même 3 albums, énormément de concerts, des victoires, de la musique, des choses comme ça. C'était entre 2015 et 2023. Mmh. C'est ton groupe d'ado qui est devenu le groupe du début de ta carrière, en fait.
1: Bah, c'est la fondation de ma vie, hein. Je pense que je peux le dire. J'ai rencontré Santa et Adam à 15 ans dans la cour de récré. J'étais une ado très timide, un peu loner.
0: Et tu étais déjà musicienne?
1: Oui, je faisais de la basse. J'ai commencé à 14 ans et j'ai rencontré Santa dans la cour de récré. Du coup, il cherchait une bassiste. J'ai fait une audition et tout. Et j'ai été prise.
0: Sérieux? Mais c'est en faisant les choses sérieusement qu'on arrive à faire des grandes choses.
1: Parce que c'était sérieux tout de suite. Je crois que quand je suis rentrée dans le groupe, on s'est dit « Ok, par contre, on fait ça de notre vie ». On avait cette ambition de jeunesse aussi, je pense, et de liberté où on se mettait pas trop de limites. Et je pense que ça m'a beaucoup aidée à avoir confiance en moi.
0: Oui, tu parles de timidité. C'est vrai que vu les scènes que vous avez faites avec iPhone, iPhone, hein, des plus petites, des débuts aux plus grandes, enfin, vous avez joué dans des zéniths, vous avez joué vraiment dans des lieux énormes. Ça t'a guéri ta timidité ou juste t'as appris à bosser avec?
1: Je pense que j'ai appris à bosser avec. Mais après, je trouve qu'il y a cette chose formidable dans la scène et je pense que c'est pour ça que je m'y retrouve. J'ai l'impression de me dépasser aussi, où à partir du moment où on met le pied sur la scène, il y a quelque chose qui se passe. Où, je ne sais pas si c'est une sorte de dissociation, parce que je pense être quand même présente, mais il y a quelque chose assez d'inouï qui arrive. Et là, j'ai confiance en moi, ce qui m'arrive rarement.
0: Et quand tu fabriques de la musique, quand tu es en studio, quand tu es derrière des machines ou derrière des instruments, j'imagine que tu bosses aussi sur des ordis, enfin voilà, quand tu as cet environnement-là, est-ce que là aussi tu es timide ou bien est-ce que ta timidité est réservée aux humains
1: et Justement, elle est réservée aux humains. Ah. Et moi, j'aime bien bosser, pas vraiment dans des grands studios, j'adore travailler chez moi. Je suis un peu une geek, j'aime bien faire de la prod toute seule, c'est quelque chose qui m'apaise énormément. Et c'est vrai que ça devient plus compliqué quand il faut parler.
0: Alors, cette carrière à toi, solo, Kid Sophie, elle commence, tu le disais, quand t'es encore avec iPhone iPhone. Tu commences à te dire qu'il y a des choses qui arrivent, mais qui sont pas pour le groupe, qui sont pour toi. C'est un peu le même process que Santa nous a raconté.
1: Exactement, ça m'a justement, ça m'a donné envie, en fait, quand je l'ai vu faire. Et que je voyais qu'elle se sentait très bien par rapport à ça.
0: Ouais.
1: Je me suis dit, mais pourquoi pas, parce que je suis dans ce processus et je voyais qu'il y avait quelque chose qui se passait en elle, qui lui faisait du bien. Et je me suis dit, ok, ça me tente aussi.
0: Et en plus, ça fait du bien à celles et ceux qui écoutent. Kid Sophie, pour le moment, a sorti deux chansons. Il y en a une des deux qui s'appelle Love Again.

0: tu chantes comme un petit oiseau. On le savait pas. Non mais c'est fou. Alors toi tu le sais depuis quand que t'as cette voix?
1: Bah franchement j'ai toujours été très gênée avec ma voix. Et ça, enfin ma voix en général, je pense le fait de m'exprimer et le fait d'accepter de chanter, ça m'allait très bien de faire des chœurs.
0: Ouais.
1: Avant. Et je pense que c'est vrai quand je suis rentrée dans un processus où j'ai commencé à écrire, c'était différent qu'avec iPhone parce que je commençais avec une mélodie de voix, ce que je faisais jamais. Et en fait, en commençant par une mélodie de voix, ce que je faisais, c'est que je commençais à chanter en yaourt.
0: Ouais.
1: Et il y a des thèmes qui s'abordent. Je pense que tout passe principalement par l'émotion. Et à partir de là, je me suis dit, ah, bah, ma voix, elle sort, en fait, c'est étrange. Qu'est-ce qui se passe? J'imagine que c'est en grandissant, en ayant plus confiance en moi. Et bah, en fait, je la découvre un peu en même temps que je sors mes morceaux.
0: Ouais.
1: Donc, c'est un peu ça.
0: T'as commencé les concerts aussi.
1: Oui.
0: Comment ça se passe?
1: C'était, en fait, bon, c'est trop chouette. C'est que la première fois que j'ai joué sur scène, j'étais en tournée avec Santa, parce que je jouais avec elle aussi sur scène. On avait joué au Lézard Festival, qui est un festival queer lesbien. Et Santa, pendant les balances, elle m'a dit, bon, c'est un peu ton festival, fais ton morceau, s'il te plaît. Et moi, au début,

Déjà pas mal d'années, ça fait, tu te rends compte, 10 ans, plus de 10 ans maintenant. Le premier album d'iPhone, ouais. C'est 2015. Donc ouais, ça fait un bail. Alors écoutez, Kid Sophie, la chanson s'appelle Closer to You. C'est le début d'une grande aventure en solo donc.

0: La fille de Kim Wilde et Charlotte Gainsbourg. Mais non, mais pardon, mais j'adore. Closer to you, Kid Sophie. Ben voilà, c'est lancé, c'est parti cette histoire. Ouais. Donc t'as déjà sorti deux chansons, on écoutera la deuxième tout à l'heure, qui s'appelle Love Again. Il y a des concerts, je vais vous donner les dates si vous voulez aller applaudir Kid Sophie, les amis.
1: Oui, venez.
0: Mais oui, le 13 juin à Périgueux, au Sans Réserve.
1: C'est la pierre de la Pride en plus, ça va être fun.
0: Ah, ça c'est bon ça. Le mois de juin au festival Cabourg, mon amour. Et festival Les Nuits Guitares à Beaulieu-sur-Mer, ça c'est au mois de juillet. On reviendra tout à l'heure sur la nouvelle chanson Love Again. Là maintenant j'aimerais que tu me parles d'une autre partie de ton travail. Mm-hmm. Après iPhone iPhone, il y a donc cet album solo de Santa qui est devenu un énorme succès.
1: Oui, c'est fou.
0: Tournée dingue, Bercy, enfin bon, tous les plateaux télé, toutes les radios, c'est vraiment un gros truc. Et j'aimerais savoir, tiens, par exemple, sur Popcorn Salé, qui est une des premières chansons que les gens ont découvert, quel était ton job ? Allez, viens !

0: réalisatrice artistique et arrangeuse, qu'est-ce que ça veut dire?
1: Ça veut dire pas mal de choses. Après, on travaille toutes les deux avec Santa, donc c'est vraiment une co-réalisation. Santa, c'est une super productrice aussi. Et je pense que le fait qu'on se connaisse depuis qu'on est 15 ans, enfin, on se comprend énormément au niveau des juste textures de son et des visions, j'imagine. Et c'est arrivé assez simplement. Il y avait Santa avait déjà fait son EP et elle bloquait un peu sur des titres et elle m'a dit tu veux pas essayer quelque chose. Et je me suis dit ok parce que bah c'est ma meilleure amie, je l'aime et puis j'aimais bien les morceaux et je sais que j'ai commencé par travailler sur Où va le temps qui s'en va.
0: Ouais.
1: Et j'ai pris son projet Ableton parce qu'on travaille sur Ableton, c'est un logiciel pour faire de la musique. Et j'ai commencé à m'amuser dessus en fait à mettre ce que moi je ressentais par rapport à ce qu'elle avait écrit par exemple et ça me faisait penser à quoi, à quelle texture de son. C'est quelque chose qui me plaît de faire des textures, je pense que c'est un des seuls moments où j'ai pas de syndrome de l'impostrice où je sais que je sais le faire.
0: Ouais. Oui, donc ça veut dire ajouter par exemple des instruments,
1: c'est
0: des
1: ça, choses. Ça peut être des synthés, ça peut être plein de choses, ça peut être aussi écrire des guitares, écrire des lignes de basse et en fait on voulait vraiment que la voix soit le sujet principal, parce qu'elle a quand même une voix qui est incroyable. Et tout ça, c'était un peu un jeu qui était assez drôle pour moi, parce qu'en plus, j'avais plein de références que j'avais pas, parce que je connais pas très bien la musique française. Et je pense que c'était un peu le fun qu'on avait en écrivant cet album. Bah, c'était que ça soit un peu hybride, en fait. Ouais. Et je crois que ça nous plaisait à toutes les deux, et on a pris beaucoup, beaucoup de fun à le faire, et je suis trop, trop fière, je suis trop fière d'elle. C'est trop bien.
0: Voilà, et il y a évidemment ce tube imparable. Alors, avec pour le coup énormément de clins d'œil à la variété française et spécialement à Céline Dion.
1: Oui, absolument. Voilà. Mais pour moi, dans ma tête, c'était les Talking Heads un peu.
0: C'est ça, voilà. Et ben, c'est exactement là que je voulais t'emmener. C'est que je suis sûre qu'il y a de ça aussi. C'est qu'on dit, OK, on fait une chanson Céline Dion. Alors, en plus, c'était rigolo, parce que je crois que c'est le même studio, la même console.
1: Ah oui, elle voulait absolument le même micro. Donc, on a trouvé le bon micro dans le bon studio, et avec des personnes incroyables en plus. Enfin, c'était génial de faire ça. Super expérience.
0: Et toi, quand elle te dit qu'elle veut faire une chanson, donc Céline Dion, étant donné que Céline Dion n'est pas dans tes références musicales.
1: Pas quand même, Céline. Quand
0: oui,
1: même.
0: On la connaît, mais je veux dire, en tout cas, c'est pas ton inspiration.
1: Oui.
0: Comment tu tords ça pour...
1: Bah, je dis, bah, ok. En fait, je crois que j'aime bien suivre aussi des personnes qui ont une vision et les accompagner là-dedans et essayer. J'adore les Legos, tu vois. Enfin, je sais pas, genre suivre des instructions et essayer de trouver des chemins.
0: Tu veux pas monter une commode Ikea parce que moi j'en ai une dans un carton puni. C'est ça ton kiff?
1: Un peu.
0: Mais on va t'amuser. Ok, ouais, donc suivre comme ça,
1: d'avoir un peu des directives, mais genre de rester très dans une énergie créative en fait là-dedans et trouver des solutions ou des biais parfois de transformer quelque chose. Où je sais que Santa, il y a eu des moments où elle était contente parce que j'ai bougé des morceaux où elle pensait pas que ça allait être comme ça et ça lui créait une surprise aussi qui était superbe et on repartait de ça et on finissait ça ensemble et c'est vraiment des moments que je chéris et j'ai hâte qu'on fasse la suite aussi.
0: Oui, et puis c'est la preuve éclatante aussi que finalement des carrières solo, ça veut pas dire laisser tomber les copains.
1: Jamais de la vie.
0: Parce qu'en fait, vous êtes restés très groupés, iPhone autour du projet de Santa.
1: Regarde, même juste sur mon projet, la personne qui enregistre mes voix, c'est Santa. C'est elle qui me coach, elle m'aide à finir mes paroles. Ouais. Quand je lui fais toujours écouter mes morceaux et les sortir, elle me dit Mais il manque un pont, ou genre, t'as pas fait ça. Et Adam, il m'aide à faire les visuels. Enfin, on reste en fait, on reste ensemble parce qu'on s'aime et je pense qu'on se comprend artistiquement aussi.
0: Et puis c'est beau de pouvoir se réjouir aussi du succès des autres quand on a partagé, alors certes le succès que vous avez connu avec iPhone, mais aussi les galères qui étaient affiliées à ça.
1: Bien sûr.
0: Parce que vous étiez super jeune et vous étiez lancé sur les routes tout seul, sans chaperon. J'ai bien essayé moi de m'incruster de temps en temps pour les surveiller, mais il y avait rien à faire. Non mais c'est quand même particulier ce que vous avez vécu tous les trois.
1: Oui, je pense qu'on a eu beaucoup de chance de vivre à une époque où c'était aussi plus simple d'être un groupe. Il y avait encore des subventions. Je pense qu'il y avait plein de choses qui se passaient où c'était possible. C'était plus simple, en tout cas, je trouve. Il y avait quand même un réseau de nouvelles scènes qui était chouette. On croisait les mêmes personnes, il y avait des salles dans lesquelles on pouvait jouer plus facilement. Et surtout, en tout cas, de découvrir ça en sortant du lycée, de pouvoir gagner nos vies, en fait, même comme ça, c'était une chance inouïe, je trouve.
0: Et ils sont donc encore ensemble aujourd'hui avec la dernière fois qu'on vous a vu sur la scène des Victoires de la Musique. Du coup, c'était pour la victoire de Santa. Et ça, c'était chouette. On va écouter Recommence-moi pour se souvenir de cet excellent moment. Embrasser Santa aussi, toujours. Et puis ensuite, on découvrira une autre chanson à toi, Kid Sophie, qui s'appelle Love Again.

0: tournée de Santa qui vient de s'achever après 500 000 billets vendus, 50 zéniths, 25 festivals, etc. Enfin, c'est la folie. Vous pourrez le voir au cinéma, ce concert, le 4 juin prochain. Et alors, c'est très facile pour réserver vos places. Il faut écrire sur un moteur de recherche Santa au cinéma. J'aime bien quand c'est simple, comme ça. Ça me va très bien. Santa au cinéma, donc le 4 juin. Toi, c'est une tournée voilà, que tu as suivie sur toutes les dates, aussi en tant que directrice musicale.
1: Oui.
0: Ça aussi, c'est encore un job essentiel.
1: Après, je le faisais déjà sur iPhone. En fait, j'aime bien écrire les shows. J'aime bien écrire ce qui se passe entre les morceaux. Et enfin, l'album de Santa, par exemple, dure 40 minutes, mais on jouait 1h40. Donc, qu'est-ce qu'on fait de tout ça? Et comment on rend le moment le plus cool pour les gens qui vont voir le concert, en fait? Et Santa, bien sûr, faisait partie du processus aussi. Mais c'est quelqu'un qui adore un peu Disney, ce genre de truc. Et il fallait trouver des sons qui faisaient peur, mais pas trop, parce qu'il y a plein d'enfants en fait aussi qui vont voir le concert. Enfin, c'était vraiment monter un spectacle, c'était une super expérience, j'ai adoré le faire.
0: En fait, c'est ce qui est la différence entre le concert et le spectacle.
1: Ouais. C'est ça.
0: Ça, j'en ai parlé souvent avec Julien Doré aussi, qui fait hyper attention à ça. C'est ok, bien sûr, il y a les chansons, etc. Mais l'artiste, il reste sur scène pendant tout le concert. Et donc, il faut qu'il se passe des choses. Et des choses que même nous, le public, on réalise pas. Des sons, des choses, mais voilà, il faut que quelqu'un
1: écrive. Même moi, sur scène, je suis à gauche sur mon praticable. Et en fait, je passais mon temps parfois à redécouvrir des choses parce que Santa, elle volait de partout. Il y avait du feu à ma gauche, à ma droite. J'étais waouh, je dois être concentrée sur ma guitare.
0: En tout cas, bravo. Parce que ce job de réalisatrice artistique, d'arrangeuse ou de directrice musicale de la tournée, ça dit aussi beaucoup de choses de ta personnalité, c'est-à-dire que tu sais être dans l'ombre et te réjouir que le fruit de ton travail voilà soit apprécié par tout le monde, et c'est pas tout le monde qui est comme ça.
1: Oui, mais je sais pas, moi j'aime bien aussi me faire discrète et c'est nouveau enfin de vouloir monter mon projet et d'être seule sur scène aussi, c'est très différent, mais je sais que j'aime bien les deux. Et c'est quelque chose que je veux garder dans ma vie parce que je crois que c'est mon équilibre.
0: Et elle sait faire les deux. Kid Sophie, vous avez entendu Closer to You. Vous allez découvrir Love Again. À tout de suite.
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0: Et l'actu de ce mardi 5 mai, c'est l'anniversaire d'Adèle, la découverte de Métro Verlaine, un vrai coup de cœur. Un blind test autour des chansons qui ont marqué l'année 1996. Et puis la biographie de Laurent Voulzy. Vous avez le programme, on est ensemble jusqu'à 21h. Et je file retrouver mon invité, Kid Sophie. On a entendu, chère Kid Sophie, tout à l'heure, ta chanson Close to You.

0: Comme j'ai des rêves de personnes âgées, étant âgée, j'ai dit tout à l'heure la fille de Kim Wilde et Charlotte Gainsbourg, mais t'as peut-être d'autres références un peu plus dans ta génération.
1: Bah, pas forcément. En fait, j'ai eu de la chance de grandir aussi avec des parents qui écoutaient beaucoup de musique, donc ouais. Je suis tombée très rapidement dans Tears for Fears, ce genre de choses.
0: Oui.
1: Qui est une énorme référence d'ailleurs pour ce morceau. Parce que j'adore les pianos avec plein de réverb.
0: Ouais, ça c'est bon.
1: Et ouais, je pense qu'il y a ça, il y a aussi beaucoup de Kate Bush. Je pense que sur le couplet, il y a du M83.
0: Oui.
1: Il y a plein de trucs. De toute façon, j'écoute beaucoup de musique depuis longtemps et j'ai plein de tiroirs. En fait, je vois un peu ça. J'adore mélanger en fait plein de choses. Ça part d'une émotion et après, comment j'ai envie de l'habiller. Et ça me dit, ah, ça me fait penser à ce morceau. Et je m'amuse avec ça.
0: Je vois que tu t'amuses, parce qu'elle nous le dit, alors vous ne la voyez pas, car c'est de la radio et pas de la télé, mais je vous décris, Kit Sophie a non seulement la bouche qui sourit, mais les yeux qui sourient aussi en nous parlant de ça, et ça, c'est, je pense que c'est très très bon signe. On entend des chœurs là sur Closer to You, tu fais tes propres chœurs aussi?
1: Oui, mais il y a un peu Santa en fond sur ce morceau.
0: On l'entend un peu à la fin, il me semblait bien. Je me demandais, comme ça, ouais, elle avait un peu l'oreille. Bon, en tout cas, il faut aller voir Kit Sophie en concert. À Périgueux, sans réserve, le 13 juin, au festival Cabourg, Mon Amour, et au festival Les Nuits Guitares de Beaulieu-sur-Mer, au mois de juillet, début juillet. Comment ça se présente sur scène? T'es toute seule?
1: Ouais, je suis toute seule, c'est très nouveau pour moi. Je pense que j'essaie un peu de découvrir déjà ce que j'aime faire, et de m'amuser. Ce que j'ai compris, c'est que j'aimais bien le faire. Parce que ça me faisait peur, je savais pas. Le premier concert que j'ai fait, je me suis vraiment posé la question de est-ce que ça va me plaire?
0: Est-ce que je vais aimer chanter seule?
1: Être en lead, devoir parler aux gens.
0: Eh oui, c'est
1: entre
0: vrai.
1: Les morceaux.
0: Ah mais oui.
1: Parce que moi, je le faisais pas sur iPhone, j'avais pas envie. Hein.
0: Tu t'es entraînée?
1: Ça me faisait peur.
0: Bonsoir Cabourg.
1: Santa, elle m'a coachée, elle m'avait écrit des trucs au début. Ouais. Elle me disait, tu dis ça si tu bloques et tout. Et en fait, c'est assez naturel et en fait, je me sens bien. Et ça m'amuse et j'ai trop hâte là de remonter sur scène parce que les concerts qui se sont passés, y avait une énergie qui était vraiment folle et ça m'a fait du bien. Et je pense que ce projet, je le fais pour me faire du bien aussi essentiellement.
0: Est-ce qu'il sera intégralement en anglais ou est-ce que il y a du français qui te vient aussi?
1: Il y a un titre qui est en français qui est arrivé tout seul dans la nuit, un soir, qui s'appelle Mes Nuits.
0: Mais c'est vrai, ça, c'est pas une légende.
1: Non,
0: alors. Il y a des chansons vraiment qui viennent toutes seules.
1: Ça m'a hyper surprise. Je m'en souviens, j'étais rentrée et j'étais dans mon. J'ai un endroit où je travaille dans ma chambre, quoi. Et j'avais mis une petite lumière orange.
0: Ouais.
1: Je me rappelle vraiment bien. Et j'ai pris ma guitare électrique qui était complètement désaccordée et j'ai commencé à chanter avec. Je pense que j'étais un peu triste. Et il y a ça qui est sorti. Je me suis dit, waouh, je suis en train de chanter en français, c'est trop bizarre. Mais je l'ai enregistré sur mon dictaphone et je l'ai pas réécouté parce que ça me faisait peur. Et après, je l'ai réécouté, je me suis dit, ah, mais je crois que c'est pas mal. Et ça a été un peu une lutte interne de me dire, hey, qu'est-ce que je fais de ce morceau? Mais en même temps, je trouvais ça beau.
0: Ouais.
1: Et je l'ai fini. Et je suis trop fière et je vais le sortir le 22 mai.
0: Oh,
1: donc, trop bien.
0: Eh ben, on l'écoutera dans décibels.
1: J'espère.
0: Oui, faites-moi confiance. On va rester sur ce dossier de Sophie et on va le suivre de près. Love Again, la chanson qu'on va écouter maintenant. Qu'est-ce que tu peux nous en dire? Pourquoi est-ce que cette chanson-là, par exemple, quand elle est venue, tu t'es dit, mais oui, clairement, ça, c'est ma chanson. Je peux pas l'imaginer chantée par quelqu'un d'autre, même si j'ai du mal. Tu avais peut-être du mal à l'époque à t'imaginer en tant que chanteuse au milieu d'une scène. C'était encore plus dur d'imaginer que quelqu'un d'autre la chanter.
1: Oui, je pense que c'était des choses que je vivais... Enfin là, c'était plutôt dans un délire de rupture amoureuse, on va dire.
0: Ça fait des très bonnes chansons.
1: Oui, exactement.
0: Beaucoup plus que les mariages.
1: Ce que je me dis maintenant.
0: Oui.
1: Mais je pense que j'étais un peu coincée dans un état où j'arrivais plus à ressentir des choses parce que j'avais trop peur de me réouvrir, parce que j'avais peur d'avoir mal, je pense. Et j'étais complètement fermée à tout. Et c'était pas un moment où j'étais très bien, mais j'ai écrit ce morceau et je me suis dit que j'analysais mes émotions et que j'étais, qu'est-ce qui se passe avec mes émotions, justement. Et c'est comme ça que ce morceau est sorti. Et depuis que je l'ai sorti là, ça va beaucoup mieux, d'ailleurs. Donc c'est chouette.
0: Alors ça, c'est une très bonne nouvelle et on te souhaite encore plein d'histoires d'amour, quand même un peu foireuses pour faire des bonnes chansons, mais pas trop pour briser ton petit cœur, ça marche?
1: Oui.
0: Allez, Love Again, Kid Sophie, c'est un projet, vous l'avez compris, à suivre de très près. Prochaine étape, le 22 mai, la chanson en français, Mes Nuits.
1: C'est ça.
0: Bon, on s'en reparlera d'ici là. Et merci d'être venue nous voir.
1: Merci à toi, vraiment.
0: Bonne route, Kid Sophie, et dans Décibels, Love Again.

0: Sophie, vous l'aviez découverte dans iPhone. Elle était bassiste. Ensuite, elle a travaillé sur l'album solo et la tournée de Santa, elle aussi, issue de iPhone. Et la voici donc désormais en solo, Kid Sophie, Love Again, que vous venez d'écouter. Le prochain concert de Kid Sophie, ça sera le 27 mai au Darius Club de Lons-le-Saunier.
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0: Alors, il ne les fait pas, mais Laurent Voulzy a quand même 77 ans. Il était temps de raconter sa vie. Il a sorti ses mémoires, écrites en collaboration avec Isor Le Faou. C'est un bon choix. Elle connaît bien le dossier Voulzy, puisque c'est sa compagne. Donc forcément, ça fait sens. Il parle de son enfance, pleine de rêves, mais aussi de blessures. Il parle de sa rencontre avec Alain Souchon, qui allait changer leur vie, pour le coup, à tous les deux. Que ce soit les doutes ou les moments de grâce. Le cancer aussi qu'il a frappé en 2014, il n'en avait pas parlé à l'époque, Laurent Voulzy. Il s'est fait soigner en Angleterre. Il avait peur qu'en fait, les journalistes en France se mêlent un petit peu trop de sa vie et notamment de sa santé. Donc, il a préféré être discret. Il raconte tout ça donc dans cette autobiographie, ses mémoires qui viennent de sortir aux éditions du Cherche Midi. Et ses mémoires s'appellent « Caché derrière ». Clin d'œil au titre de son troisième album. S'il te plaît, « Caché derrière ». Et dessus, il y a cette chanson, oh là là, merveilleuse. « Le rêve du pêcheur ». Il faut lire, Laurent Voulzy. Faites-moi confiance, le bouquin est incroyable.

0: derrière le troisième album de Laurent Voulzy, sorti en 1992. Énorme succès, victoire de la musique, etc., etc. Et alors, il va prendre l'avion, Laurent Voulzy, pour aller jusqu'à New York au mois de juillet. Tous les ans, à Central Park, il y a des grands concerts gratuits tout l'été. Ça s'appelle la Summer Stage. Et il y a un jour de l'été qui est consacré aux artistes français. Ça s'appelle le Bastille Day. Bon, alors ça tombe pas le 14 juillet, ça tombe le 12 juillet cette année. Et donc, grand concert gratuit en plein air dans Central Park. Et les artistes qui cette année vont représenter la France, donc auprès du public new-yorkais, c'est Black M, Star 80, qui ont été rebaptisés pour l'occasion Legends of the 80s. C'est quand même David et Jonathan, hein, mais bon, tu peux leur parler anglais si tu veux. Laurent Voulzy, donc qu'on vient d'entendre, et Michel Polnareff, voilà, qui avait dit « Oh, je fais mes adieux, Total, tu l'appelles à New York, il vient, évidemment. » Ça va être un très beau moment. 12 juillet, gratuit, à Central Park, le Bastille Day. Bravo pour cette organisation sans faille au Consulat Général de France à New York.
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0: Allez, on va faire un petit bond dans le temps. 30 ans en arrière, 1996. Oh, que de tubes cette année-là. C'est le thème de notre blind test ce soir. On joue avec Claire. Bonsoir Claire.
2: Bonsoir Émilie.
0: Comment ça va ?
2: Ça va, très bien. Et vous ?
0: Ça va super, merci beaucoup Claire. On joue également avec Elisabeth.
3: Coucou,
0: baby. Elisabeth. Ah, c'est une habituée du blind test, notre Elisabeth.
3: Oui.
0: Elle aime ça, la fièvre du jeu.
3: Oh, tu peux pas savoir. Et des chansons et des jeux en général.
0: Mais oui, mais je
3: la
0: comprends.
3: La culture générale.
0: Ben oui.
3: Tout.
0: Alors moi aussi, mais quand même plus la musique, hein, parce que si on fait un quiz sur les capitales européennes, à un moment, je vais perdre.
3: Ah ben moi, il y a de tout. Hein. Sur ici, Belfort-Montbéliard, il faut qu'on ait une culture générale. Voilà.
0: Ben c'est formidable. Eh ben on sert à ça aussi, nous, le service public, puisqu'en ce moment, il y a des incultes qui se demandent à quoi on sert. Eh ben on sert à ça. Enfin.
3: Oui.
0: Et à s'amuser aussi, à donner de la bonne humeur, créer du lien. Être heureux ensemble, quoi. Hein, ça pourrait être un beau...
3: passer quelques minutes avec vous pour... Moi, c'est une bouffée d'oxygène. Tiens, Emilie, je l'ai dit.
0: Oh, c'est gentil.
3: Dire, tu es contente. Non, mais moi, ça me fait du bien, tu le sais. J'ai besoin de parler, de jouer, de... Voilà, c'est comme ça. De la musique, danser.
0: Heureux ensemble. C'est quand même pas compliqué.
3: Oui.
0: Ça pourrait être un très beau projet de société. En tout cas, je sais que c'est le projet de cette radio et je suis bien fière d'y participer. Alors, Claire et Elisabeth, commençons par les cadeaux. Parce qu'ici, on fait les choses dans cet ordre-là. D'abord, je vous gâte et après, on joue. J'ai la joie de vous offrir un livre que j'ai adoré. Le nouveau roman d'Éric Emmanuel Schmitt. Celui qui fait les cuisines ? Non, celui qui est traduit dans 48 langues, joué partout dans le monde, ses pièces de théâtre, ses romans, etc. Il est formidable, Éric Emmanuel Schmitt. Juste après Dieu, il y a Papa, c'est le nom de ce roman. Et en fait, c'est l'histoire de Mozart et de son père. Ouais, Mozart et son père, comment leur relation a évolué entre le moment où Mozart est tout petit, plein de promesses, mais qu'il faut évidemment l'encourager, au moment où Mozart est une star. Est-ce qu'il va être loyal ou est-ce qu'il va un petit peu abandonner son père? C'est merveilleusement bien écrit, donc Éric Emmanuel Schmitt. Et c'est le cadeau de ce soir, donc je suis ravie de vous en offrir
3: un beau cadeau.
0: À chacune un exemplaire. Claire, Elisabeth, c'est déjà gagné.
3: Merci, moi j'adore la lecture et je lis Lionel Richie. Hein,
0: ah, la bio
3: que j'ai reçue.
0: Alors, ça te plaît ou pas?
3: Ah oui, tout à fait. Oui, très bien. Et je découvre plein de choses, effectivement. Oh, c'est impressionnant.
0: Il est formidable. Ouais, les mémoires de Lionel Richie, les amis. Si vous savez pas quoi lire cet été...
3: C'est tout, bien avant.
0: Si vous savez pas quoi lire cet été sur la plage, il faut que vous lisiez ce bouquin, parce que la vie de Lionel Richie, c'est juste incroyable.
3: Ben, c'est enrichi. C'est très riche.
0: Ben, voilà. Allez, on repart en 96, mesdames. Donc, Claire, Elisabeth, en 96, plein de tubes. J'en ai choisi trois. Il va falloir retrouver... le plus rapidement possible, le nom des interprètes de ces chansons. Certains ne sont plus exactement au goût du jour, d'autres sont encore dans l'actualité musicale. C'était pourtant il y a 30 ans. Alors, on y va. Claire, Elisabeth, je vais vous proposer un premier tube de l'année 96. Et avant de me proposer votre réponse, avant de me dire qui, selon vous, chante la chanson, il faudra bien me donner votre prénom. Vous êtes d'accord ?
3: Oui, d'accord.
0: Alors on y
4: D'accord.
0: va. Claire, Elisabeth, premier tube de l'année 96. Dites-moi, qui chantait ça?
4: Partir un jour.
5: Alors, Elisabeth, Claire,
0: oui.

0: gauche, à droite, et le pied, et le dos, et la tête. Un truc comme ça, non?
1: génial. Et le biopic, enfin, je dis, qui a été joué, était drôlement bien.
0: Ah, la série?
1: Oui.
0: La série ou le téléfilm qui est passé sur TF1? Parce qu'il y avait une série sur Amazon.
1: Attention, ah oui. Téléfilm, oui, j'ai aimé. Bien joué.
0: La série d'Amazon, moi j'ai lâché, ça m'a... Je sais pas, j'ai trouvé que c'était pas terrible. Mais j'ai pas vu le téléfilm de TF1, donc peut-être qu'il faut que je le regarde.
1: Téléfilm très intéressant, voilà. Okay. Très bien réalisé, très bien fait, joué.
0: J'irai jeter un œil. Elisabeth et Claire, avec toutes les deux, les To Be Free, je vois qu'elles sont au point sur les boys band des années 90. Voyons si... Elles sont au point sur les correspondants anglais.
1: Oui, Elisabeth, Claire, les Spice Girls.
0: Ouais.

0: les Spice Girls, ça c'était super bien. Et on peut encore espérer une reformation. Hein. Elles s'étaient reformées exceptionnellement pour les Jeux Olympiques de Londres. Il faut dire, cette cérémonie d'ouverture des JO de Londres, il y a quand même la reine d'Angleterre qui a joué dans un bout de James Bond. C'était fou.
1: Ah oui, effectivement. Alors, sauté en parachute. Hein.
0: Ben, c'était fou. Et donc, les Spice Girls, elles sont pas fâchées et tout le monde va bien. Et donc, pourquoi pas? Moi, je pense qu'on est prêt à une petite tournée mondiale des Spice Girls. Ça pourrait être pas mal. En tout cas, voilà, j'ai
1: donc le point est pour Claire. Hein, je me suis trompée. Hein, j'ai bien dit les L5. Attention.
0: C'est pas grave, Elisabeth.
1: Mais c'est Claire.
0: Hein. Mais on adore les L5 et toutes les femmes de ta vie.
1: Oui. Mais que j'ai vu, hein, tu le sais.
0: Je le sais. Donc ça fait un point pour Elisabeth, un point pour Claire. Tout le monde a gagné de toute façon, mais on se fait une dernière chanson de cette année-là. Il n'y avait pas que des boys bands et des girls bands, il y avait aussi des artistes solo, évidemment, dont celui-ci qui sera bientôt notre invité.
1: Ah ben, Elisabeth,
2: Claire,
1: Pascal Obispo.
0: Oui.

0: Il va sortir le 22 mai son album Héritage, enfin la partie 2 de son album Héritage. La partie 1 sortira à la rentrée. Et il sera l'invité de Décibel le 25 mai prochain pour vous raconter tout ça. Pascal Obispo qui avait marqué l'année 96 avec Lucie. Eh bien, Elisabeth et Claire, je suis très très satisfaite. Vous avez très bien bossé. Vraiment. Si j'étais votre patronne, je vous ferais une augmentation, un bureau, vraiment tout ce que vous voulez. Une voiture de fonction, tiens, avec les tickets essence. Parce que sinon, en ce moment, juste la voiture de fonction, ça ne sert à rien. Il faut l'essence qui va avec.
1: Le prix du carburant à l'heure actuelle qui a flambé, c'est impensable. Je dirais anormal, hein, entendons-nous. Hein. Un peu écœurant, je dirais.
0: Je suis d'accord.
1: Même plus.
0: Je suis d'accord. Alors, courage d'ailleurs à celles et ceux qui sont des grands rouleurs et qui se demandent comment ils vont faire. Nous, en tout cas, ce qu'on va faire, c'est qu'on va chanter très fort en oubliant nos problèmes pendant 4 minutes. Si ça vous va, ça me va aussi. Et faire un tour justement en 96, hein, où il y a 30 ans. En vous remerciant, Elisabeth et Claire, d'être venues jouer avec nous. Merci. Merci beaucoup.
2: Merci Marie.
0: N'oubliez
2: merci
0: pas Elisabeth. Aussi ici.fr, notre site sur lequel, évidemment, il y a tout un dossier sur le prix du carburant en ce moment, et puis pour savoir où il est moins cher aussi, le carburant, on a de petites cartes interactives, vous allez pouvoir trouver tout ça. Et là, en l'occurrence, en 96, on se posait pas ces questions-là, on se demandait juste, oh là là, mais qui est ce groupe américain génial qui chante Killing Me Softly? La réponse, ça n'a pas changé, 30 ans après, c'est toujours les Fugees. Strong.

0: C'est trop drôle, là. L'effet des chansons, l'effet Madeleine de Proust. Je viens de me rappeler du nom du garçon qui m'avait embrassé sur cette chanson à une boum en 1996. Olivier Abrunosa, si tu écoutes cette émission, voilà, j'ai pensé à toi et j'avais passé un bon moment à l'époque. C'est fou, c'est fou. Ah, c'est trop beau la musique.
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0: Allez, il est temps de passer à la chanson anniversaire du jour. Et c'est pas n'importe qui l'anniversaire du jour. Mesdames et messieurs, c'est la vraie reine d'Angleterre. J'ai nommé Adèle. Elle a 38 ans aujourd'hui. Et il faut bien se rendre compte, Adèle a déjà vendu plus de 120 millions de disques. Elle a chanté partout dans le monde. Elle a reçu 16 Grammy Awards. C'est les victoires de la musique, sauf que ton concurrent, c'est Beyoncé. Donc, elle en a quand même chopé 16. Elle a fait une résidence à Las Vegas. À l'été 2024, aussi, une série de concerts à Munich. Et puis après, elle avait dit « Pause musicale, je veux me lancer dans le cinéma ». C'est chose faite. Elle va être dans le prochain film de Tom Ford, « Cry to Heaven ». Ça va être un film historique, en costume, tourné en Italie. Donc, l'histoire, c'est des chanteurs d'opéra et des castrats, voilà, en Italie au XVIIIe siècle. Adèle, donc, fait partie du casting. 38 ans aujourd'hui. Un paquet de tubes, c'est sûr. J'ai eu du mal à choisir au début, et puis après, je me suis dit, bah non, pour finir l'émission, on peut pas mettre un truc trop triste. Et quand même, Adèle, c'est la reine des chansons tristes. J'en ai trouvé une vraiment chouette, bien rythmée, qui devrait vous faire chanter, danser, et voir taper du pied. Elle s'appelle Rolling in the Deep. Adèle, bon anniversaire!

0: Il y a 15 ans, elle chantait cette chanson-là, Adèle, et franchement, toujours un bonheur de réécouter Rolling in the Deep. Bon anniversaire, madame! Adèle a 38 ans aujourd'hui. Et vous? J'espère que vous avez passé une bonne soirée. Merci à l'équipe de Décibel qui était avec moi ce soir. Iris Guitoni, Elorie Roussillon, Elodie Biancamaria, Alexandra Sackberg et Franck Moilier. Ne ratez pas Décibel demain. C'est le retour de Skip the Use, groupe de rock français. Ça chante bien, ça crie fort. On adore.
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4: J'adore cette chanson. Je l'ai enregistrée avec ma maman en duo.

0: C'est le premier disque que j'ai fait quand j'étais plus jeune. Et je l'ai toujours à la maison, à l'armoire de mes parents.
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0: 1997, les radios diffusent de la techno et de la dance. Pourtant, quatre garçons débarquent avec un instrument totalement improbable, un violon. Leur nom, Louise Attaque.
1: Les secrets de vos chansons préférées, Johan Guérin.
0: Leur arme s'appelle Ton Invitation. À l'époque, personne n'aurait misé un centime sur ce rock acoustique un peu brut, porté par la voix traînante de Gaëtan Roussel. Et pourtant, la magie du bouche à oreille opère. Le public s'identifie immédiatement à ce texte sur l'hésitation et à cette question qu'on s'est tous posée. Est-ce qu'on doit accepter l'invitation ?

0: reste à savoir.
1: Sans gros moyens, Louise Attaque va vendre près de 3 millions d'albums, un record historique.

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3: Éléonore, Julien Daigniel.

y a des chansons dans sa guitare, Julien continue sa croisière musicale. Ses dernières compositions résolument folk explorent le temps qui passe. À écouter avec une chemise à carreaux, la vitre baissée, une main.

0: Éléonore, Julien Daniel. Un coup de cœur ici même. 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

0: saviez-vous que Voyage Voyage de Désirless a failli avoir une toute autre voix ?
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0: La chanson a été écrite pour Michel Delpech.
2: Oui, oui.
0: Mais le chanteur la refuse. Il trouve ça beaucoup trop spatial et synthétique pour lui. C'est alors que Claudie Fritsch, alias Désirless, s'en empare. Avec son look androgyne et sa coupe en brosse, elle transforme ce refus en un raz-de-marée qui fera danser l'Europe entière jusqu'en Russie. Voyage.

0: pourquoi le voyage est parfois plus beau quand on change de pilote. La preuve avec ce tube planétaire.
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0: moi je trouve plus de y a plus de poésie chez Souchon que chez Aragon, par exemple. Les gens ne se rendent pas compte la valeur poétique de Souchon et de Woolsey dans la musique, etc. C'est formidable.
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2: Pour Chloé Valette, la musique est une histoire de famille, car c'est avec son papa qu'elle a appris la musique.

0: Originaire de Boulogne-sur-Mer, Chloé est une artiste sensible. La musique et l'écriture lui permettent de lâcher prise. Chloé Valette, Rentrée tard, un coup de cœur ici Nord. 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
1: Aujourd'hui, on est sur une méthode qui date à la fois de l'époque moderne, tout ce qui est technique de ferrage. Quant au matériel et la position, ça a évolué au milieu 20e siècle. Et on reste sur des choses assez anciennes.
2: Ouais. Donc là, on a sorti une jument, c'est ça ?
1: C'est ça, oui.
2: Ponita ?
1: Oui, c'est ça, oui, Ponita. Donc c'est une jument qui a une bonne quinzaine d'années. Hein, on peut un peu le voir à sa morphologie, un petit peu encellé, un petit peu démusclé sur le dos. Donc on va rester sur une ferrure plutôt classique parce qu'elle a pas de problème particulier. Donc on va commencer donc les soins sur Ponita. Là, ce qu'on va faire, on va commencer par dériver, c'est-à-dire un petit peu défaire les lacets de la ferrure, un petit peu comme nous les chaussures. Okay. Donc ça, c'est la première étape.
2: Qu'est-ce qu'on utilise ?
1: On va utiliser une maillotche en cuir et un dérivoir.
2: Ça lui fait pas mal, on est d'accord. À aucun moment, ça lui fait mal.
1: Non, du tout. On travaille que sur l'ongle. Donc c'est pour ça qu'on a des outils spécifiques, des position spécifique pour éviter de leur faire mal.
2: Donc là, l'idée, c'est que je me mets à côté de lui et je vais lui demander qu'il me donne... Moi, je dis sa patte, mais son sabot, quoi.
1: Alors, on parle de membre. Tu te positionnes devant.
2: Là, et là.
1: Et alors, il faut que tu mettes le membre sur toi. Faut pas que t'aies peur. Faut un peu forcer quand même, voilà. Et là, tu viens dériver ce clou, là, celui-ci, là.
2: Celui-là.
1: Eh bien, c'est pas mal. Voilà, vas-y, repose. Comme ça, lâche tout. Voilà.
2: Donc là, on vient d'enlever le fer avec une tricoise. Je pensais que ça allait lui faire mal, mais en fait, pas du tout. Et là, maintenant, c'est quoi ? C'est un peu la séance manucure.
1: Oui, exactement, c'est ça. Le pied bien à plat. Donc, on est un bon parage. Plus notre parage est réussi, plus la ferrure sera réussie.
2: Là, tu viens d'essayer le fer le zéro.
1: Ouais, voilà, c'est ça. Oui. Donc là, on essaie la taille zéro. C'est une taille qui correspond. Donc au niveau du travail sur mon fer, c'est qu'on mette les clous dans cette partie-là qu'on appelle la ligne blanche. Faut pas les mettre en paroi parce que c'est pas assez souple, ça va éclater. Ouais. Faut pas les mettre trop par ici, parce qu'on va être dans ce qu'on appelle le pied de chair et on va lui faire mal. Donc là, l'idée, c'est qu'on tombe bien sur la ligne blanche. Donc quand je le présente, on voit ici que mon pied dépasse un peu du fer, donc il faudra que j'ouvre un peu cette partie-là du fer.
2: Là, c'est quoi l'étape ? C'est de le mettre au feu. Le réchauffer, le chauffer.
1: Ouais, c'est ça. Là, on va le mettre dans ce qu'on appelle une forge. On va le travailler, on va le mettre à la tournure du pied. Donc là, on a vu ce qu'il fallait faire. On a mémorisé la tournure du pied. Donc on va reproduire cette tournure du pied sur le fer. Et ensuite, on va aller porter à chaud.
2: Donc là, on a sorti le fer et on le met directement.
1: Voilà, alors il a refroidi un peu. Et là, tu vois ce que je disais, nos contre-perçures. Donc il faut que nos contre-perçures tombent sur la ligne blanche. Là, tu vois, elles sont un petit peu sur la paroi. Donc je vais pouvoir modifier un petit peu ma branche.
2: Et donc, la dernière étape maintenant.
1: On va poser le fer sur le pied. Donc, okay. C'est l'étape du brochage. Alors, je vais ouvrir mes talons.
2: Et ça lui fait pas mal.
1: Non, du tout. Si on a bien ajusté notre fer, on broche dans ce qu'on appelle la ligne blanche.
2: Et là, notre pépère, il est tout prêt.
1: Voilà. Là, il est tout beau. On peut lui rendre sa liberté.
2: Tu vas être libre, mon petit. Merci, Emmanuel, de nous avoir montré ton travail.
1: Eh bien, avec plaisir.
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3: Je viens d'aller chercher ma fille à l'école et nous allons manger au restaurant, le Mixelli, qui est juste là, le restaurant de Bernay, les villages.
4: Ah, vous allez souvent au resto le midi, vous, alors
3: Moi, non, mais comme je suis en vacances, madame y va de temps en temps. Bon, il va pas souvent, mais de temps en temps. Donc, comme je suis en vacances, j'en profite pour y aller avec elle.
4: Alors, elle a quel âge votre fille ?
3: Margot, elle a 5 ans et demi.
4: Donc, Margot, et le papa, il s'appelle comment ?
3: Moi, je m'appelle Thomas.
4: Thomas. Et alors Thomas, comment ça se fait que vous habitez ici à Bernay-les-Villages ?
3: Alors, je suis venu à Bernay-les-Villages parce que ma conjointe a ouvert une pension de chiens et on avait besoin de trouver une maison qui avait assez de terrain pour pouvoir ouvrir cette pension.
4: Vous avez trouvé votre bonheur en fait ici ?
3: Exactement. Ma conjointe a trouvé ce qu'il fallait et puis moi c'est un petit village assez calme et tranquille. C'est exactement ce qu'il nous fallait.
4: Et donc vous avez Margot comme fille, mais il y a un autre enfant qui vous attend au restaurant avec votre compagne, si
3: exactement.
4: J'ai bien compris.
3: Clémence qui a 11 mois, bientôt un an, et qui est à la main, qui est juste à côté du restaurant. Donc madame l'a récupéré pendant que moi j'allais chercher la grande à l'école.
4: Mais attendez, il y a tout ici, il y a l'école, il y a le restaurant, il y a une pension pour faire garder ses chiens chez vous, chez votre femme.
3: Voilà, il y a quelques commerces qui essaient de faire bouger. On a par exemple Hugo du Viveco qui est assez connu sur les réseaux sociaux parce qu'il fait beaucoup de choses pour essayer de faire vivre la commune et la faire connaître. Donc oui, c'est une commune qui demande qu'à se réveiller. Elle est un peu endormie actuellement, elle demande qu'à se réveiller.
4: Ouais, mais vous êtes là, vous, pour la réveiller aussi.
3: On essaye.
4: Belle journée.
3: Merci à vous aussi.
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5: Ici matin.
6: Le temps de vous lire en marseillais. Bonjour Médéric.
5: Bonjour Philippe.
6: C'est notre linguiste marseillais. Donc on va jouer ce matin un peu comme des enfants.
5: Oui, tout à fait. Alors vous savez à quoi jouent les enfants en ce moment?
6: Enfin ces jours-ci, ces temps-ci. Ces temps-ci, bah, avec le smartphone, ouais, un voilà. jeu, voilà quoi.
5: Les tablettes, les jeux vidéo, ouais, etc. Ouais. On est d'accord. Bon, les tout petits jouent encore avec des voitures, des robots, des trucs Pokémon, etc. Voilà. Alors autrefois, alors non, je vais pas faire celui qui grommelle à mon réguignard.
7: C'était mieux avant. C'était mieux avant, c'est ça.
5: Non, mais je vais vous parler quand même des réguignards. Les réguignards dans l'Uberon, c'est une association provençale qui, comme son nom l'indique, regroupe des amoureux de la culture de la langue provençale, des gens du Luberon, qui s'appellent avec autodérision donc les Réguignaires, en gros les râleurs. Hein. Eh bien, la présidente de cette association est bien connue chez nous, il s'agit de Claudette Ocelli, aussi connue sous le nom de Mamette, dont oui. on a entendu la voix sur notre antenne pour nous apprendre un peu de provençal. Avec ces Réguignaires, elle organise jusqu'au 14 mars à Pertuis, à l'espace de Croze, une exposition appelée Joe et Jugué d'antan, qui propose de retrouver des jeux et jouets d'antan et avec leur petit nom en provençal. Alors autrefois, les minots jouaient à Ouda, au dé, au baouduf, au toupie ou au quille. Il y avait les osselets aussi. Alors, je me souviens que mon frère jouait, je trouvais ça bizarre, les osselets. Mmh. Mais voilà, ça a disparu, j'ai l'impression.
6: Oui, c'est vrai.
5: Non, voilà, on ne voit plus ça. Jouer aux osselets, c'est Djouga, Djibotra ou Emilie Zaousset. Par contre, les billes, on y joue encore. À mon époque, on prisait les gros galops comme ça et on tirait les soldats Starlux.
6: Ouais, ça aussi,
5: voilà. Ou on jouait au pot. Enfin bref, voilà, j'adorais les billes. Dans la cour de récré, je pense qu'on joue encore à la marelle ou à la corde persaouta, je ne traduis pas. Mais probablement plus aux yeux bandas, les yeux bandés, au Colin Maillard, qu'on appelle aussi Kukuruma. On dirait une chanson Kukuruma. En revanche, on fait encore liser Skundai, le jeu de cache-cache, à partir du verbe s'escoudre, se cacher. Et on dit parfois, c'est, va t'escoudre, va te cacher. On joue aussi à la poupée, la titeille, dans son ousta ou des titeilles, sa maison de poupée, ou bien avec une poupoune pour Djouga à la mama, là non plus, je traduis pas. Quand j'étais minot, j'adorais jouer avec les taraillettes, la dinette, mais aussi à la marchande. J'avais d'ailleurs un bel établi de marchande et je vendais à ma mère, à ma grand-mère, plein de beaux fruits et légumes en plastique, ou du poulet, ou en plastique, ou du fromage en plastoc. Avant, la malbouffe, vous voyez, il y avait déjà tout prévu. Tous ces jeux d'enfants d'hier ou d'avant-hier sont présentés à l'exposition Joe et Jugué d'antan à Pertuis jusqu'au 14 mars pour ce et samedi ou donc demain. Il y aura en plus un grand jeu de piste sur le double thème du parler provençal et des jeux d'enfants dans les rues de Pertuis, mais aussi du Motus. Tout le t-shirt toute l'après-midi me seront sur place avec mon collègue Bla pour vous faire jouer à Motus en mode démo ou initiation. Mais il y aura aussi un Motus en live en public avec les meilleurs joueurs de Motus à défier. Alors de mon temps, de mon temps, on jouait à cache-cache et celui qui comptait, on disait qu'il pégait. On disait, allez, c'est toi qui pègue. Ouais. Et on joue aussi à faire des moulons dans la cour. Et pour signaler un attroupement, on crie moulons. Donc ce samedi, moulons à Pertuis.
6: Allez, moulons.
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1: Bachata, Portugal, Madagascar, ça fait un beau mélange. Et nous sommes avec Étienne Arnold. Bonjour Étienne.
2: Manaono.
1: Manaono.

0: Non. Alors ça, c'est du malgache, hein, parce que vous avez un petit peu de malgache, de sang malgache en vous, du sang portugais également, et nous allons découvrir votre passion qui prend énormément de place dans votre vie, à savoir la bachata.
1: Oui, alors mon papa est malgache, ma mère, c'est la portugaise.
0: Oui. Tout votre temps, vous le consacrez à votre passion. Vous êtes prof également de danse, mais revenons un petit peu à vos origines. Que de quoi vous souvenez-vous, les influences que ça a pu avoir dans votre quotidien? À la maison, avec papa, maman, peut-être frères et sœurs, lors de vos vacances, voyages et autres?
1: Déjà, la musique. Mon papa, c'est un musicien. Il jouait beaucoup de guitare à la maison quand on avait des réunions de famille. C'est vrai qu'on écoutait de la musique traditionnelle malgache du côté du papa. Et quand j'étais plutôt du côté de la maman, c'était des musiques aussi traditionnelles portugaises.
0: Et jouer de la guitare classique? Ou une guitare spéciale du pays?
1: Non, alors il joue quelques percussions, oui. Mais sinon, tout ce qui est blues.
0: Est-ce que vous voulez partager un titre avec nous, justement, de cette culture malgache? Alors, qui est-il et qu'est-ce que ça représente pour vous?
1: Le chanteur, c'est Justin Bali. Petite note d'instrument.
0: J'ai l'impression
1: voix,
0: que vous
1: cette
0: êtes...
1: Voix qui, et cette voix aussi qui porte.
0: Ça vous plonge dans vos souvenirs.
1: Ouais, ça met une petite pause dans le temps, je trouve, quand on écoute ces sons. J'ai un oncle à Bordeaux qui, quand on allait chez lui, il écoutait ça... toute la journée.
0: C'est resté en vous,
1: c'était trop bien, j'adorais.
0: J'aperçois, dites-moi, des petites guitares là-bas. Mais alors, guitare d'enfant, a priori, vous avez envie que votre fils apprenne également à jouer. Enfin, en tout cas, la musique, il faut que ce soit essentiel.
1: On peut découvrir des choses soi-même, mais souvent, les choses peuvent être transmises par nos proches. Et là, en l'occurrence, alors moi, je n'ai jamais fait de guitare. En tout cas, je n'ai jamais vraiment appris. Puis mon fils, je pense qu'en voyant mon père faire de la guitare, ça l'a intéressé. Et donc, il nous a demandé d'avoir des guitares quoi, très rapidement. Et il joue beaucoup d'instruments. Ouais. On a des percussions pour faire de la salsa, pour faire de la bachata. Et,
0: oui. Peut-être qu'un jour, il va vous accompagner. C'est lui qui jouera
1: c'est
0: de
1: ça.
0: La musique.
1: Voilà, c'est
0: vous
1: ça.
0: Sur la
1: pour l'instant, il y a plus de chances qu'il soit musicien. Alors, peut-être qu'il dansera, mais en tout cas, il pratique beaucoup la musique. Ouais. Il fait beaucoup de guitare.
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3: Comme ils sont susceptibles d'entendre ce petit cours, je vais faire attention, je vais être sympa avec nos chers petits anges aujourd'hui.
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3: Pote Péplard. Garçon ou fille, c'est la question que tous les futurs parents entendent évidemment. Bah, dans tous les pays du monde, quand on attend un heureux événement, l'entourage demande souvent « Ah, alors, pote Péplard hein ?» Garçon ou fille, ça permet de choisir, de bien choisir le cadeau de naissance évidemment. Pote, c'est un gars, leur pote. En breton, ça fonctionne à tout âge. Leur pote, un gars ou un garçon. Et plard, leur plard, c'est une fille ou une femme d'ailleurs. Pote. Péplard, gars ou fille. Mais on peut préciser, si on veut être sûr, pour les jeunes enfants, leur potrique, un petit gars, un jeune garçon, potrédigou au pluriel, un peu plus dur à retenir, hein. Potrédigou. Et plaric, c'est pour une jeune fille, une petite fille, plarigou au pluriel. Voilà, c'est simple, mais comme toujours, c'est simple quand on connaît. C'est sûr, c'est plus facile après. Donc, pour les gars, potrique, potrédigou. Pour les filles, plaric, plarigou. Au pluriel.
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3: Eh bien non, un nom de bateau. Ça change et on en voit souvent dans les ports avec le mot avel, en mot composé. Avel, c'est le vent. Bon, c'est sûr que du vent, ça aide quand on est en mer. Donc les marins choisissent souvent des noms en rapport avec le vent. Avelvour, par exemple, du vent de mer, Avelvour. Mais on entend aussi, on peut lire Aveldro, le tourbillon. Ça, c'est le vent qui tourne, Aveldro. Autre possibilité, toujours... Avelpen ou Avelaben, expression moins appréciée car ça indique où ça parle du vent de tête, Avelaben, le vent de face qui n'aide pas beaucoup en mer, et sinon Aveldre ou Aveladre, ben là c'est pour ceux qui veulent du vent arrière. Mais voilà, ce sont de très beaux noms qu'il faut préserver évidemment, comme les noms-lieux, comme les noms de famille, comme notre belle langue en fait. Mais ça se fera que si l'on fait tous un petit effort. Je vous laisse et je vous dis à demain, même heure, d'Ahenta. Et bon vent.
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5: Ne paniquez pas, ça arrive même au meilleur. Vous n'avez pas forcément besoin d'adopter un chat, même si c'est la solution la plus radicale. Après, ça coûte assez cher en veto et en croquettes. Une voisine de ma grand-mère en a eu récemment, pas des chats, des souris. Une petite invasion dans sa cave. Bah oui, elles ont froid aussi l'hiver, c'est quand même quelque chose. Mais cette voisine,
6: ça fait
5: pas
6: son
7: fils. C'est difficile.
5: Mais rien que de l'imaginer, ok, ça vous fait ça. Ouais, bon, la voisine, elle, c'est un peu pareil, mais elle est pacifiste. Elle ne voulait pas installer de pièges à glu, ni d'autres pièges, vous savez, ça le fout clac, comme dans le dessin animé.
6: La bête.
5: Ni adopter un serial killer poilu, je parle toujours du chat. Ma maman lui a donné un truc. Comme les rats, les souris ont un odorat très développé. Les souris sont sensibles à certaines odeurs puissantes qui les gênent dans leur recherche de nourriture. Elles détestent notamment l'odeur de la menthe poivrée, du clou de girofle, de l'eucalyptus et de la lavande. Ces senteurs très intenses perturbent leur système olfactif et ça les incite à fuir. Et comme chez cette voisine, Topelkenheit hebt besser, cousu deux fois ça tient mieux, elle a tout mis. Tout, la lavande, les clous de girofle, tout. Sacré mélange, hein. Bon, ça fonctionne. Ni les souris, ni la voisine n'osent retourner dans la cave à cause de l'odeur.
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2: À quoi servent les maths ?
3: Par exemple, si on est coiffeuse, pour faire payer ses clients, au lieu que de prendre une calculette, le faire de tête comme ça le plus rapidement, comme ça on n'utilise pas trop notre téléphone. Puis c'est intéressant les mathématiques.
4: Moi je trouve que ça sert à tout et à rien. Les profs, ils disent faut savoir convertir, mais ça sert à rien quand on est grand en fait.
5: Dans n'importe quel métier, il faut savoir les maths. Convertir, si il faut, parce que ça se trouve, à un moment donné, l'occasion elle va venir, tu vas pas savoir et ça va être compliqué. Et moi, je préfère les maths que le français.
6: Moi, je me dis, c'est comme toutes les autres matières, plus tu sais de choses et tu es bon en maths, français, grammaire, plus tu auras plusieurs métiers à ta disposition.
7: J'ai jamais trop aimé les maths, mais je sais que je pense que ça va beaucoup servir.
8: En fait, les maths, c'est une des premières matières à être inventée. Les maths, c'est la base de l'école. Hein.
9: Pour payer quelque chose, il faut se servir des maths pour, par exemple, compter les pièces, les billets, etc. En fait, les maths, il y a beaucoup de choses qui servent à beaucoup de choses. Il y a des choses où tu vas jamais t'en servir en mathématiques, quoi. Par exemple, la géométrie, tu t'en sers que dans quelques métiers. Tu vas pas t'en servir dans tous les métiers du monde.
10: On était parti à Cultura et j'avais pris des sous, mais j'avais mal compté. Donc, je demande à ma mère de payer parce que j'avais pas assez. Mais du coup, faut compter tout. Faut compter les centimes et les euros et tout ça.
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11: 6h20, aujourd'hui comme toute cette semaine, nos authentiques sont des azuréennes. Vous savez que dimanche, c'est la journée internationale des droits des femmes, le 8 mars. Et ce matin, rencontre avec Amina Bini. Elle est éducatrice de jeunes enfants à Nice. Après avoir été à l'écoute des familles dans un LAIP, c'est-à-dire un lieu d'accueil enfants-parents, eh bien, elle est aujourd'hui à la halte garderie Louparpayoun. Alia Zegaoula l'a rencontrée. Amina se définit d'abord en trois mots.
12: Enveloppante, sensible et à l'écoute. Du plus loin que je me souvienne, l'idée de travailler auprès des enfants a toujours été en moi. Lorsque j'étais lycéenne, pour me rendre jusqu'à mon lycée, je passais devant plusieurs écoles. J'ai été très touchée par la difficulté que les parents avaient de se séparer de leur enfant et vice-versa. Je pense que la question de l'attachement m'a interrogée à ce moment-là.
13: Pour ces parents qui n'ont pas encore osé ou qui ne connaissaient pas jusqu'à aujourd'hui l'existence de ces LAEP, donc pourquoi ça peut être sympa de venir ?
12: C'est un lieu de socialisation. L'enfant apprend à se détacher de son parent en la présence de son parent. C'est comme ça que ça commence. C'est un lieu de laisser être. On va pouvoir se rassurer, s'encourager, se valoriser, parce qu'on va vite se rendre compte qu'on n'est pas seul et que d'autres parents vivent la même chose que ce que l'on vit.
13: Qu'est-ce qui fait un bon parent ?
12: Pour moi, il n'y a pas de recette miracle ou spéciale pour être un bon parent. On le devient avec le temps, on le devient officiellement dès la naissance d'un enfant. C'est l'enfant, pour moi, qui est le guide. Le bébé est compétent dès la naissance pour exprimer ses besoins de tout son être, de tout son corps, observer, être attentif à son enfant. Je pense que ça peut nous permettre d'être le parent suffisamment bon.
13: Qu'est-ce que vos enfants à vous ont appris ?
12: J'ai 4 enfants, 24 ans, 22 ans, 16 ans et 7 ans. J'ai compris en fait que je n'ai pas été la même mère pour chacun de mes enfants parce qu'ils avaient des besoins différents aussi. J'ai quand même le sentiment qu'ils m'ont montré le chemin, ils ont été comme des guides pour moi. Moi, je les ai accueillis et je les ai accompagnés. J'ai fait vraiment comme je pouvais, du mieux que je savais. Mes enfants m'ont fait prendre conscience qu'ils ne m'appartenaient pas, qu'ils avaient leurs propres besoins, leurs propres pensées aussi. Dans l'accompagnement, dans le soutien à la parentalité, ça m'a beaucoup aidée. J'ai la certitude que ce sont les familles qui m'ont amenée à ce que je suis aujourd'hui.
13: C'est quoi le plus beau compliment qu'on ait déjà pu vous faire, Amina ?
12: C'est d'avoir pleuré chaque fois que j'ai dit une petite phrase, et notamment à des mamans, mais aussi des pères, aussi des familles. Vous êtes son parent, sa mère ou son père à cet enfant. Le seul et l'unique pour lui, celui ou celle qui le connaît le mieux au monde est le ou la meilleure des éducateurs ou éducatrices pour votre enfant. Il y a une émotion qui se lit, qui se ressent, qui se voit. C'est une phrase qui donne de l'espoir et qui permet de ne pas renoncer, à mon sens. Qui permet de, quelque part, de dire aux parents, tout ira.
13: Qu'est-ce que vous aimeriez que ces enfants, ces parents, que vous croisez parfois juste une fois, retiennent de vous?
12: Mais que ce fut une belle rencontre, tout simplement.
11: Et une belle rencontre justement qu'on a fait à l'instant avec Amina Bini, éducatrice de jeunes enfants à Nice. C'est un vrai soutien aux familles ce qu'elle fait. Vous retrouvez son portrait sur ici.fr comme celui de tous les authentiques.
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14: Alicia Bremonde, eh oh, eh oui, notre expression du jour, est-ce ou est-ce entre Gallia que Rabastens en français? Bon, c'est assez simple à comprendre.
15: Oui, mais moi j'ai compris.
14: Ben oui,
15: être entre Gaillac et Rabastens.
14: Voilà, cette expression, vous pouvez l'utiliser quand une personne a abusé d'un peu trop de vin, des billes, loubis. Qui, mais je dis le vin, mais ça peut être quelque chose d'autre. Notre alcool, dit l'intabé, que sera, ben, à quelle personne entre Gaillac et Rabastens.
15: Ouais, alors toujours avec modération, on est d'accord, mais c'est quand quelqu'un est un petit peu peut-être, voire beaucoup pompette.
14: Eh oh, vous m'avez entendu, vous avez compris. Ouais. Balma et que buffet pas, il a le coup test. Il vaut mieux que cette personne ne souffle pas dans le ballon. À qui? Ouais. Pour revenir à l'expression, il y a, à bistou de nage, 20 kilomètres entre Gallac et Rabastens. Donc ça fait 20 kilomètres environ. La route est un peu sinueuse entre Gallac et Rabastens. Et surtout, elle longe le vignoble gaillacois, d'où ben, l'origine de l'expression est entre Gallac et Rabastens.
15: Ouais, Jaro, il y a d'autres expressions dans le même style?
14: Ben, utsita gascu, qu'est-ce qu'on dit, c'est per exemple, cacargata madira. Littéralement, il a chargé à Madiran. Le vignoble de Madiran se situe en Gascogne, aux confins des départements du Gers, des Hautes-Pyrénées et des Pyrénées-Atlantiques. Aoué ou abé cargat à Madira, littéralement, donc, avoir chargé à Madiran, c'est être ivre, tout comme être, ben, Este beuet, et beuet du verbe beuet, beuet qui veut dire boire en occitan gascon.
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1: Un curé en soutane et en charentaise. Un curé farfelu, hein, mais aussi romancier et brocanteur, est capable de faire venir Jacques Brel ou Pierre Dac à Tusson, ce village situé dans le Nord Charente. Bienvenue dans la vie trépidante de l'abbé du Couré. Roger du Couré, il est ordonné prêtre en 1937. Il arrive à Tusson en 1942, il a alors 30 ans, et il restera près de 40 ans dans le village charentais. Très vite, il devient une figure incontournable de Tusson. Alors, bon, il faut dire que l'abbé du Couré, c'est un sacré personnage. Alors, c'est un homme cultivé qui vit avec ses chats et ses livres au milieu d'un énorme bric-à-brac installé dans le presbytère. Alors, il s'est aussi distingué par les échanges réguliers et parfois musclés, avouons-le, qu'il avait avec le maire, qui était un instituteur athée. Évidemment, difficile de ne pas faire le parallèle avec le célèbre duo Don Camillo et Pépone. Et c'est d'ailleurs ce parallèle que faisaient les habitants de Tusson à ce moment-là. Et cette relation, elle va inspirer un premier roman policier à notre curé en 1954. Le titre de ce roman, écoutez bien, On a assassiné Monsieur le maire. Tout un programme. Mais l'abbé du Couré ne se contente pas d'écrire. Pour financer l'école privée qu'il a fondée, il organise des spectacles. Et il arrive à faire venir à Tusson des vedettes de l'époque. Pierre Dac, Fernand Reynaud ou encore Sacha Distel. Ce qui est quand même incroyable pour un village de cette taille dans les années 1950-1960. L'abbé du Couré publie des contes pour enfants, des ouvrages historiques et même un livre intitulé « L'humour en soutane », salué à l'époque jusqu'au Vatican et le pape en personne. En 1970, il est élu membre de l'Académie d'Angoumois, en reconnaissance de son travail littéraire et surtout de la place accordée à la Charente dans ses écrits. À côté de ça, c'est aussi un rêveur. On raconte qu'un jour, il a oublié d'aller célébrer un mariage dans une commune voisine. Pourquoi ? Parce qu'il regardait un match de foot à la télé. À la fin de sa vie, l'abbé du Couré entreprend une vaste monographie consacrée à l'histoire de Tusson. Deux volumes sont parus, le troisième n'a pas pu être édité en raison de son décès le 3 mars 1990. 36 ans après sa mort, l'abbé du Couré demeure une figure singulière du paysage de Tusson, mais du paysage charentais, un prêtre écrivain profondément attaché à son village et dont l'empreinte dépasse largement les murs du presbytère de Tusson.
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2: En plein cœur de Tillières-sur-Avre, je demande la famille Giraud. Vous allez faire la connaissance de Mika, le papa, Ambre, la fille, et Mano, le copain de la fille. J'aurais bien aimé vous présenter Céline, la maman, mais elle est au boulot. Faut bien qu'il y en ait qui bossent. Céline, vous la verrez demain, vu que j'ai des raisons de dormir chez eux ce soir. Je vois pas de porte, alors je toque au carreau. Une jeune fille ouvre la fenêtre.
3: Hello, Ambre ?
4: Oui, c'est ça.
3: Papa, il est pas là ?
4: Il doit être à l'intérieur, je pense.
2: Ok, j'entre comment ?
4: Je vais t'ouvrir le portail.
3: Ah, t'es trop mignonne.
4: Peut-être c'est ouvert, je sais pas.
3: Je regarde,
4: Ouais.
2: Bah, j'avais pas vu le portail. C'est ouvert.
3: C'est moi ?
2: Non, c'est ouvert.
3: Tu vois, c'était ouvert.
2: Bah ouais. Mika a l'air d'aller bien.
3: Très bien.
2: Pourquoi c'est si grand ici ?
3: Parce que c'est un ancien relais de poste, l'ensemble.
2: Ah, d'accord.
3: Ouais, c'était considéré un peu comme une ferme ici, il y avait des chevaux.
2: Regarde ces perdus grands ouverts qui sont ni grands ni verts à la base, mais qui se demandent ce que tu viens faire là.
3: Je viens voir parce qu'il paraît que c'est une famille d'artistes ici. Papa, maman,
5: Ambre.
3: Mano, tout le monde est dans l'art, quoi.
5: Oui, un petit peu, ouais.
3: C'est toi qui as impulsé tout ça ?
5: Alors, je pense, je suis le premier. C'est les enfants qui ont suivi. On appelle ça la reproduction sociale. Un artiste fait des enfants artistes, c'est ça.
2: Vous avez fait la connaissance d'Ambre ?
4: Moi, je fais un peu tout, mais surtout de l'installation et de la performance. Donc, je mélange plein de médiums, surtout dans la sculpture. Et après, j'intègre des éléments de son, de vidéo, dedans.
2: Et papa, il fait quoi ?
5: Si tu fais le tour dans la maison, on va voir qu'il y a pas mal de peintures objets, des sculptures.
2: Voilà. Et Mano, il fait quoi ?
4: Des films 3D et du son.
2: Et Cécile, la maman, elle s'exprime beaucoup dans le textile.
3: Voilà.
2: Tout ça sur l'impulsion de Mika, le papa.
5: Finalement, c'est dans le lieu dans lequel où ils ont dû me voir. Et en toute petite, elle était à la fois dans le bac à sable, le béton, les briques, après les petits bricolages, puis après dans les œuvres, dans la peinture à l'atelier, et ainsi de suite, quoi.
2: À la base, la famille n'est pas du coin.
5: On n'est pas vraiment normands. Mes enfants sont normands parce qu'ils sont nés en Normandie, mais nous, on vient du Loir-et-Cher.
6: Ah, ta famille habite dans le Loir-et-Cher. Ces gens-là ne font pas de manière.
2: Je crois qu'on vous avait pas encore présenté Mano.
7: Mano, Mano.
2: Le vidéaste de la famille.
3: Ça va, Mano? T'es réveillé?
8: Ouais, c'est bon, je me suis réveillé.
2: Bah, il dormait pas, il bossait.
3: Hein. Bossait tes 3D, tes images de synthèse.
8: Ouais, là, je bosse des storyboards pour un film.
3: Mais tu fais une école?
8: Non, j'ai fini là.
2: Il a fini.
8: J'ai fini, et depuis que j'ai quitté les Beaux-Arts, je me suis mis à l'animation 3D.
3: Là, c'est un atelier, là.
8: Oui.
3: Ah, mais il y avait de la place, hein.
2: Il en faut pour toute la famille.
5: J'ai coupé la radio, j'avais mis la radio, donc.
3: T'avais mis quoi comme radio?
2: Change de sujet.
3: Ah, ici, c'était le.
2: Bravo.
3: Voilà. C'était pour les chevaux, quoi.
5: Alors, t'as la mangeoire, t'as un abreuvoir qui est en dessous, là, qui est en zinc.
3: La mangeoire sert de rack aujourd'hui pour les tableaux de qui? De toi, alors?
5: Surtout de moi. Ouais. Donc là, c'est la partie atelier, artiste. On fait des toiles, de la peinture, de la sculpture, découpage, assemblage. Il y en a un peu partout.
2: Sinon, Fred, t'avais pas un truc à leur dire?
3: Je vais dormir chez vous ce soir.
5: Si tu veux, il n'y a pas de problème.
3: Et puis, il n'y a pas de problème, il y a surtout de la place.
5: Ah, bah, il y a surtout de la place, oui, voilà. Beaucoup de place.
3: Parce qu'il y a un truc qu'il faut absolument que vous me montriez demain.
5: Oui.
2: Petit indice.
3: Et demain, on va changer de rue.
5: Tout à fait.
3: Tu vas me montrer un truc qui est dans la rue du château, là.
5: Oui.
3: Je pense que ça va en halluciner plus là.
5: Ah oui, je crois aussi, oui.
2: Bon, bah vivement demain.
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14: Quelqu'un le mot cluc, ça veut dire lunettes. Ken R. Maynard, qui me disait tout ce thème d'un débat d'ami H. Cluc. Quand j'étais petit, on me disait toujours d'enlever mes lunettes avant de faire le sport. Et un jour, Udi n'est pas tiré de l'ami H. Cluc. Je les ai pas enlevés. Et Balou qui aimait ce Yaribat M. Cup. Et Masclu qui est son copate. Il y a eu un ballon qui est arrivé dans ma tête

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1: À Dun-le-Palestel, vous êtes peut-être déjà passé par la Palette, un lieu social et culturel où on peut tout aussi bien avoir une aide administrative pour faire des papiers que découvrir un atelier cuisine. Mais c'était quoi ici avant ?
2: Laurence, je suis à l'atelier pâtisserie que Béatrice anime, très sympathique. Pour l'instant, je suis en train de faire mon coulis de framboise. Ici, c'est un cabinet dentaire. C'était le docteur Souverain qui a exercé ici pendant des années et des années. Et moi, j'étais une de ses patientes. J'étais gamine, hein, je me souviens. Et je venais ici, j'avais un appareil dentaire.
1: C'était ici, dans cette salle qui est en bas ?
2: Alors non, c'était à l'étage.
3: Béatrice Guimino.
1: La chef pâtissière. La Palette.
3: C'est un lieu social où on peut demander n'importe quoi. Le moindre papier, quand on a des problèmes, ils sont toujours là. Et au niveau animation, et tout.
4: Anna. Ici, on se rencontre, on se retrouve entre nous. Des fois, on s'est perdu de vue plus longtemps. Et on se retrouve autour d'une expo ou simplement autour d'un papier qu'on a besoin de faire imprimer. Donc du coup, ouais, c'est un espace aussi de rencontre, c'est ouvert à tout le monde.
1: Hélène.
5: J'ai habité dans le Palestel depuis 18 ans. Je suis une artiste ici, je connais le Palette bien. Et aussi, j'ai un petit souvenir d'une maison, une part de le Palette. Avant, c'est deux bâtiments séparés. Et une, c'est le dentiste et une, c'est une petite maison. Je connais les deux propriétaires. Une, c'est une coupe, s'appelle Les et Jill Davis. C'est une coupe anglaise. Et avant ça, c'est une dame, s'appelle, elle est française. C'est Madame Disbourey, Madeleine, gentille dame. Quand j'étais arrivée en France, elle est super gentille avec moi. Elle avait son maison dans l'après-midi. Elle offert le biscuit, le boisson dans son cuisine. C'est une petite cuisine. C'est toujours existe le carrelage.
1: Ah oui, c'est vrai, il y a un magnifique carrelage dans la salle à côté de l'ancien cabinet de dentiste.
5: Oui, et ça, c'est le cuisine de Madeleine. Les deux familles, c'est vraiment adorable. Même bonnes énergies de son caractère qui toujours existe, je trouve, dans le bâtiment de la Palette. C'est comme une deuxième maison pour moi. Aussi.
1: Dentiste, maison, puis lieu socio-culturel, les bonnes ondes ont traversé le temps à la Palette.
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6: Catherine de Jouy en Pitivray, collectionneuse de cartes postales anciennes.
7: Vous faites partie d'un club ?
6: J'appartiens au club du Cercle des cartophiles de Loiret depuis une vingtaine d'années.
7: Ça a l'air très sérieux cette affaire.
6: La carte postale a démarré, on va dire, environ en 1900. Petit à petit, ça s'est enrichi jusqu'à avoir des années très glorieuses en 1970.
7: À votre avis, vous avez combien de cartes postales anciennes de Pitivier ?
6: Alors, je n'ai pas chiffré, mais j'en ai au moins 800, je pense.
7: Et ça vous provoque quoi quand vous les trouvez ?
6: C'est une certaine curiosité. Parce que je reconnais des lieux où j'ai pu itinérer à pied. Tous les chemins où je suis passée, j'ai eu envie de les collectionner.
7: Et à chaque fois, c'était la même émotion quand vous les trouviez en brocante ou sur des salons de collectionneurs ?
6: Alors l'émotion, c'était celle de trouver où il y avait ma maison. Je l'avais ratée pendant 15 ans et je l'ai retrouvée 15 ans après.
7: C'est-à-dire vous l'avez ratée pendant 15 ans ?
6: J'étais sur une vente et la personne avant moi l'a prise. Et le jour où je l'ai retrouvée, vraiment, j'ai été enchantée. Là, c'est une émotion. Alors c'est de l'émotion parce que ça retrace des chemins où je suis allée, où je suis passée, soit à bicyclette, soit à pied. Et en même temps, on voit que d'autres avant ont foulé et que le temps passe, mais les choses demeurent.
7: Vous êtes une grande nostalgique ?
6: Non, pas nostalgique, mais curieuse. Curieuse de ce qui se passait auparavant. Les concours de pompe, très...
7: C'est quoi les concours de pompe ?
6: Alors, les concours de pompe, c'était des réunions festives où tous les gens qui pratiquaient les pompiers étaient réunis à Pithiviers, mais venant de différents points du...
7: Mais ils faisaient des pompes ?
6: Non, concours de pompe, c'était la pompe que l'on animait, qu'on appuyait d'un côté et de l'autre pour faire la pression, pour éteindre l'incendie.
7: Ah ! d'accord. Ah oui, moi je voyais les gens en train de faire des pompes au milieu de Pithiviers, non plus.
6: Non, pas encore.
7: C'est fou quand on regarde, c'est un petit peu des vestiges du passé. On se dit que le temps passe très vite, non?
6: Alors le temps passe très vite parce qu'étant petite, moi j'ai connu par exemple le kiosque de Pithiviers.
7: C'était quoi le kiosque?
6: Alors le kiosque c'était situé sur le Mail Ouest et en même temps on y faisait de la musique, donc il y avait des rassemblements musicaux très fréquemment.
7: Ah, le kiosque à musique.
6: Oui, le kiosque à musique, pardon. Et donc, ce kiosque a été démonté, mais j'ai retrouvé toutes les cartes postales anciennes du kiosque, parce que ça aussi, ça évoquait des souvenirs pour moi.
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2: Et là, on est vraiment dans l'ambiance. Hein.
8: Voilà.
2: Pour découvrir...
8: On va passer par là.
2: Oh! Bonjour! Donc là, parmi les bruits que vous entendez, on est vraiment dans l'ambiance du début de vinification dans un domaine viticole en Bourgogne. Alors, Nathan Drouin, on est chez vous et on est un petit peu pas chez vous.
9: Exactement, ouais. On est chez Vincent Girardin, donc au 5 impasse des Lampennes, à Meursault. Et donc, j'ai la chance de pouvoir vinifier ici, dans cet espace, chez, du coup, mon patron.
2: Tout a été mis en tonneau déjà.
9: Oui, tout à fait.
2: De ce millésime 2025.
9: Exactement. Pour l'instant, seuls les aligotés sont en fermentation. Et les Saint-Romain et les Haussé-du-Reste, qui ont été récoltés un petit peu après, et ben eux ne sont pas encore partis en fermentation. Ah. Ils sont en demi-muit en fait. Ouais. C'est pas la pièce traditionnelle bourguignonne, mais c'est des fûts de 500 litres pour pas justement marquer trop le vin et donc avoir vraiment la fraîcheur de la ligotée sur ce que je recherche.
2: Le fait d'avoir son petit rond de serviette.
9: Oui.
2: Dans un domaine a priori assez gigantesque, hein, parce que là on est vraiment dans une forêt de tonneaux.
9: On est bien équipé, et c'est ça la chance.
2: C'est ça en fait, voilà, parce que le fait de démarrer une activité viticole aujourd'hui.
9: Exactement.
2: En Bourgogne, ça vous aurait demandé des millions d'euros, j'imagine.
9: Oui, beaucoup d'investisseurs, beaucoup d'investissements de ma part aussi. Et donc là, c'est vrai que j'ai la chance d'avoir les vignes et de me consacrer aux vignes et d'avoir cette partie-là pour vinifier. Donc oui, très chanceux et très reconnaissant aussi.
2: Parce que d'un point de vue organisation, ça ne doit pas forcément être facile non plus. Je me dis, vous partagez quoi? Un calendrier, un tableau Excel sur « Attendez, je viens bosser tel jour pour moi, je viens bosser tel jour pour le domaine ?»
9: Non, je travaille au domaine et puis le soir, je fais mes petites cuvées ou le matin en arrivant, je m'organise comme ça. Ou entre midi et deux aussi.
2: Sur vos temps de pause.
9: Exactement.
1: Vigneron pour son domaine en dehors de ses horaires de travail, dans un autre domaine viticole, c'est le quotidien de Nathan à Meursault. 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
1: L'artiste toulousain Robin Arnaud, c'est facile.
2: C'est facile d'avoir peur.
1: Robin Arnaud.